0: Sois pas modeste, s'il te plaît, c'est très bien.
1: D'accord.
0: Alors, t'as l'air hyper sympa comme ça, mais il paraît qu'on est hyper maniaque.
1: C'est
0: une réalité, ouais. Alors Jean-Pierre, il paraît qu'on n'aime pas quand tout traîne. Hein. On range tout, tout doit être rangé. On n'a pas le droit de manger dans la bagnole. La bagnole, elle doit être propre. Comment ça se passe au quotidien?
1: Ça se passe maintenant, ça se passe mieux qu'avant.
0: C'est-à-dire?
1: Au début, c'était compliqué. Bon, maintenant, ça va un petit peu mieux. Pas beaucoup mieux, même.
0: Pourquoi t'es si maniaque? C'est quoi le problème?
2: C'est un homme.
1: Voilà. J'ai toujours été, quelque part, même quand j'étais gamin, pour dire un petit peu. J'avais une mobilette, en fin de compte, que j'ai gardée, je ne sais plus, 3-4 ans. Mais au bout de 4 ans, elle était encore neuve. Je l'ai revendue, c'était bien sûr d'occasion. À part les kilomètres au compteur, mais au niveau de l'État, c'est pas une blague, hein. Il y avait pas une griffe.
0: Ouais, mais tu ranges tout.
3: Tu vois, ça vient de l'adolescence. Ça vient de la mobilette. Ça vient de là. Voilà.
0: Et voilà.
1: Là, peut-être auparavant, parce qu'avant la mobilette, il y avait le vélo. C'était déjà pareil avec le vélo. Mais bon.
0: Bah, t'es soigneux. Qu'est-ce que tu veux que je te dise? Voilà, c'est pour ça que t'habites à la riche. Alors. D'accord. T'es riche. Tu es riche de toutes ces choses que tu conserves. Mon chaton, t'as pas de point. Et Florence, elle a déjà un point. Alors, tu vas me marquer ce deuxième point.
1: Enfin,
0: ce premier point. Tiens, je mets une petite chanson. Alors, on va parler d'oiseaux. Écoute bien cette question. Un albatros, tu vois ce que c'est qu'un albatros?
1: Je vois ce que c'est un albatros.
0: Alors, il paraît qu'un albatros, ça peut voler des mois, voire des années sans toucher terre. Est-ce que c'est vrai ou faux? Top chrono, 5 secondes. Est-ce que Alors?
1: Oui, je dirais oui.
0: Eh ben, t'as bien raison. Parce qu'ils peuvent totalement rester des mois en vol grâce au vent marin, au vol plané. Il y a certains jeunes albatros qui passent vraiment des mois, voire des années sans revenir à terre. Bon, ils se posent parfois sur l'eau et puis ils chopent un poisson, mais c'est vrai. Premier point pour Jean-Pierre.
3: C'est Bernard et Bianca qui volaient sur un albatros, je me souviens.
0: Absolument.
3: Ouais, c'est ça, hein, c'est ça. Bien. Florence, avec ici Pays de Savoie, qui a déjà un point. Ah, Florence, en Haute-Savoie, qui est en voiture, qui revient d'un mariage un petit peu plus tôt. Pourquoi? C'était pas bien le mariage? Ou c'était prévu comme ça?
4: Non, ah bon. C'était bien en fait. Mais c'est parce que j'ai un rendez-vous chez le dentiste ce soir et voilà. Il a été avancé le rendez-vous.
3: On est au cœur de vos vies.
0: Un rendez-vous chez le dentiste.
3: C'est sympa, ça, le dentiste.
0: J'ai tellement d'empathie pour toi.
3: C'est une petite vérification ou on est sur. Il va y avoir un peu de bricolage?
4: Non, c'est juste retirer un fil. Hein.
3: Ah bon, ça va, un petit fil. Bon, ça va aller. Alors, quelques éléments de ta vie. Tu bricoles pas trop. Bon, tu sais quand même monter un petit meuble, mais t'es pas plus manuel que ça, hein, Florence. C'est pas particulièrement ce que tu aimes faire. En revanche, tu adores cuisiner. Mais tu adores cuisiner quand tu es dans un état particulier. Lequel?
4: Quand je suis énervée.
3: C'est ta méthode à toi pour te détendre, quoi. T'es vénère, tu vas cuisiner.
4: Voilà, c'est ça, il faut que je me défonce.
3: Alors, tu fais quoi comme plat bien énervé?
4: Quand je suis énervée, je peux faire des ratas, je peux faire un ragoût, un bœuf carotte. Tout ce qui passe dans le frigo, en fait, il faut que je prépare.
3: Ah oui, c'est pas mal, ça, du pain perdu, des plats du Nord.
4: Ouais,
3: pourquoi tu fais de la carbonade flamande et des plats du Nord alors que t'es en Haute-Savoie?
4: En fait, à la base, j'étais de Lille.
3: Voilà.
4: C'est notre région, en
3: fait. Ok, je comprends. Tiramisu, pudding, cookie, pain perdu, salade de fruits. Joli, joli, tout ça, c'est les bonnes choses que tu sais faire. Florence, sauras-tu marquer un point de plus? On va le savoir tout de suite en écoutant l'idole de ma jeunesse. Dorothée, avec ses petites chaussettes rouges et jaunes à petits points. On va parler de chaussettes. Écoute bien cette question, Florence, pour un point. Albert Einstein portait toujours des chaussettes dépareillées. Est-ce que c'est vrai ou faux? Selon toi, 5 secondes, top chrono. Albert Einstein portait toujours des chaussettes dépareillées.
4: Moi, je dirais vrai.
3: C'est faux. Albert Einstein ne portait pratiquement, en fait, jamais de chaussettes parce qu'il trouvait tout simplement ça inutile et ça datait de l'enfance.
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1: Ici, nous sommes avec Stella qui joue avec Ici Paris-Île-de-France contre Guillaume qui joue avec Ici Champagne-Ardennes. Stella, 1 point. On va pas s'emballer non plus, c'est pas dingue dingo,
2: non, c'est
1: hein, chérie.
2: Ouf. Pas dingue non plus.
1: Tu as marqué, bon, t'adores chanter, tu aimes la musique,
3: oui.
1: Tu fais partie d'un
3: oui.
1: chœur de gospel.
3: Oui.
1: Ça fait 20 ans que tu
3: chantes. Oui, c'est vrai.
1: Alors, t'as même fait des concerts, allez, Nîmes, Calais, tu fais des mariages, tout ça.
3: Exact.
1: Bon, mais
3: ouais, oui.
1: Eh oui.
3: Mais je chante aussi du pop rock, du Adele, enfin voilà, je fais plein de choses.
1: Eh ben voilà, bah c'est bien ça. Donc ça veut dire que tu connais un petit peu les chansons, quoi.
3: J'espère, oui. Alors pas tout, hein, mais oui.
1: Ah non, on va pas dire j'espère. Tu sais qu'avec moi, c'est la team winner, c'est Dami Dolan.
3: Oui,
1: ici,
3: oui.
1: Hein.
3: Allez, c'est parti.
1: Alors, je t'explique.
3: Je croise les doigts.
1: Mais bien sûr, croise tout ce que t'as. Alors, les deux mots manquants, c'est-à-dire que tu vas voir la chanson, paf, elle se déroule et à deux endroits, elle va s'arrêter. Tu vas entendre poète et tu devras me donner les deux mots. Là, on écoute. Une... Voilà, il y en a deux à trouver, chérie. Hein. Attention, écoute bien. C'est une chanson de Serge Gainsbourg.
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1: Elisa, alors Elisa, oh. Saute-moi au cou.
3: Parfait, je la connais.
1: Et bah vas-y, c'est quoi Elisa, des poux.
3: Elisa, cherche-moi des poux, Elisa. Dans la jungle, je
1: ne
3: me rappelle plus la suite.
2: La jungle.
1: Eh oui, c'est ça, cherche Elisa. Elisa, cherche-moi au cou, Elisa.
3: C'est ça.
1: Eh oui, bravo.
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1: Cherche-moi des poux et mets tes doigts dans
3: la jungle.
1: Voilà.
3: Tes cheveux. Dans mes cheveux, plutôt.
1: Ça fait
3: voilà,
1: trois
3: bon.
1: Pour toi. Bravo.
2: Guillaume, est-ce que tu...
3: Ah, deux points, ouais.
2: Ouais. Guillaume qui n'a pas de points. Faut que je la dise combien de fois cette phrase, Guillaume?
1: Et voilà, c'est reparti pour le management toxique.
2: C'est mon coaching, coaching à moi.
1: On voit qu'est-ce que ça donne. Hein.
2: Dis-moi, mon Guillaume, est-ce que tu les avais, les deux mots, là, sur Serge Gainsbourg?
5: Oui.
2: Ah,
5: oui.
2: Peut-être un encourageant pour nous. Cela dit, tu vas pas tomber sur ce titre-là. Donc, on va voir. Guillaume, qui est très sympathique, qui depuis tout à l'heure vous a dit qu'il cherchait un emploi dans le téléconseil, n'hésitez pas à nous joindre à la radio si vous voulez lui donner un coup de main, qui fait des belles pâtisseries avec ses mots, mais qui est fan de Dragon Ball Z. Eh ouais, t'es 40 ans, t'es génération Club Do à fond, toi.
5: C'est ça, exactement.
2: Bah attends,
5: exactement.
2: J'ai la carte d'anniversaire.
5: Qui n'a pas connu Club Dorothée,
2: bah, évidemment, j'avais ma carte d'anniversaire. Tu l'avais,
1: mais
2: ta carte
1: bien,
2: de membre,
1: bien,
2: ou pas Guillaume?
5: Alors, j'avais pas ma carte de membre à ce moment-là. Mais par contre, j'ai pu l'avoir parce qu'ils avaient ressorti tout un album collector de Génération Club Dorothée où ils avaient refait exprès la carte de membre, vraiment la vraie carte de membre du Club Dorothée.
2: Et la collector, je suis d'accord. T'as des objets, voilà. T'as des tasses, des verres, des maillots,
1: et
2: des
1: jeux. Et t'as surtout un quiz musical à trouver.
2: Tout ce qu'il a sur Dragon Ball Z. Vous savez, on n'est pas pressé parce qu'on sait qu'on a les bonnes réponses. Ça va être rapide.
1: Oui,
2: hein.
1: Bien sûr.
2: Non, mais
1: attends,
2: ça va être rapide. Voici Gigi Lamoroso. C'est Dalida. La chanson s'arrête à deux reprises. J'ai envie de dire bon courage à ton rire, j'ai un peu peur. On y va.

0: Alors, arrive à Gigi Lamoroso, croqueur d'amour, l'œil de velours, comme une. Est-ce que tu as une petite idée? On peut lancer le chrono.
1: Mais comme une caresse.
0: Comme une caresse. Gigi Lamoroso, toujours vainqueur, parfois sans.
1: Sans peur.
0: Sans peur. Donc caresse et peur. Vérifions. Oui.
2: Arriva Gigi Lamoroso.
0: C'est très bien, bravo.

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1: Alors Mathieu, il paraît que quand tu avais 17 ans, tu étais au lycée militaire d'Issoire. C'est ça ?
2: Tout à fait. C'est ça.
1: Et pour rentrer chez toi, tu dois prendre le train de nuit, voilà, forcément un jour...
2: La région Auvergne étant bien desservie par la SNCF.
1: Ouais, bah oui, ça.
2: Parce qu'Éric ne me contredit pas.
3: Alors, tu vas te détendre car je suis auvergnat.
1: Mais bah
3: je
1: c'est pour ça qu'il t'a dit ça.
3: Mais je confirme ce que tu dis, c'est quand même compliqué.
1: C'est très compliqué. Alors, qu'est-ce qui s'est passé ?
2: Eh ben, en prenant le train de nuit à 12h30, je me suis endormi et je me suis réveillé, en fait, dans le dépôt des trains. Le train est arrivé en gare et était reparti au dépôt.
1: C'est le début d'un film d'horreur, ça. Tu sais, ça peut faire un film d'horreur. Hein.
3: C'est l'Auvergne.
1: C'est l'Auvergne, dans un hangar, t'es paumé, et là, c'est le drame. Alors, qu'est-ce qui s'est passé ? Parce que tu peux pas sortir du hangar.
2: Bah, en fait, déjà, je me questionnais savoir où je me trouvais. Et je suis sorti du train, et par chance, j'ai vu un technicien sur le quai, qui lui aussi se demandait ce que je faisais là. Donc, je lui ai expliqué que je me suis endormi et je me suis réveillé là.
1: Et ben voilà.
2: Et il a réussi à me ramener par un dédale de couloir à la gare. Et j'ai réussi à avoir ma correspondance.
1: Et ben, tu es très chanceux, joue au loto cette semaine. Alors, mon chat.
3: Sortira-t-il de la maison des secrets ? La réponse la semaine prochaine.
1: Ah ben, la maison des secrets, ça a démarré hier, les gars. Alors, Mathieu, tu as 4. Écoute bien, là, je vais te proposer une question à choix multiple. Je te pose la question, je te fais des propositions de réponses. Tu auras 10 secondes pour me donner ton choix et remporter 3 points. Tiens, une petite ambiance. My pocket. Alors écoute bien, aujourd'hui, le 24 juin, c'est le lancement des soldes d'été. Ça va durer jusqu'au 21 juillet. Alors, petite question, selon une récente enquête, quel budget les Français prévoient-ils de consacrer en moyenne aux soldes d'été ? Alors écoute bien ce que je te propose. Combien ils veulent claquer d'oseille ? 133 euros. 183 euros, 233 euros, pas un centime, c'est des radins comme Éric Bastien. Bah oui. Alors, combien ils vont claquer, les Français, en solde d'été, 133, 183, 233 ou pas un flèche ? Top chrono, 10 secondes.
2: Je dirais 233.
1: Tu dirais 233. Eh ben, t'as totalement... raison, oui, exactement. Et c'est en baisse par rapport à l'année dernière, c'était 307. Bon bah voilà, allez, bonne solde à tous. Ça te fait 7 points mon petit chat.
3: Tu vas aller faire les soldes, Émilie ? À Itoy, dans la Vienne ?
4: Un petit peu, ouais, je pense.
3: Ah oui, tu vas aller t'acheter une clim. Je vous rappelle qu'Émilie nous nargue avec sa clim depuis...
1: Excuse-moi, on est dans un studio climatisé, donc...
3: Oui, enfin, il y a beaucoup de monde, là, donc il fait un peu plus chaud.
1: Tu vas arrêter de faire la dicose, là, t'es dans un studio climatisé, tu travailles ici toute la journée, tout va bien.
4: Et alors, en plus,
3: et on a du... Comment ça s'appelle, ça ? C'est bien, ça.
1: Un brumisateur.
3: Un brumisateur, c'est parfait. Émilie, on a fait un peu connaissance avec elle, un fils s'appelle Abel, elle est paxée à Quentin, on l'appelle Magic Mimi, ça c'est pour tous les collègues. Et alors, on a découvert que si il y avait un artiste avec qui tu pourrais déjeuner là pour 13 heures, ce serait qui ?
4: J'aimerais bien David Guetta.
3: Bah, oui. Alors, tu l'as vu en concert ? Ou pas ?
4: Oui. Ouais, j'ai eu la chance de pouvoir le voir au Stade de France.
3: Bah là, il y a quelques jours alors.
4: Exactement.
3: Et alors, c'est comment ?
4: Incroyable. Vraiment, ouais. Ah oui.
3: Et t'aimerais parler avec lui, qu'est-ce que tu sais pas, vous pourriez parler de quoi si t'étais avec lui à 13h ? Qu'est-ce que t'aimerais lui dire ?
1: Bah, de cuisine.
4: Savoir un petit peu tout, ouais, sa vie, comment il compose, comment il crée, et puis s'il compte revenir en France quand même.
3: Bien sûr, ah bah oui, bonne question. Parlons de ta rencontre avec Quentin, et alors là, on va aller dans le vintage, dans la nostalgie.
4: Rencontre au lycée, en effet. Oui. Ça fait quelques temps maintenant.
3: À la cafette. C'était au lycée. Alors, vous étiez dans la même classe ou pas du tout ?
4: Non, pas du tout. Non, il a un an de plus quand même.
3: Et alors, vous êtes rencontrés, mais au lycée où ça ? Au foyer, dans la cour ?
1: À la cafette, elle vient de te le dire.
3: Non, c'est moi qui ai dit. Elle a dit à la cafette.
1: Elle l'a dit.
3: Ah ouais ?
4: Comme t'écoutes.
1: Voilà.
3: Je n'écoute rien. Mais c'est comme dans la série, genre, voilà, bisous, bisous, tout ça. Il y avait le mec avec les bretelles, l'autre avec ses couettes.
4: Non, on s'est rencontrés à la pause, tout simplement. Il était un peu plus vieux. J'avais envie de le découvrir. Et ça a bien matché.
3: Et ça fait combien de temps que tu es avec lui, là, du coup ?
4: Ça fait plus de 15 ans. Hein.
3: Plus de 15 ans, bah, dis donc, bah, bravo. Petit mariage ou non ? Pour l'instant, vous n'êtes pas axé. On en reste là, c'est bien, c'est une bonne formule.
4: On en reste là, c'est très bien.
3: D'accord.
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1: Ah, nous sommes au taquet avec Mathieu qui a 7 et Émilie qui a 6. Alors, voilà, j'ai une fois de plus une petite anecdote qui va faire plaisir. Ce n'est pas le premier candidat qui a ce talent inutile, mais c'est un talent inutile que Éric Bastien ne comprend pas. Parce que Mathieu, ton talent inutile, c'est que tu es super souple, tu peux mettre tes mains à plat par terre avec les jambes tendues. C'est vrai ?
2: C'est vrai.
1: Tu sais que c'est le rêve d'Éric Bastien
3: de faire
1: ça.
3: C'est quoi l'intérêt surtout ?
1: Il n'y a pas d'intérêt, c'est juste pour être souple, avoir un corps souple.
3: Ah oui, d'accord.
1: Voilà. Donc, il en rêve. Hein. C'est-à-dire que dès qu'il y a un auditeur qui a ce talent, après, il est là, il essaye. Et je voudrais le filmer parce que ce serait drôle, mais bon, je n'ose pas.
3: Ouais, vidéo gag n'existe plus. Donc.
1: C'est vrai. Alors, il paraît qu'un jour, tu pars en vacances aux États-Unis avec un copain et tu as fait du camping primitif, donc du camping sauvage en fait.
2: C'est tout à fait ça, oui.
1: Alors,
2: en fait, c'est
1: raconte.
2: Le camping primitif, en fait, on va dans une forêt, il y a rien en fait. Il y a juste des toilettes sèches où il y a un écriteau sur le toilette où c'est écrit faites attention aux serpents, regardez bien s'il n'y en a pas un dans le fond.
1: Oh my god.
2: Et aussi autour du terrain de camping, enfin, il y a des écriteaux qui nous disent de se méfier des ours. Et de laisser la nourriture dans les voitures pour éviter qu'on se retrouve avec un ours dans la tente.
1: Oh bah, hey,
3: mais je croyais que tu voulais être un ours.
1: Bah, de toute façon, oui, tu comprends l'ours, toi.
2: Moi, je comprends l'ours.
1: Bah, évidemment, donc t'avais rien à craindre. Mais alors, du coup, t'as passé combien de temps dans ce camping primitif ?
2: On a passé 2 nuits.
1: Ouais, parce que quand même, c'est un peu flippant, quand même.
2: De branches, on s'inquiétait un peu quand même.
1: Bah oui, tu m'étonnes. Tiens, voilà un coyote. Oh, un ours. Bon, il vaut mieux aller faire autre chose. Bien, écoute-moi. Tu es en tête, tu peux effectivement marquer 5 points de plus. Je pense que tu vas réussir parce que tu es brillant. Et donc, on va y aller avec la question cash, une ambiance.
4: Chez le coiffeur, je suis allé afin de soigner ma crinière. Le patron sans plus de...
1: Alors, chez le coiffeur, comment ça s'appelle quand on fait des fines mèches de cheveux pour éclaircir, pour qu'elles se fondent naturellement dans la masse? Chez le coiffeur, quelle technique consiste à éclaircir des fines mèches de cheveux pour qu'elles se fondent naturellement dans la masse? Comment ça s'appelle quand on fait des fines mèches? Top chrono, 10 secondes.
2: Un balayage?
1: Et ta ta ta ta ta ta ta la la, olé, oui, c'est un balayage. Bien évidemment, tu as 5 points de plus, tu as 12, bravo.
3: Ah, il a fait un sans faute là, Émilie. Hein.
1: Oui, sans faute.
3: Ah oui,
1: oui, sans faute.
3: Émilie,
1: oui.
3: Là. Bon, on a 5 points à prendre dans un instant, ce qui est pas mal, ça nous ramènerait à 11. Alors, ok, il aurait toujours la tête, mais on a le bingo avant 13h qui peut te permettre d'être avec nous vendredi et de m'offrir 3 candidats déjà pour la semaine. Émilie, alors on est un petit peu tête en l'air ?
5: Un peu, oui.
3: Un peu, un petit peu gauche, hein. J'ai quelques exemples. Bon, déjà, tu casses souvent des affaires. Déjà.
5: En effet.
3: Et puis, oui. Non, mais c'est pas, mais bon, ça arrive. Émilie, un jour, tu étais au bar avec ton fils et ton chéri, puis vous êtes partis, vous promenez, et le téléphone de ton chéri a sonné. Qu'est-ce que t'as découvert ?
5: Eh ben, j'ai découvert qu'une personne appelait mon contact d'urgence pour lui dire qu'ils avaient retrouvé un téléphone et c'était le mien, en effet.
3: Voilà,
5: ça faisait plus de 10 minutes qu'on était partis.
3: Un petit peu tête en l'air, tu laisses ton téléphone au bar. Ça s'arrête pas là, on peut remettre la musique, oui. Lors d'un déjeuner professionnel, tu pars sans ton sac à main. Tu le laisses au resto.
5: En effet, ouais, ça m'arrive souvent.
3: Non, mais souvent, il paraît que ça t'est arrivé une dizaine de fois quand même de laisser ton sac.
5: Oui, ça m'arrive fréquemment, ouais. Oui. En effet, je pars, je pense à autre chose, voilà, je parle avec les gens et voilà.
3: Non, mais c'est pas fini, elle a oublié les clés sur la porte de la maison. Alors, ça fait très tête en l'air. Tu t'es retrouvé en dehors de ta maison avec les clés, dans le froid, avec ton fils qui avait 3 ans. Qu'est-ce que t'es obligé de faire quoi ? Un serrurier ?
5: Oui, en effet, j'ai dû faire appel à un serrurier en urgence.
3: Ben oui, ça a coûté une fortune, tout ça en plus.
5: Oui.
3: Oh là là là là.
5: Un vrai agacement, être dans le froid et payer en urgence.
3: Je vois ça, je comprends. Bon, Émilie, allez, on se le tente là. 5 points à prendre avec un petit extrait.
4: Que va-t-on manger ?
6: Des nouilles.
4: Mais hier déjà.
6: Des nouilles.
3: a parlé des pâtes que tu sais faire parfaitement bien avec des sauces. T'en as parlé tout à l'heure. Voici ta question, elle vaut 5 points. C'est une question cash. Comment appelle-t-on les pâtes en forme de papillon ou de nœud papillon? Comment elles s'appellent? Top chrono, 10 secondes. Émilie, les pâtes en forme de papillon.
5: Farfalle.
3: Oh, t'as été les chercher loin, celle-là. Hein. Mais oui, c'est ça. Bah oui, c'est les pâtes italiennes, les farfalle.
1: Les farfalle, ça veut dire papillon en italien.
3: Bah, bien sûr.

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1: Alors, on va parler d'un truc qui m'a fait crever de rire parce que c'est arrivé à moult amis à moi. Anne-Sophie, c'est ma petite chèvre de la semaine. Parce que elle rencontre le fils d'un patient avec qui elle sympathise. Voilà, et puis elle le voit à l'extérieur et là, elle se rend compte que le gars, il est assez imbu de sa personne. Il dit toujours, ah, moi, je, ta, ta, ta. Et là, qu'est-ce qui se passe? Ta copine t'envoie un texto pour te dire ça s'est passé comment?
2: Et là. Voilà. Et là, je réponds à ma copine, enfin, je pense répondre à ma copine en disant, oh, la cata descendue, j'ai une fille, t'as papa qui se la pète, vraiment un trou du cul. Et je reçois la réponse. Et la réponse, en fait, eh ben, c'était lui. Et je lui avais envoyé à lui le message.
1: Et il a répondu quoi, lui?
2: Il a répondu, oh, bah, c'est bien, maintenant, je sais ce qu'il en est. À jamais.
1: Oh mon Dieu.
2: Ah, oui. Quand j'ai raconté ça à ma copine, puisqu'on a ri, après, ce moment, j'étais pas.
1: Bah oui.
2: Et après, j'ai dit, oh, puis après tout, bon, pas trop pis, hein, c'est fait.
1: Bon, tu l'as jamais revu ou pas?
2: Non, je l'ai jamais revu.
1: Oh, bah oui, tu m'étonnes. Oh mon Dieu. Bah oui. C'est-à-dire que c'est vraiment un fils à papa qui se la pète. Bon, oui.
2: Oh ouais. J'aime pas les gens qui se la racontent comme ça. Non. Moi, j'aime bien les gens simples.
1: Eh bah, t'as bien raison, ma chérie. Moi non plus, j'aime pas les gens qui se la pètent. Alors.
2: Voilà, exactement.
1: Par contre, là, excuse-moi, mais avec ma réalisatrice Céline, on a eu un petit moment de...
3: De fraîcheur.
1: Non, d'angoisse. Parce que figure-toi que ma petite Anne-Sophie, elle a un talent inutile.
3: Ah.
1: Elle tord ses bras à 90 degrés à l'envers. C'est-à-dire, tu peux m'expliquer comment tu fais?
2: En fait, si tu veux, par exemple, si je pose mes mains à plat sur une table, la partie de devant le coude, en fait, et le coude vont se tordre et repartir de l'autre côté.
1: Oh my God.
2: C'est une malformation de naissance.
3: Ah. On a essayé, mais...
2: Ah, quand je fais ça à la maison, mon mari, il est dégoûté. Mes enfants aussi, elles partent en courant. Enfin, c'est dégoûté ce que tu fais, maman.
1: En régie, il y a Roxane qui a la technique qui fait. Moi aussi, ça, c'est mon truc. Bah, tu nous montreras comment c'est, Roxane, qu'on puisse voir en vrai. Voilà.
2: C'est bizarre, hein, ça fait bizarre.
1: Ok, ça fait bizarre.
3: On travaille avec des gens strange un peu. Hein.
1: Ouais, mais moi, j'adore. Ouais. Alors, ma chérie, écoute bien. Là, c'est à 6 points, t'es en tête. Je vais te donner l'opportunité d'en marquer 5 de plus. Grâce à la question cash et cette petite musique. Téléphone, on aime, c'est bon.
3: Ça a plaire à Stéphane qui adore Robert.
1: Ah, j'adore. Alors, ma petite Anne-Sophie, quel est le surnom du ministère français de l'économie et des finances? Quel est le surnom du ministère? Écoute bien, le ministère français de l'économie et des finances. On lui donne un nom plus court. Top chrono, 10 secondes. On dit... Ah si. Si, chérie.
2: Des finances.
1: On sait bien...
2: Les impôts?
1: Ah, on n'appelle pas ça les impôts. On appelle
2: l'économie
1: ça...
2: L'économie des finances.
1: On appelle
2: les
1: ça...
2: Les finances publiques.
1: Bercy. On appelle ça Bercy. Parce que leurs bureaux sont à Bercy.
3: Et merci beaucoup, hein.
1: Oh là là. Bon, allez, je te...
3: Ma femme travaille à Bercy, je la suis parfaitement.
1: Bon, tu restes en tête avec 6 points.
3: Faites attention, ma femme travaille à Bercy, faites attention à les dossiers.
1: Faites attention à...
3: Ah, excusez-moi, nous repartons en direct, retrouver notre reporter depuis la Grande Couronne en direction de Paris, Stéphane. Comment ça va dans le train?
4: Ça va super bien, en plus il y a la clim, alors c'est bien.
3: C'est parfait. On est où là? Parce qu'on sera... Alors, pour ceux qui nous rejoignent, on s'approche de la Tour Eiffel, c'est là que tu vas.
4: Oui,
3: on en est où?
4: Et là, je suis à Rosa Parks, qui est juste avant Magenta.
1: Ah bah ça va, t'as encore un petit 20 minutes quand même.
3: Ça part pas grand monde tout ça, mais t'es pas loin. En gros,
1: t'arrives.
3: On y croit, il nous reste quelques minutes avant d'arriver au pied de la Tour Eiffel. Oula.
4: Oui.
3: Je sens le coup de frein.
1: Ah bah c'est le métro là.
3: Je sens que c'est bloqué. Bon Stéphane, alors nous jouons avec toi depuis tout à l'heure. Stéphane, des petits soucis quand même, un petit gaffeur aussi, hein, Stéphane.
1: Ah oui.
3: Stéphane est dans une grande surface, il y a un monsieur qui propose de déguster du nougat. Qu'est-ce qu'il dit Stéphane?
4: Non merci, je suis pas très fromage.
1: Voilà. Ah bah oui bien sûr.
3: Mais oui, le gars ne sait pas reconnaître du nougat du fromage. Bon voilà, non mais ça s'arrête pas là. Au cinéma, bon, Stéphane, il voudrait bien entrer dans une salle hein, si le film a commencé, mais qu'est-ce qu'on t'a dit?
4: Je travaille pas ici, monsieur.
3: Voilà, parce qu'il demande. Il dit, est-ce que je peux rentrer? Est-ce que je peux aller là? Le film a doit. Non, je ne travaille pas, voilà. Puis c'est comme ça, tout le temps comme ça, c'est pas fini. Il mange une galette des rois au boulot, alors qu'il a un plombage, le plombage il saute.
4: Voilà, à cause de la fève. À cause de la...
1: Ah, t'as croqué la fève.
3: Eh oui, alors du coup, il y a du sang un petit peu partout, il a fallu aller chez le dentiste, et après tu travaillais. Le patron, il n'a pas aimé. Hein.
4: En plus, devant le directeur qui faisait un discours pour la nouvelle année.
3: En plus, le sang. Bon, je crois que je vais arrêter là parce qu'on a bien senti que. Voilà, du bon Pierre Richard quand même. Hein.

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2: Salut à toutes, salut à tous et bienvenue dans Décibel. Hey, on est le 21 juin, joyeuse fête de la musique à toutes et à tous. Est-ce que j'ai failli faire un terrible lapsus et dire joyeuse fête de la musique? Bien sûr, mais on va faire comme si ça ne signifiait absolument rien. Je demande à mon psy d'arrêter d'écouter cette émission immédiatement. Donc la fête de la musique, ça se passe toute la journée, hein, depuis ce matin sur votre radio, ici toutes les heures. On déguste les ici live que les artistes divers et

0: de la musique, c'était que toutes les Françaises et tous les Français qui savaient jouer d'un instrument ou qui avaient envie de chanter pouvaient le faire ce soir-là. Tu l'as fait, toi, ou pas ?
1: Alors, écoute, ça remonte à très très loin. Ouais. Oui, parce que j'avais commencé à apprendre un peu le clavier. Donc, j'avais des copains sur Paris à l'époque. Et du coup, j'avais fait un tout petit morceau. Mais j'étais super fière parce que bon, même si je suis pas une virtuose du piano. Je me dis, je l'ai fait en fait.
0: Tu montais sur scène. Ben oui.
1: Exactement, c'est ça. Ouais, c'était vers la Bastille. C'était super sympa.
0: Trop bien. Bon bah, celles et ceux qui sont en train de se préparer d'ailleurs pour aller chanter dehors ou pour aller applaudir le groupe de leurs meilleurs potes qui font des reprises d'Oasis. C'est souvent ça la fête de la musique. Et ben, amusez-vous. Nous, avec Sylvie, on va écouter du Julien Doré. Ah bon, Sylvie, incroyable. C'est juste ton chanteur préféré. T'es prête pour le 2 juillet pour aller le voir au cinéma ?
1: Oui, je suis prête. Je suis très jalouse quand même parce qu'il y en a là qui vont bientôt y aller là pour l'avant-première à Montpellier. Oui. Donc voilà. Mais écoute, oui, je suis prête. Ça va être un super moment, je pense.
0: T'as choisi une de mes chansons préférées de Juju et c'est le premier album, évidemment. Donc voilà, ça va bientôt faire 20 ans qu'il est sorti, ce qui est assez incroyable. Il aura 20 ans en 2028, il s'appelle Ersatz, ce premier album. Mm-hmm. Et dessus, il y a cette chanson dingue qui s'appelle Les bords de mer.
1: Les bords de mer, qui fait partie de la tournée, faisait partie de la tournée, qui va sûrement continuer dans les festivals. Mais ouais, super, super chanson. J'avais lu, tu vois, que cette chanson, alors, ça a été écrit par Dorian, je crois. Et puis une dame qui s'appelle Edith
0: Fambuena.
1: J'ai oublié son. Exactement, c'est ça.
0: Edith Fambuena, c'est une grande aussi réalisatrice, productrice, qui a beaucoup bossé notamment avec Étienne Daho.
1: Exactement. Donc voilà, très très chouette musique avec des accords aussi pas forcément classiques dans les arrangements, ce qui donne un peu de, tu vois, de la profondeur, je trouve encore plus de sens à la chanson.
0: Et de la mélancolie parce que ça raconte quand même l'histoire d'un mec qui est au bord de la mer et qui se rend compte que les bords de mer sans la fille qu'il aime, c'est nul.
1: C'est ça, tout est nul, les feux d'artifice c'est nul, tout est nul. Ouais, c'est ça. Ouais. Et très très belle chanson et très belle reprise sur la tournée aussi.
0: Alors on l'écoute. En se laissant le choix de pleurer un bon coup si jamais on a besoin, justement.
1: Voilà.
0: C'est une chanson.
1: Ça fait du bien parfois.
0: Merci beaucoup Sylvie.
1: Ben de rien, à bientôt Émilie.
0: À la prochaine, voici.
1: Salut.
0: Julien Doré, Les bords de mer.

0: Soleil, cette chanson de Julien Doré, Les bords de mer et Juju au cinéma, Le dernier pestacle, c'est le nom de ce film, concert, une séance unique dans plus de 350 cinémas en France, en Suisse, en Belgique et au Luxembourg. Rendez-vous le jeudi 2 juillet dans un cinéma près de chez vous avec votre radio ici et pour trouver le cinéma le plus proche de chez vous qui passe ce dernier pestacle de Juju Doré, rendez-vous sur le site juliendoréaucinéma.com.
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0: Julie nous rejoint en ce jour de fête de la musique. Salut Julie. Allô, allô.
2: Vous m'entendez?
0: Oui, ça y est Julie.
2: Ah bon?
0: Mais oui. Je me suis dit, c'est dingue, qu'est-ce qu'elle est calme Julie ce soir.
2: Oui, oui, non, mais je disais bonjour de manière plutôt enthousiaste, mais là on m'a pas entendu.
0: Ça y est, on s'est trouvé. Julie, oui, je disais c'est la fête de la musique, est-ce que c'est un jour particulier ou est-ce qu'il n'y aura pas de sortie ou de choses particulières ce soir?
2: Ah si, toujours c'était la fête de la musique.
0: Ah.
2: Moi j'ai eu la chance parce que dans ma ville, c'est une petite ville, donc ils ont fait ça samedi dernier, donc concert, danse, j'en ai profité un petit peu en avance, mais ça ne m'empêchera pas de sortir ce soir-là aussi.
0: Trop bien. Alors ma chère Julie, on va écouter une chanson qui donne très envie de chanter. Ceci dit, si on essaye de la chanter... on peut avoir des petits problèmes parce qu'elle est très très difficile. C'est Girl on Fire de Alicia Keys. Pourquoi cette chanson-là?
2: Sûrement pas pour la chanter justement.
0: Mais elle donne envie, on non, est d'accord je... Elle donne de l'élan, on se dit allez moi aussi j'y vais avec elle. Et on peut pas, on n'est pas humainement équipé pour le faire.
2: Bah, peut-être pas avec la voix, mais par contre le côté élan et ouais. On y va, c'est exactement ce que me fait cet effet... pour cette chanson en fait.
0: Ouais.
2: Donc c'est pour ça que je l'ai choisie. Je me suis dit allez, on arrive à l'été bientôt, là, c'est la semaine prochaine, faut y aller. Et puis au niveau du sens, alors là, j'avais été surprise un jour, je me suis intéressée aux paroles.
0: Ouais.
2: Et c'est un sens un petit peu plus profond que ce que j'imaginais quand je l'écoutais. Moi, c'est un peu la suite d'allumer le feu de Johnny Hallyday, quoi. Ça y est, on a allumé
0: oui.
2: le feu, mais faut pas se cramer. Donc,
0: oui.
2: Là, elle dit bien, faut être enthousiaste, etc., mais faut garder les pieds sur terre. Le monde n'est quand même pas aussi sympathique qu'il en a l'air,
0: oui.
2: mais c'est un bel équilibre entre la joie de vivre et puis, bah, la réalité.
0: Bah oui, mais c'est vrai, il y a un très joli clip qui était sorti à l'époque, et je dis à l'époque parce que cette chanson va avoir 15 ans, c'est fou,
2: ouais.
0: au mois de septembre, non, pardon, elle va avoir 14 ans, elle aura 15 ans l'année prochaine, mais enfin, c'est dingue de se dire que Alicia Keys, 15 ans plus tard, sa chanson, elle fait pas dater, je trouve, enfin là on va la réécouter ensemble, hein, vous vous ferez une idée, mais Julie qui l'a déjà réécoutée, puisqu'elle nous la demande ce soir, ça vieillit extrêmement bien.
2: Ouais, moi j'aime bien ces chansons-là, c'est quelque chose que j'écoute très régulièrement dans l'année,
0: ouais.
2: et ça fait partie des trucs, pour moi c'est un peu intemporel quoi.
0: C'est vrai, mais ça c'est le talent d'Alicia, des titres intemporels et des chansons qui nous donnent de l'élan, alors on va l'écouter, et pour les plus aventureuses et aventureux d'entre vous, tentez de la chanter. Je ne sais pas moi, sur un malentendu ça peut marcher, mais moi ça n'a jamais fonctionné. Julie, merci beaucoup pour ce joli choix.
2: Merci, et puis bon courage aux chanteurs.
0: Oui, merci. Et à leurs proches.
2: À leurs proches surtout. Bonne soirée. Au revoir.
0: Merci, bye bye. Voici la hurissante et réjouissante Alicia Keys.

0: chanteuse, pianiste, autrice, compositrice. Elle a énormément de talent, Alicia Keys, et on va pouvoir la voir d'ici quelques semaines dans un documentaire, Alicia Keys, Girl from Hell's Kitchen, la fille de Hell's Kitchen, c'est le nom du quartier de Manhattan dans lequel elle a grandi. Alicia Keys racontera son parcours et ses petites aventures et ses grandes aventures dans les rues de New York dans les années 90. Il vient d'être présenté au film festival de Tribeca, qui est sous le patronage de Robert De Niro, donc c'est pas n'importe quoi ce festival du film, et ça devrait arriver jusqu'à nous très bientôt. Alicia Keys, Girl from Hell's Kitchen.
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0: Si on allait faire un petit tour en 2018, déjà parce que cette année-là, on était pour la deuxième fois de notre histoire, et oui, je m'inclus dans ce groupe, champion du monde. Oui, quand la France gagne, moi je suis très footballeur en moi, vraiment. Donc on est les champions, c'était en 2018 pour la deuxième fois. Je dis ça parce que demain, c'est le deuxième match de l'équipe de France, et puis vendredi prochain, le troisième match. Donc voilà, il faut qu'on se mette un petit peu en mode supporter. Alors en 2018, qu'est-ce qui se passait musicalement? On venait de perdre Johnny Hallyday, mais son album posthume, Mon pays, c'est l'amour, a réalisé un démarrage absolument incroyable, quasiment 800 000 exemplaires écoulés en une semaine.
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0: 2018, on a perdu plein de gens qu'on aimait beaucoup. Hein. France Gall, Jacques Higelin, Morane, Yvette Horner, Charles Aznavour, Rachid Taha, trop de monde cette année-là. On a perdu aussi la chanteuse des Cranberries, Dolores O'Riordan et Aretha Franklin. 2018, c'est aussi l'année du premier tube d'Aya Nakamura.
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0: Et Angèle, la petite belge, faisait danser tout le pays avec son tube de l'été et avec son frère Romeo Elvis, tout oublié.

2018, comme à peu près chaque année, Indochine s'est fait remarquer avec sa chanson Un été français, tirée de son 13e album, intitulé 13. La chanson s'appelait Un été français. Allez.

0: Un été français, Indochine, énorme tube de 2018. Et dites donc, comme on est le 21 juin, ça veut dire que demain, on est le 22. Fans d'Indochine, tenez-vous prêts, demain, c'est l'anniversaire de Nicolas Sirkis.
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1: On fête la musique avec les auditrices et les auditeurs de Décibel jusqu'à 21h. Ève nous fera écouter du Aerosmith. Gwen nous repassera un petit Juliette Armanet qui va vous faire danser. Roland, lui, a ressorti Makeba, grand tube de Jane. Et puis, je vous donnerai aussi des nouvelles de Jeanne Chéral et Jean Dujardin qui se sont retrouvés ensemble en studio. Et c'est absolument délicieux. Marc-Ange est avec nous. Bonsoir Marc-Ange.
2: Salut.
1: Bienvenue dans Décibel, comment ça va?
2: Ça va, super, et toi?
1: Ça va très bien, je te remercie. Marc-Ange, tu nous gâtes ce soir, puisque tu nous ramènes à l'époque de Thriller, de Michael Jackson, mais avec une chanson qu'on ne connaît pas.
2: Bah, c'est une chanson, effectivement, qui n'est pas connue. Alors, tu avais dit un peu Thriller. Alors, effectivement, cette chanson est sortie sur l'édition 25e anniversaire de Thriller.
1: Ouais.
2: Mais elle a été enregistrée milieu 1990.
1: Ah, donc c'est un peu après quand même, Bad même.
2: Ouais, exactement. Donc avec son titre du coup For All Time, je pense qu'elle a été ajoutée à l'édition 25e anniversaire pour le côté un peu Thriller pour toujours.
1: Oui.
2: Je pense qu'elle a plus du coup été ajoutée pour son titre que par rapport à la chronologie des dates.
1: Ouais. Oui, et puis même le son. Alors, ceci dit, c'est très intéressant parce que tu me dis qu'elle est enregistrée à peu près en 90. C'est fou parce que Dangerous, qui est l'album emblématique des années 90 de Michael Jackson et qui sonne vraiment R&B américain de cette époque, eh ben, on l'entend pas vraiment dans For All Time.
2: Bah, c'est vrai. En plus, du coup, la chanson a été enregistrée pendant ces sessions de l'album Dangerous.
1: Ouais.
2: Mais du coup, je pense que du coup, elle a pas été retenue par rapport au style de l'album qui est vraiment différent de la chanson.
1: Ouais, c'est ça, c'est pour ça. Voilà, c'était une jolie perle, mais qui n'avait pas sa place dans ce collier, qui était Dangerous. Alors, Marc-Ange, t'es allé voir le film sur Michael?
2: Oui, bien sûr. J'ai été hier aussi. Donc là, je suis à mon 7e visionnage.
1: Oh waouh! Alors toi qui adores Michael Jackson, que penses-tu de la performance de son neveu Jafar, autant dans la danse que dans la démarche que dans les mimiques?
2: Ah bah vraiment, c'est exceptionnel, quoi. On a vraiment l'impression de voir Michael. Il y a des moments où vraiment on oublie carrément que c'est lui. Donc c'est un travail vraiment parfait, hein, franchement.
1: Ouais.
2: Faut applaudir, quoi.
1: Ah oui, là pour le coup, c'est un travail d'acteur fou et aussi il fait jouer sa génétique. On sent qu'il y a des choses que certains acteurs pourront jamais arriver à atteindre, même en travaillant des années, quoi.
2: Ça, en vrai, qui d'autre qu'un Jackson pour interpréter un Jackson finalement. Oui.
1: Alors à la fin du film, moi je suis allée le voir avec ma fille et il y a un énorme indice qui nous fait penser qu'il y aura une suite. Est-ce que tu penses qu'il y aura une suite à ce film?
2: Oui, bien sûr. Ça a été confirmé par le président de Lionsgate notamment. Donc même du coup le message, son histoire continue.
1: Ouais.
2: Il y aura bien une suite et même 30% du deuxième film est déjà tourné. Donc il y aura un deuxième film.
1: Bon bah très bien, alors pour celles et ceux qui n'y sont pas allés, le premier film il s'arrête au moment de la tournée Bad, justement, sa première tournée mondiale et absolument triomphale, donc la suite évidemment ce sera du Dangerous, donc on est finalement en plein dans l'actu avec le choix de ta chanson Marc-Ange.
2: Bah ouais, du coup je suis content de faire découvrir cette chanson aux auditeurs, donc j'espère qu'ils vont apprécier.
1: Ah ben on y court, For All Time, un titre inédit enregistré au tout début des années 90, comme vient de vous le dire Marc-Ange, et que vous pouvez retrouver, si jamais il vous plaît, sur la réédition 25e anniversaire de Thriller. Et merci Marc-Ange, à la prochaine.
2: Merci Emilie, à bientôt.

0: un inédit de Michael Jackson à l'instant, For All Time.
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0: Un duo, Jeanne Chéral et Jean Dujardin. Je l'ai passé jeudi soir dans l'émission, mais faut que je me suis dit, il faut que je le repasse pour les copines et les copains du week-end, parce que vraiment, ce duo est absolument délicieux. L'histoire commence quand Jeanne Chéral chante une chanson d'amour pour un acteur non identifié nommé Jean. Régulièrement écoutée sur votre radio ici. Et Jeanne Chéral a été invitée sur le plateau de C'est à vous. Et elle chante cette chanson, Jean, devant Jean Dujardin. Tous les deux sont un peu émus, émoustillés, ravis finalement de cette rencontre. Alors, ils ont fini en studio ensemble. Jeanne Chéral et Jean Dujardin, c'est la nouveauté du moment. Je pense à vous, je pense à vous.

0: Jeanne et Jean, mais ils vont merveilleusement bien ensemble. Jeanne Chéral, Jean Dujardin. Je pense à vous, je pense à vous. Petit tube de l'été, pourquoi pas. Et si vous voulez applaudir Jeanne Chéral sur scène, eh bien, la semaine prochaine, tous et toutes à 7 au Théâtre de la Mer pour le merveilleux festival nommé Quand je pense à Fernande.
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0: Il est temps d'accueillir Roland. Bonsoir Roland.
2: Bonsoir Émilie, comment vas-tu?
0: Je vais très bien et toi?
2: Eh bien moi je vais très bien, mais bon, il fait très chaud ce dimanche.
0: Ah hein, oui, hein. C'est vrai.
2: 21, oulala, ça cogne, même à Paris je crois.
0: Ça cogne partout, mais en même temps, voilà, c'est la fête de la musique, donc à tout moment on a un orage,
2: oui,
0: hein, t'inquiète
2: donc,
0: pas.
2: Donc voilà, il ne faut pas trop boire et d'alcool non plus. Hein.
0: Oui, c'est vrai.
2: Ce jour-là, voilà.
0: Faut s'hydrater sinon, avec un peu d'eau.
2: À la fin.
0: Ah oui, non, ça c'est nul, ça c'est nul, non.
2: Ah ben oui, mais malheureusement, B ça existe, et ça gâche la fête.
0: Oui.
2: Et je voulais savoir une chose, en premier, est-ce que le conseil de classe s'est bien passé pour toi?
0: Le conseil de classe de Décibels s'est très bien passé, merci.
2: Ah.
0: Le proviseur a dit qu'on ne s'était pas relâché au troisième trimestre, il était très content.
2: D'accord.
0: Et donc, on est convoqué pour la rentrée des classes le 31 août prochain.
2: Wouhou. Ah, génial! Tout ton fan club est content.
0: Ah bah, moi aussi, hein. Dis donc. Merci.
2: Ah ben oui, pour
0: c'est trop gentil.
2: Et merci Radio France, ici, au service de l'audiovisuel, hein, d'apprécier autant Émilie Mazoyer, notre animatrice préférée.
0: Mais dis donc, mais Roland, mais je vais pleurer, enfin, je peux pas pleurer un 21 juin, c'est la fête de la musique.
2: Ben,
0: ça m'émeut, ce que tu dis. Merci beaucoup, c'est très très gentil. C'est très très très gentil. Et en plus, alors toi, tu penses aux autres, parce que après m'avoir demandé de mes nouvelles à moi, je sais que la chanson de ce soir, elle a une saveur particulière puisque tu veux l'offrir à ta sœur Danielle, parce que c'est son anniversaire demain.
2: Exactement. Et donc elle écoutera pas en direct. Mais elle écoutera demain. Elle est née le 22 juin. Et cette chanson, elle est sortie le 22 juin 2015.
0: Ouais.
2: C'est marrant, juste un jour après la fête de la musique, c'est la chanson de Gênes en hommage à Makeba, à Myriam Makeba. Quelle belle chanson magnifique que j'avais découverte dans son émission. Et cette chanson également, moi, elle m'évoque beaucoup de choses puisque mon père ressemblait à Dave et ma maman ressemblait à Evelyn Champagne King, elle était de l'océan Indien.
0: Ah.
2: Donc c'est une métisse un petit peu comme la maman de Gênes.
0: Ok, oui, donc il y a plein de points communs. Et donc cette chanson-là, Jane Makeba, c'est aussi une chanson idéale pour danser. Et on sait, Roland, parce que ça fait plusieurs fois que tu passes dans l'émission, que les chansons dansantes, c'est quand même un petit peu ta famille préférée.
2: Avec Francis Cabrel, c'est ma famille préférée, tout à fait. Et j'ai envie toujours de faire danser tes auditrices et auditeurs. Et peut-être que l'année prochaine également, on pourra danser sur des super tubes oubliés ou des tubes très, très allemands, pourquoi pas.
0: Génial. Bah, merci Roland et merci d'avoir participé si souvent à notre émission du dimanche. Et un gros bisou à Danielle pour son anniversaire alors.
2: Merci pour elle, Émilie. Et bisous à toute ton équipe et à toi. À bientôt.
0: Merci et bonne fête de la musique tout le monde. Roland vous gâte avec cette chanson de Jane. Elle s'appelle Makeba. Oui.

0: Ah bah c'est vraiment le quart d'heure des habitués ce soir dans le décibel des auditrices et des auditeurs, puisqu'après Roland qui nous a tellement gâtés avec Jane, Gwen va arriver.
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0: C'est un de nos auditeurs chouchou. Gwen, salut, comment vas-tu?
2: Salut Émilie, ben, ça va et toi?
0: Bien, bonne fête de la musique Gwen.
2: Eh ouais, obligé. Immanquable.
0: Alors, c'est ce qu'on disait tout à l'heure avec Roland. C'est pas forcément la fête la plus réussie de l'année, mais il n'empêche qu'on va la faire quand même.
2: Oui, tout à fait. Voilà. Tout à fait.
0: Voilà. Et puis, à un moment, tu sais pas pourquoi il se met à pleuvoir et tu fais, ah ben oui, c'est la fête de la musique. Et voilà.
2: Mais c'est juste pour rafraîchir.
0: C'est ça. Exactement. Exactement. Gwen, ce soir, tu as décidé, alors toi, pas de nous rafraîchir, au contraire, tu as décidé de nous faire griller sous la flamme de Juliette Armanet. Tu l'aimes beaucoup, Juliette?
2: Ah, énormément. Énormément. C'est une artiste que j'admire beaucoup. J'ai eu la chance de la rencontrer. En plus, elle est adorable. C'est un amour. Et puis, il y avait un petit manque. Donc là, j'ai repensé à elle quand Sébastien Tellier a sorti son titre en duo avec elle début du mois de juin, je crois.
0: Oui, Attraction.
2: C'est ça. Voilà. Et du coup, je me suis dit, tiens, ouais, elle manque un peu. Si on passait un titre chez Émilie, juste pour finir la saison, comme ça, ça permet aussi de bien mettre le feu, quoi.
0: Ouais, je suis d'accord.
2: Et voilà.
0: C'est une très bonne idée. Et c'est vrai qu'on n'a jamais suffisamment de doses de Juliette Armanet. Alors, ceci dit, elle a fait du cinéma. Elle a fait un bébé aussi, félicitations à elle. Hein. Elle a un tout petit bébé qui vient de naître. Et donc là, elle revient à la chanson. Donc oui, le duo avec Sébastien Tellier, on se dit bon, allez, ok. Donc elle est rentrée en studio. Et puis, oui, ce serait bien que d'ici, début 2027, on a un nouvel album. Ça te va, toi, comme planning?
2: Ah, moi, ça m'irait bien. Hein. Franchement, je prends de suite.
0: Ok, bah, nous aussi, on va envoyer notre planning à Juliette Armanet en espérant qu'elle nous prenne au sérieux. On fait comme ça?
2: Ça marche. En tout cas, Émilie, je voulais te remercier pour toi et toute l'équipe pour cette saison musicale qui nous a fait un bien fou.
0: Ah, merci. Oui, c'est vrai, ça fait du bien de se retrouver tous les dimanches pour écouter de la musique ensemble. Hein,
2: et puis tous les soirs de la semaine aussi.
0: Et aussi, oui, bien sûr. Mais le dimanche, ça a quand même un goût particulier parce que c'est vous qui choisissez tout et ça, c'est génial.
2: C'est ça.
0: Et du coup, je travaille moins aussi. Enfin, je ne veux pas vous mentir, hein, mais j'aime bien le dimanche quand même.
2: Ouais.
0: Merci Gwen, je t'embrasse fort.
2: Avec grand plaisir, à très vite, bel été à tout le monde.
0: À très bientôt. Et je vous rappelle que Gwen a un compte Instagram de découverte musicale absolument incontournable qui s'appelle Inclusique, avec des K, Inclusique. Ne le ratez pas.

0: Elle a du cristal dans la voix. C'est comme ça que Sébastien Tellier, avec qui elle partage un duo récemment sorti, décrit Juliette Armanet. Et ben, c'est vrai, ça faisait du bien de l'écouter. Merci à Gwen pour cette bonne idée.
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0: Cali, j'avais envie qu'on se fasse un petit point Cali, vous et moi, parce que ça commence à faire un bail. Dites donc, on est tombé amoureux de Cali en 2003 avec son premier album, L'amour parfait.

c'était en 2003 que L'Amour Parfait de Kali est sorti et a cartonné d'ailleurs, hein, plus de 400 000 exemplaires vendus. Kali, il fait souvent des tubes avec des histoires d'amour qui tournent mal.

vient de recevoir une très très bonne nouvelle du côté de Kali. Son nouvel album, Kali Shuri, c'est son vrai nom de famille, sera disponible le 25 septembre prochain et on a déjà un premier extrait, une toute nouvelle chanson de Kali qui s'appelle Encore. Chanson d'amour à la Kali, rien n'est simple mais tout est joli. Kali, encore, l'album le 25 septembre et la chanson la plus populaire de Kali parmi vous, auditrices et auditeurs, eh ben, c'est une histoire de rupture. Le gars se fait larguer, certes, il douille, mais la chanson est géniale. Elle s'appelle « Elle m'a dit ».

0: Amélie Cali. Rendez-vous au mois de septembre. Il fera évidemment partie des invités de rentrée de Décibel pour son nouvel album Cali Suri.
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0: Dans Décibel, on célèbre la fête de la musique avec les auditrices et les auditeurs qui, comme chaque dimanche, mais particulièrement aujourd'hui, soignent les choix musicaux qu'ils partagent avec vous. J'en veux pour preuve, Ève. Bonsoir, Ève.
2: Bonsoir, Émilie.
0: Oh là là, Ève, joyeuse fête de la musique.
2: Oui, joyeuse fête de la musique à tout le monde.
0: Merci. Ève, cette chanson que tu as choisie peut me rendre...
2: Oui, et que tu chantes très bien hors antenne.
0: Tu m'as entendu, t'étais dans la console. Mon Dieu! Ah oui, bon, je ne vais pas la dévoiler tout de suite, car si je dis le mot, je vais être obligée de chanter. Énorme tube du début des années 70 du groupe Aerosmith.
2: Et qui est tellement belle encore aujourd'hui. Pour tout te dire, tout à l'heure, j'ai regardé, je fais, oh, je vais regarder de quoi elle date la chanson. Ouais. Et ben, j'ai pris une claque parce qu'en fait, j'avais pas capté qu'elle datait il y a si longtemps.
0: Ah oui.
2: Parce que j'ai l'impression qu'elle passe quand même très souvent en radio ou dans ma tête, hein, certainement. Oui, mais je sais pas, oui, j'avais pas capté que c'était si vieux.
0: Ben, elle fait pas ses 50 piges, quoi.
2: Ben, non,
0: c'est
2: pas
0: ça. Du tout. C'est ça. Elle s'appelle... Vas-y, dis le titre. Sinon, si je le dis, moi, je vais être obligée de chanter.
2: Dream On.
0: Dream On.
2: Tu vois qui chante.
0: Elle est tellement incroyable, cette chanson. Alors, qu'est-ce qu'elle te fait dans le corps? Parce que c'est une chanson puissante, quand même.
2: Oui, alors, elle me parle. Dans le sens où moi, je suis assez peu sensible à l'art. La plupart des tableaux, j'ai pas d'autre expression, ça ne me parle pas.
0: Ouais.
2: Et alors la Dream On, ça me parle depuis toujours. J'adore le mot rêve,
0: oui.
2: Donc son équivalent en anglais aussi. J'ai le mot Dream qui est tatoué sur ma peau aussi.
0: Oh, wow.
2: Dire que c'est mon mot préféré vraiment. Et parce que c'est tellement beau et important de rêver,
0: c'est
2: d'avoir
0: vrai.
2: Toujours des choses qui te poussent, qui te tirent vers l'avant, même quand ça va pas et quand ça va bien aussi. Hein, c'est chouette d'avoir des rêves. Et je trouve ça tellement beau, tellement important.
0: Ouais.
2: Alors voilà. Alors il y a une version qui est aussi tellement belle et tellement émouvante. C'était suite à l'attentat au marathon de Boston,
0: oui.
2: Boston, ville d'origine du groupe. Cette version avec une chorale, c'est... Oh, tu vois, j'en ai encore des larmes.
0: Des frissons, ben ouais. Hyper
2: ça
0: émouvant.
2: Au trip. Ouais,
0: ça, je pense que vous pouvez le retrouver facilement sur YouTube, mais vrai que...
2: Dream On, Boston, ouais. Tu mets trois mots, tu tombes dessus, tu peux pas faire autrement. Et c'est tellement beau. Cette chanson me prend au trip et j'ai jamais pu expliquer pourquoi, parce que je pense que la première fois que je l'ai entendue, j'ai pas compris du tout les paroles parce que j'étais trop petite.
0: Oh.
2: Moi, je suis née en 75, donc après.
0: Ah ben
2: quand je dis que cette chanson me parle, tu n'as pas besoin de comprendre parfois, ça te happe, c'est beau et c'est tout et t'as pas besoin de plus que ça finalement.
0: Bah alors on y va, on perd pas de temps parce que c'est une merveille et tu nous l'offres ce soir. Merci beaucoup, Ève.
2: Alors bon rêve à tout le monde, pas que cette nuit, pour toute la vie.
0: Oui.

0: Un Himalaya du rock'n'roll dans vos oreilles à l'instant dans Décibel. Pour terminer l'émission de ce soir, Dream On et Aerosmith. Merci à l'équipe de l'émission. Ce soir, on était avec Iris Guitoni, Iki, Elodie Bianca Maria, Sadi Karaou et Franck Moilier. Demain, Décibel, à 20h, ce sera avec Freds, un nouveau phénomène musical qui vient du Canada. Et vous allez l'adorer. À demain, 20h.
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5: Bonjour, bon dimanche, sous mes applaudissements, c'est Willy vient déjeuner chez vous, numéro 1064.
6: Oh là là, ça filoche.
5: Bonjour la tribu.
6: Bonjour.
5: Alors, qui est là aujourd'hui? Oh. Bah tiens, Nicolas Malabeuf est encore là. Bonjour mon bon Nicolas.
7: Bonjour Willy, bonjour tout le monde.
5: Et Fabien et Mo, notre geek. Bonjour mon Fabinou.
8: Bonjour Willy, bonjour à tous.
5: Et bienvenue à tous. Voilà, c'est reparti pour un nouveau numéro de votre émission utile sur votre radio utile. Vous voulez comprendre l'actu et les tendances du moment avec nos invités. C'est ici que ça se passe. Si vous voulez rire et sourire de l'actualité, des tendances du moment, bah c'est aussi ici que ça se passe. Voici 55 minutes, pas comme les autres. Alors vite, mes amis, notez les dossiers du jour. Dans un instant, pourquoi les alternants galèrent à trouver des entreprises? Si vous avez des enfants étudiants et qu'ils cherchent une alternance, vous avez sûrement remarqué que c'est de plus en plus difficile. Les entreprises en prennent moins, alors que c'était l'une des grandes causes du gouvernement. Alors que se passe-t-il? La réponse dans un instant. Et puis vers 12h30, il y a tout pile 90 ans. Eh bien, Hugo Frey avait déjà 90 ans. Mais surtout, il y a eu la création des congés payés. Alors 90 ans après, les Français sont-ils toujours attachés à leurs vacances? La réponse dans 20 minutes. Et bien sûr, mes amis, nous faisons cette émission ensemble. Ah, voilà. Je vous le répète tout le temps. Mais il y en a qui sont sourds. Alors je le répéterai en cœur.
8: Parlez plus
5: on
8: fort.
5: On fait cette émission ensemble. D'abord sur le groupe Facebook,
8: Sabinou. Pareil, je me répète, oui. Mais pour nous retrouver, il faut taper.

0: partie de cette tribu. 0810 055 056. Appelez-nous, vous passez à tout instant et vous repartirez d'ici la fin de l'émission avec.
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0: Allez, ouvrons notre premier dossier. Bonjour Julien Gossa.
5: Bonjour.
0: Bonjour mon cher Julien, bienvenue ici. Alors vous êtes maître de conférence à l'université de Strasbourg. Vous nous confirmez mon cher Julien qu'en ce moment les étudiants ont beaucoup de mal à trouver des entreprises pour leur alternance.
5: Ah oui, c'est beaucoup plus difficile aujourd'hui que ce que ça l'était il y a 5-6 ans.
0: Ouais.
5: Mais les choses sont un petit peu tendues.
0: Et
5: puis on ne sait pas trop où ça va, quoi.
0: Voilà. Vous qui enseignez en IUT informatique à Strasbourg, vous avez des élèves qui vous le disent là en ce moment ?
5: Oui, on en a, mais enfin, moi je travaille plutôt sur les données nationales,
0: ouais.
5: Mais effectivement on le constate sur le terrain
0: c'est
5: aussi.
0: C'est ça, voilà. Et alors, est-ce qu'on sait d'où ça vient ? On sait, il se passe quoi alors ? Pourquoi est-ce que tout alors, à coup ça se tarit comme ça ?
5: Le principe de l'alternance, c'est que c'est un dispositif pédagogique qui va permettre aux jeunes de rentrer dans l'emploi en étant à moitié dans la formation et à moitié dans une entreprise. Donc typiquement, lundi, mardi, ils vont être en formation et puis mercredi à vendredi, ils vont travailler directement. Et ça, c'est un dispositif qui est très efficace pour certaines populations, c'est-à-dire les métiers qui ont des problèmes d'attractivité.
0: Ouais.
5: Alors, typiquement,
0: comme lesquels, si par exemple
5: la métallurgie, finances publiques, c'est-à-dire que c'est des métiers qui font un peu peur ou qui attirent pas vraiment. Et donc, ça permet de rentrer dedans un petit peu plus, en plus en souplesse que quand on se retrouve juste à la fin de ses études.
0: Mm-hmm.
5: Donc ça, c'est l'aspect positif.
0: La base,
5: et puis, c'est très efficace pour les jeunes qui sont à la fois éloignés de la scolarité et à la fois éloignés de l'emploi. Parce que si les jeunes qui sont près de la scolarité, ils font leurs études. Et puis, les jeunes qui sont proches de l'emploi, ils ont qu'à être employés. Donc, c'est vraiment fait pour une petite niche de la population. Et ce qu'a fait le gouvernement à partir de 2018, c'est qu'il a voulu augmenter sensiblement le nombre d'apprentissages.
0: Voilà, exactement. C'était comme une cause qu'ils avaient prise à bras-le-corps. Hein. Vraiment, ils avaient poussé pour l'apprentissage.
5: Voilà, c'est ça. On voulait arriver à 1 million d'apprentis, donc on y est arrivé. Hein. C'est-à-dire passer de 400 000 apprentis, on avait 400 000 apprentis en 2018, à plus d'un million. Et en fait, ça allait très très très vite parce que le gouvernement a mis énormément d'argent sur la table. C'est-à-dire qu'on est passé d'une dépense nationale de 7 milliards d'euros par an à 25 milliards d'euros aujourd'hui. Voilà. Et alors, ce qui se passe quand on fait ça, c'est que on fait gonfler le nombre de places d'apprentissage, mais pas nécessairement là où on en a besoin. C'est-à-dire que comme les places sont financées par l'État, il y a des employeurs ou il y a des formations qui se mettent à ouvrir des places en apprentissage pour avoir les financements
0: les
5: publics
0: financements.
5: Beaucoup plus parce qu'il existe un besoin.
0: D'accord.
5: Voilà.
0: Ce qui fait qu'à chaque fois qu'on entendait, par exemple, que si on fait une alternance, on est quasiment sûr de trouver du boulot après, là, c'était même pas le cas finalement.
5: Alors c'était le cas parce que l'époque l'alternance était parfaitement adaptée aux emplois.
0: Voilà.
5: Donc comme c'est les employeurs qui ouvraient des places de formation uniquement quand ils avaient besoin d'un employé, globalement ça se passait plutôt pas mal. Là on commence à avoir des employeurs et on commence à avoir des formations qui ouvrent des places surtout parce que c'est financé par le public. Et donc ces places, effectivement, conduisent de moins en moins à l'emploi. Donc là, ce qu'on constate, c'est que le taux d'insertion professionnelle en sortie de l'apprentissage est en train de baisser. Ouais, voilà. Alors donc ça, on a ça d'un côté, et puis de l'autre, comme on a créé cette nouvelle dépense, alors quand on passe à 25 milliards d'euros pour comprendre ce chiffre, le budget de toutes les universités, c'est 17 milliards d'euros. On aurait pu doubler le budget des universités françaises avec le même volume d'argent, en gros. Et ça a eu aucun impact sur le taux de chômage des jeunes, sur l'insertion professionnelle des jeunes au niveau national. Donc c'est-à-dire qu'on a créé une dépense qui en fait n'a pas d'efficacité. Donc à partir de là, donc le gouvernement a commencé à réduire cette dépense-là en réduisant le financement des formations et en réduisant les aides aux employeurs. Donc naturellement, il y a des formations qui ferment, il y a des employeurs qui prennent de moins en moins d'apprentis.
0: Ça bouchonne partout, du coup. Qu'est-ce qui se passe
5: C'est ça qui se passe, c'est que comme on a créé

0: Et plein de formations en apprentissage, qu'on a fait énormément de publicité pour l'apprentissage, il y a plein de jeunes qui veulent faire de l'apprentissage, mais on a dépassé le nombre de jeunes qui veulent faire de l'apprentissage par rapport au nombre d'employeurs qui sont prêts à prendre un apprenti. Donc maintenant, il y a une concurrence pour arriver à prendre les places.
1: Bon, et donc là, alors, qu'est-ce qu'on peut dire là aux jeunes là qui rêvent d'alternance en ce moment, ou aux parents qui sont inquiets?
2: Bonne nouvelle.
0: Donc oui, il faut être très très prudent quand on rentre dans une formation en alternance. C'est-à-dire que si le contrat d'alternance n'est pas signé avant de signer avec la formation, il y a un réel risque de pas arriver à trouver un employeur. Et à ce moment-là, c'est l'alternant qui doit payer lui-même sa formation. Donc ça peut coûter très cher en réalité de s'engager dans une formation sans avoir un employeur derrière.
1: Bon, bah merci beaucoup mon cher Julien de nous avoir dit ce qui se passait effectivement, parce que j'avais lu pas mal de choses là ces derniers jours sur effectivement les apprentis qui galéraient à trouver des entreprises, et ben maintenant on a compris pourquoi. Et quand j'ai dit à Julien, alors qu'est-ce qu'on fait, et ben voilà, vous avez compris. Donc bonne chance à vous les jeunes, merci beaucoup Julien Gossa, donc maître de conférence à l'université de Strasbourg, d'être passé nous voir. Passez un bon dimanche. On parle de quoi avec toi mon Fabinou dans un instant?
3: 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On va chanter avec nos hommes politiques. J'ai trouvé des vidéos très marrantes sur internet.
1: Quelle drôle d'idée. Eh ben très bien, ça va être Waterloo avec nous.

0: Dorothée. Ah bah, bien évidemment. Je ne pas confondre Charles Doré.
1: Il vient après Charles Doré.
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0: Évidemment, Charles Doré arrive dans un instant. Et là, c'était Abba. Et là, c'est
3: Charles Doré. Le mec, il est perdu.
0: Fabien Emo. Alors, mon Fabinou.
4: Bah, l'actu web, spécial fête de la musique.
5: Évidemment,
4: sur le 21 juin. Et on aime la musique. On aime chanter en France. D'ailleurs, d'après un sondage, 83% des Français déclarent chanter régulièrement, voilà, au quotidien, donc sous la douche, dans la voiture, au travail, ou chanter où vous voulez. Comme nos hommes politiques. Oui, souvenez-vous, il y a quelques mois, Emmanuel Macron a chanté La Bohème de Charles Aznavour lors d'un dîner d'État en Arménie. C'est un peu faux quand même. Autre homme politique, Nicolas Sarkozy, lui, il est plutôt Johnny Hallyday que Charles Aznavour.
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0: Il parle.
5: C'était chez Catherine Sellac.
4: The Voice, ce n'est pas pour demain, mon Nico. En revanche, Marine Le Pen chante super bien. Écoutez-la sur une chanson de Dalida.
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4: C'est juste, hein.
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4: Paroles. Ça me rappelle des programmes d'hommes politiques, ça, justement. Passons maintenant au créateur de la fête de la musique, Jack Lang. Et il y a quelques années, il avait interprété à la télé une chanson de Khaled, Aïcha.
0: Khaled, s'il vous plaît, enfin.
4: C'était pas Khaled. C'est un autre chanteur, je comprends. Mais le meilleur chanteur reste quand même l'ancien ministre de l'Éducation nationale, Jean-Michel Blanquer. Lui, il chante ses propres créations.

0: meilleur chanteur que ministre. Hein.
1: Ah, ouais, moi j'aime bien.
0: Ça n'engage que vous, quand même.
2: C'est comme Jean-Michel.
0: Des problèmes.
2: Vous aimez ouais. chanter, vous aimez
1: on
2: peut-être.
1: On a déjà des problèmes.
0: Oui, on est plus à ça près.
2: Si vous aimez le karaoké, j'ai une application pour vous. Ça s'appelle Smule. Hein, Smule, ça s'écrit S-M-U-L-E, avec plusieurs centaines de millions de téléchargements. Smule est sans aucun doute l'application de karaoké la plus populaire sur smartphone et tablette, avec un catalogue de plus de 10 millions de titres. L'appli propose certains titres gratuits. Sinon, ben, il faut compter 9 euros par mois ou 49 euros l'année. Si vous êtes, voilà, si vous aimez le karaoké, c'est,
1: oui, c'est
2: pas grand chose. Et le petit truc en plus, Smule met aussi l'accent sur le partage social, notamment en vous permettant d'enregistrer votre performance en vidéo avant de la partager sur vos réseaux sociaux, ce qui donne des reprises très étonnantes.
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1: c'est pas mal.
2: Bah quoi ?
1: Il essaye.
2: Bah.
1: C'est un essai. Oh, bon,
2: c'est le 21.
1: Oui, de toute façon, c'est ce qu'on va entendre toute la soirée. Donc.
2: Ça fait mal, Jean-Jacques. Allez, reviens et vite. On en a marre d'entendre tes reprises chaque année à la fête de la musique, car souvent, la musique n'est pas bonne.
1: Ah non, elle n'est pas bonne, elle n'est pas bonne. Merci, mon bon Fabinou. Tiens, on va chanter le jingle qui arrive, là. La la la la la la la la la la la la la la la la. On va faire un petit coucou à Pierre. Bonjour, Pierre.
4: Bonjour Willy.
1: Comment
4: merci de me recevoir.
1: Mais de rien mon Pierre, comment tu j'ai dire comment tu t'appelles donc Pierre, manifestement tu nous appelles d'où mon Pierre?
4: Oui. Je vous appelle de La Salle en Île-de-France où je m'entraîne tous les dimanches.
1: Ah
4: en
1: oui.
4: vous écoutant d'ailleurs.
1: De la salle de sport,
0: oui.
1: C'est ça que tu veux
0: pas
1: dire?
0: La salle des fêtes.
4: Ouais, je m'entraîne très très souvent. Non, pas la salle des fêtes malheureusement.
1: Donc salle
4: on
1: de
4: on y transpire tout autant.
1: Ouais, oui, c'est vrai, c'est vrai. Donc salle de sport, donc Pierre il fait son sport et justement parce que je crois que tu te présentes à une élection qui a un rapport avec ton sport. C'est pour ça, vas-y, explique-nous.
4: Oui, ben sur ça, ben merci beaucoup de me permettre d'en parler. Là cette année et pour la quatrième fois consécutive, je fais le casting des égéries pour être égérie dans l'enceinte Fitness Park.
1: Ah, d'accord.
4: Qui est la salle dans laquelle j'ai commencé.
0: C'est une salle de sport, faut dire.
1: Voilà, donc Fitness Park est une salle où là où ne va pas Nicolas, effectivement, parce qu'il va dans aucune salle. Il va dans une salle qui s'appelle Saupiquet, qui est une autre salle de sport dans laquelle on bouffe.
4: Avec ce qui est bien, c'est qu'on peut toujours s'inscrire dans tous les cas. Hein. Il n'est jamais trop tard. Hein.
1: Voilà. Donc tu te présentes pour être égérie Fitness Park, et donc ça se passe comment alors?
4: Eh bien, ça se passe qu'il y a un petit formulaire d'inscription à remplir sur le site.
1: Ouais.
4: Il faut aller sur mon petit lien que je peux envoyer.
1: Ouais.
4: On appuie sur « Je vote », le formulaire d'inscription arrive et on a juste à valider le compte avec le petit mail qui attend, donc on peut se glisser dans les spams.
1: Okay.
4: Et on peut voter pour moi. Donc,
1: on va tous voter pour toi. Tu vas aller sur la page Facebook de l'émission. L'émission
2: Youpi la vie avec Willy Rovelli et voilà. Tu partages ta page.
1: Tu y es sur la page Facebook.
2: Tu partages.
1: Oui. Voilà, et bah, tu sais quoi ?
4: Merci beaucoup, c'est adorable.
1: Et bah, dès qu'on a terminé l'interview, dès qu'on raccroche, clac, tu mets donc le lien pour voter pour toi.
0: Sur notre groupe.
1: Et on va dire on à tout le groupe de voter. Voilà, on vote tous pour Pierre.
0: Il doit être musclé, Pierre.
1: Il doit être beau, Pierre. Alors,
0: il doit être musclé,
1: Pierre,
0: il a des bras énormes.
1: Tu vas avoir des gros bras, Pierre.
4: Et surtout, je pars de très très loin. J'ai d'ailleurs écrit tout mon parcours et mon histoire. Si vous voulez voter pour moi, vous pourrez un petit peu voir qui je suis, d'où je viens et où je vais.
1: Ah bah, okay. Écoute, c'est une chanson, ça, non ? D'où je pars, d'où je viens et
2: ça,
1: où
2: ça
1: je vais.
2: Ça pourrait être du Goldman.
4: On est dans le registre de la chanson, alors je m'adapte.
1: Merci, mon Pierre.
0: Ça me donne de l'espoir.
1: Ouais. Et on te souhaite bonne chance, Pierre. Ouais. On va tous voter pour toi. Donc, tu mets bien le lien sur le groupe Youpi la vie avec Willy Rovelli. On va tous voter pour Pierre. Bravo, Pierre.
2: Bravo.
1: Allez, on te souhaite bonne chance, mon Pierrot. Merci beaucoup d'être passé nous voir. Et tu repars évidemment avec ta sélection.
0: Avec 100 euros de carburant.
1: Voilà. Dans un instant, mes amis, on va vous présenter un invité pas banal parce qu'on aime vous présenter des invités
5: pas banaux.
1: Mais d'abord, tiens, il est là. Charles Doré.
0: Il est brillant.
1: Avec famille ou pas famille. Pas famille. Ah.

0: écoutez Charles Doré avec famille ou pas famille.
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0: Allez, comme promis, place à la personne pas banale du dimanche. Bonjour Mickaël Pantin.
3: Bonjour.
0: Bonjour mon Mickaël. Alors tu as 15 ans et voilà, tu es originaire de la banlieue parisienne. Tu n'habites pas à Pantin, Mickaël Pantin, j'espère.
4: Non. Elle est bien cette première question.
0: Ouais, tu es bien. Tu viens d'où, mon cher Mickaël, qu'on sache à peu près.
3: De Bougival.
0: Bougival.
3: C'est pas très loin de Versailles.
0: Très bien. Bougival, pas très loin de Versailles. Alors donc 15 ans, je l'ai dit, Mickaël, et tu as une grande passion dans la vie, c'est la photo. Mais tu aimes photographier quoi?
3: Des industries, des usines.
0: Voilà. C'est pas banal quand même. Il photographie les fleurons de la France industrielle. Alors quoi par exemple?
3: C'est ça.
0: Quoi par exemple?
3: De la petite industrie jusqu'aux géants.
0: Ouais.
3: Donc j'ai photographié des usines comme ArcelorMittal à Dunkerque.
0: Bien sûr.
3: Et jusqu'aux plus petites filatures des Vosges, donc les dernières filatures de France.
0: Voilà. Donc des hauts fourneaux
3: traditionnels.
0: Voilà, donc des hauts fourneaux, des incinérateurs, donc des usines. Non mais c'est fou ça.
3: Oui.
0: Et alors ce qui est dingue, c'est que ces entreprises t'ouvrent leurs portes. Hein. Tu peux y aller et faire des photos.
3: Oui, c'est pas si simple.
0: Ouais.
5: Il faut les autorisations, je suppose.
0: Ouais.
3: Oui, c'est pas. Une usine, ça reste un endroit dangereux.
4: Oui. Ouais. Même pour la sécurité.
0: Et donc, comment est-ce que tu arrives à les convaincre alors, Mickaël?
3: Le plus dur, c'est de se lancer parce qu'on n'a pas de crédibilité au début.
0: Ouais.
3: C'est-à-dire que une usine, pourquoi elle vous autoriserait de la photographier alors que vous n'avez jamais fait d'usine avant, etc.
0: Bah ouais.
3: Et moi, j'ai eu la chance en fait de commencer chez ArcelorMittal directement.
0: Ouais. Pourquoi tu les connaissais?
3: Ils ont fait une porte ouverte en fait et j'étais le seul à faire leurs deux sites en un week-end où ils me connaissaient. Et j'ai réussi à les convaincre.
5: C'est rigolo.
3: Et en passant vraiment de très très loin de la fonte à l'époque.
0: Ouais.
3: Donc très très loin du métal en fusion. Et j'ai fait mes preuves, j'ai pu lancer mon projet. Et plus j'ai fait des usines, plus j'ai appris les règles de sécurité. Donc plus j'ai préparé à d'autres usines.
0: Voilà.
3: Et à la fin c'était plus simple.
5: Oui, voilà.
0: Et donc maintenant, j'allais dire, tu as un portfolio comme on dit. C'est-à-dire que maintenant tu as plein de photos à montrer pour convaincre d'autres usines. Tu sais pourquoi maintenant elles te laissent y aller les usines? Elles trouvent quoi de bien dans ce que tu fais, Mickaël?
3: Moi, j'ai un projet qui commence à être assez important. En fait, l'industrie aujourd'hui, elle a de plus en plus besoin de s'ouvrir.
0: Ouais.
3: Les gens ont une image qui est devenue extrêmement négative de l'industrie.
0: C'est vrai, tu as raison.
3: Ils ont toujours une image qui est un peu celle de la mine, notamment les adolescents de mon âge.
0: Mmh.
3: Et aujourd'hui, l'industrie ne ressemble plus du tout à ça.
0: Ouais.
3: Genre, moi, quand je visite une usine, c'est tout neuf, il y a des ordinateurs partout.
0: Ouais.
3: Il y a de moins en moins de travail physique.
0: Ouais.
3: Et moi, j'essaie de parler aux jeunes de mon âge. J'ai déjà fait des conférences.
0: Ouais.
3: Pour leur présenter justement mon travail et essayer de se dire à travers mes clichés, quand ils les voient, ils se disent, moi aussi je pourrais me voir travailler là-dedans, c'est pas l'horreur en fait.
0: Voilà, c'est ça, c'est pas le truc sale, ça pue, il y a du bruit,
3: Alors,
0: heureusement ça a un petit peu changé. Et donc, tu viens de le dire, tu fais des conférences, tu exposes tes photos, c'est ça?
3: Oui.
0: Voilà.
3: Et tu exposes à plein d'endroits.
0: Ouais.
5: Trop bien.
0: Comme par où là, dernièrement c'était où par exemple, tiens?
3: Oui. Ben, j'ai fait des expositions avec GL Events.
0: Ah oui, GL.
3: Dans les salons d'industrie régionaux.
0: Ouais.
3: Et nationaux. J'expose à Eurosatory.
0: Ouais.
3: Sur le stand du G4, mon projet. Bon. Et j'ai exposé aussi à l'Elysée durant l'exposition du Grand Fabriqué en France.
0: Voilà.
4: Ah, t'es allé à l'Elysée.
0: Ouais, à l'Elysée. Et elle vient d'où alors cette passion pour les usines, mon cher Mickaël? Ça vient d'où tout ça, cette passion pour la sidérurgie?
3: Moi, ça vient à la base de musée de la mine et de la sidérurgie. Vous en avez un peu partout en Europe.
0: Ouais.
3: Notamment en Allemagne et dans le nord de la France.
0: Ouais.
3: Et en fait, à travers ça, au début, je faisais de la photographie d'architecture et d'archives.
0: Mmh.
3: Donc, j'ai photographié le patrimoine industriel, notamment le patrimoine minier et sidérurgique. Et j'ai beaucoup voyagé pour. Et les usines ont commencé à s'ouvrir alors que j'avais déjà plus de 2 ans de photographie d'industrie derrière moi.
0: Ouais. Et donc, tu vas voir des usines en France et aussi ailleurs en Europe, c'est ça? Tu bouges aussi un petit peu en dehors de la France?
3: Ça a enfin commencé.
0: Voilà.
5: Bravo.
0: Et franchement,
5: c'est super, franchement.
0: Il est quand même incroyable, Mickaël. À 15 ans, il a. Il y a un endroit où on peut voir tes photos, je sais pas, une page sur les réseaux sociaux ou un truc.
3: J'ai un Instagram.
0: Vas-y, donne-le.
3: Industrie-en-lumière.
0: Industrie en lumière.
3: Et j'ai. C'est ça.
0: Mmh.
3: Et j'ai un Instagram aussi. Et pardon, j'ai un site web aussi.
0: Ouais.
3: À mon nom, Mickaël.Pantin, MickaëlPantin.com.
0: Voilà. Mickaël Pantin, donc PANTIN.com. Bravo,
5: Mickaël.
0: C'est pas mal.
5: Il est déterminé. Ouais. Hein.
0: Il est génial, Mickaël. Parce que je suppose que plus tard, tu vas bosser là-dedans, dans ce métier-là. C'est ça ton rêve?
3: Oui, oui.
0: Ouais.
3: Eh ben, écoute, dans l'industrie.
5: C'est bien parti.
0: Eh ben, on te le souhaite, mon cher Mickaël. Merci beaucoup d'être passé nous voir, Mickaël Pantin. Donc, il a 15 ans. Il photographie les sites sidérurgiques partout en France. Voilà, l'occasion aussi de saluer celles et ceux qui bossent en usine. Et je pense évidemment à Mama Rovell.
4: Évidemment.
0: Voilà, quand j'étais petite, elle bossait beaucoup en usine, ma maman.
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2: Allez, partons gaiement vers la deuxième demi-heure de votre talk show du dimanche. Alors ici, c'est comme la messe du dimanche,
3: mais en pas pareil.
2: Dans un instant, bien, nous allons normalement, si tout va bien, parler des congés payés. Je vous dis ça parce qu'on a un petit peu de galère à joindre notre invité.
1: Mais
2: on ne sait jamais. C'est ça, ce sont les aléas du direct, c'est mes amis. C'est comme ça, ici, on ne triche pas. Sinon, on aurait pu prendre le premier couillon qui passe dans les couloirs. Faites-en passer pour l'invité.
4: Mais non. Enfin, nous... En même temps, trouver du monde dans les couloirs un dimanche. Oui. La maison de la radio.
2: C'est pas bête. C'est pour ça qu'on ne le fait pas. C'est pas par honnêteté. C'est juste qu'on ne peut pas le faire. Votre tribu est là. Vous l'avez entendu. Oui. Fabien Aymon, mon chouchou. Oh, et Nicolas Malabeuf, mon autre chouchou. Enfin, notre enfant de la télé.
4: Je peux balancer un truc?
2: Vas-y.
4: Parce que tout à l'heure, il a fait un selfie. Pendant que vous faisiez la première interview.
2: Oui,
4: et vous étiez sur les réseaux sociaux, sur Snapchat, vous envoyez des selfies à des jeunes filles.
5: Oh, comment ça, à des jeunes filles? Bah, à des filles de mon âge, qu'est-ce que ça veut dire? Mais pas du tout.
4: C'est quoi,
5: je vous écoute toujours avec intérêt, mais j'ai eu un moment d'absence.
2: Ah oui, là, on a bien compris. Oui. Donc, tu fais des photos de toi?
4: De quoi? De lui?
5: Que j'envoie à mes amis.
2: C'est le visage que tu envoies?
5: Bah, évidemment, je suis habillé.
2: Bon, bah, ça va. Alors, ça me rassure. Bah, poste-les sur le groupe Facebook de l'émission, tes photos, mon cher Nicolas.
4: Pour faire l'audience. Alors, si vous voulez voir Nicolas Malabeuf nu, vous vous connectez sur le groupe Facebook, c'est gratuit. Hein. Youpi la vie avec Willy Rovelli, vous tapez ça sur la barre de recherche. Et nous avons, tiens, Jeanne de Troyes, je suis prof de musique, parce que c'est la fête de la musique.
2: Ah oui.
4: J'adore enseigner aux enfants car c'est un moment de partage avec souvent beaucoup d'émotions. Donc voilà, on embrasse Jeanne de Troyes. Et bonne nouvelle, tiens, si vous habitez à Troyes, le 19 septembre, Willy Rovelli.
2: Ah oui, c'est moi.
4: Vous faites un spectacle.
5: Il est pas au courant.
2: Oui, je sais même pas au courant, j'ai l'air.
4: Oh là là là là là là.
2: Vous je vais où? Je vais à Troyes.
4: Vous faites un spectacle à Troyes, dans la salle le 3 fois plus à l'ouest.
2: Ah bah,
4: donc, et les résas sont déjà en ligne sur leur site
2: venez,
4: internet.
2: S'il vous plaît, soyez gentils, achetez des places. Hein.
4: Donc continuez à... Oui, ça nous arrange.
2: Oui, oui.
4: Continuez à réagir sur le groupe Facebook, c'est gratuit. Youpi la vie avec Willy Rovelli.
2: Oui, appelez-nous hein, 0810 055 056. On vous attend pour réagir sur ce que vous voulez. Si vous voulez parler des vacances, on a parlé de l'alternance ou nous faire un petit coucou, vous êtes les bienvenus. Et vous repartez aujourd'hui encore, mon Nicolas.
5: Eh bien, on va tirer l'un d'entre vous au sort pour la carte carburant qui vaut 100 euros. C'est en fin d'émission, donc vite.
2: Insupportable. Merci beaucoup. Mais d'abord, si vous n'avez pas suivi l'actu, pas de panique. L'actu vous suit. Il est temps pour moi de mettre
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2: Allez, et comme aujourd'hui, c'est la fête de la musique, voici l'actu musicale avec, pour commencer, cette bonne nouvelle. Pour les 30 ans de son album Première Consultation, le chanteur Doc Gynéco remonte sur scène. Le vrai Doc Gynéco dans la musique française, apparemment, c'est Patrick Bruel. Oui, enfin, après là, 30 ans plus tard, c'est Doc Géronto. Hein. La chanteuse américaine Christina Milian, la femme de Matt Pokora, rate son examen de français pour prolonger son visa en France. Oh, bah, qu'elle se rassure, apparemment, son mari aussi l'a raté son examen de français. Hein. Je comprends pas, je comprends rien. Pour protester contre l'utilisation de l'intelligence artificielle qui pourrait éteindre leur voix, 1000 chanteurs britanniques sortent un album entièrement composé de silence. Pas très original, hein. Etienne Dao et Carla Bruni, ça fait des années qu'ils le font. Allô. Après avoir construit une cabane, Vianney annonce qu'il sera papa très prochainement. On sait donc où il a mis sa dernière bûche. Non mais c'est la folie de la cabane en ce moment. Hein. Vianney en a construit une, Patrick Bruel a failli y aller, franchement. Là, Céline Dion annonce 10 nouvelles dates de concert à Paris. Quel courage pour celle qui souffre du syndrome de l'homme raide, comme Renaud. Mais lui, c'est juste après l'apéro. Le domicile de Florent Pagny, cambriolé dans les Yvelines. Heureusement, en repartant, les voleurs lui ont laissé sa liberté de penser. Nouveau single de Florent Pagny, savoir voler. Voler sans attendre, voler tout prendre, mais savoir voler. Juste pour le geste, me laisser des restes et s'en aller. Oh, c'est beau là. Hein.
4: C'est beau.
2: Le chanteur marseillais Jules, flashé à 180 km/h sur autoroute. Il écoutait sa propre musique dans la voiture. Tu m'étonnes qu'il voulait arriver très très vite. La NASA envisage d'envoyer de nouveaux astronautes sur la Lune en 2027. Alors que pour beaucoup moins cher, à tout moment sur Instagram, Madonna peut vous montrer la sienne. 20 ans après leur séparation, les L5 se reforment. C'est les vieilles 5. Enfin, la question du jour. Justement, les L5 se reforment pour chanter la bande originale du film La Patte Patrouille. Mais est-ce que la Patte Patrouille, c'est aussi le surnom des policiers qui enquêtent sur Bruel?
3: Ouh,
2: la Patte Patrouille. Vous avez deux heures. Oui, réfléchissez un peu. Heureusement, dans 193 jours, c'est fini, 2026. Voilà. Ah là là, les L5. Et moi, je suis content d'elle, ça. Ah, mais toutes les femmes de ta vie.
4: Par contre, j'ai peur, moi, parce que j'habite dans les Yvelines, comme Florent Pagny. J'espère que je vais pas me faire.
2: Oh, mais non, il ne cambriole que les stars.
5: Il n'y a rien chez toi. Il n'y a rien.
2: Bon, mes amis, si vous n'allez pas bien, on a le droit d'avoir des coups de mou.
5: Bananier.
2: Eh ben, si on a un petit coup de mou, on a la solution pour vous. Quand je vous dirai à vous, où que vous soyez, même si vous conduisez, vous vous pilez. Là, je m'en fous. Même sur l'autoroute, j'en ai rien à foutre. Et quand je vous dirai à vous, vous allez me faire palaba papa là, et ça ira 100 fois mieux. Là, ça va pas, bagnagné. Là, ça va pas.
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2: À vous. Et voilà, ça va beaucoup mieux. 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On revient dans un instant, juste après les négresses vertes. Voilà l'été, évidemment, puisque c'est pile l'été.
5: C'est l'été.
2: Voilà, on est rue.

0: C'était les Négresses Vertes avec Voilà l'été.
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0: Allez, ouvrons notre nouveau dossier. Bonjour Guénaëlle Gault.
3: Bonjour.
0: Bienvenue ici, vous êtes directrice de l'Obosco, l'Observatoire de la Société de la Consommation. Alors il y a donc tout pile 90 ans sont nés les congés payés. Alors ça veut dire quoi Guénaëlle? Qu'avant il n'y avait pas de vacances quand on était employé ou salarié?
3: Ah ben non, avant il n'y avait pas de vacances pour une très grande majorité des Français, et même les vacances ça n'existait pas, c'était même juste pas pensable en fait.
0: Voilà.
3: À ce moment-là, pas travailler, c'était soit être malade, soit être au chômage.
0: Au chômage.
3: Donc non, ça n'existait pas.
0: Voilà, donc l'idée d'avoir du temps pour soi, c'était même pas quelque chose qui était dans la tête des gens quoi.
3: Absolument pas. Ouais. Et à ce moment-là, d'ailleurs, c'était même pas quelque chose qu'ils demandaient. Hein. Ce qu'ils demandaient, c'était avoir du temps dans une journée ou du temps dans une semaine. Hein, mais pas les vacances.
0: Bon. Mmh. Et 90 ans après, alors Guénaëlle, vous diriez quoi là, que les Français sont attachés à leurs vacances?
3: Ah ben c'est même pas ça, c'est que les Français, enfin, c'est que les vacances sont au centre de la vie des Français. On l'a vu dans notre étude et dans notre ouvrage et dans notre étude avec l'Observatoire Utopia, c'est-à-dire que les Français sont toutes choses égales par ailleurs, c'est-à-dire quelques soit leurs revenus, quelles que soient leurs conditions de vie, etc. Eh bien, plus on est engagé dans ses vacances, plus on part, plus on est heureux. Donc on voit à quel point, en fait, c'est central aujourd'hui.
0: C'est un facteur de bonheur, vous dites, hein, même les vacances. Hein.
3: C'est un facteur de bonheur, c'est un facteur de beaucoup de choses, parce que c'est une véritable école buissonnière, les vacances. On y apprend plein de choses, on y apprend l'autonomie, on y apprend aussi à créer des souvenirs, on y apprend aussi l'ouverture à l'autre. C'est devenu extrêmement important, et c'est quelque chose dans laquelle les Français, qui est au centre de leur vie, on les prépare, on y pense, alors on les a ces vacances, et puis ensuite on en parle.
4: Oui.
0: Et là, par exemple, tiens, les Français, là, c'est quoi à peu près la physionomie du Français là qui part en vacances? C'est quoi? Il va où? Il reste en France? Alors, il bouge un peu? Il ressemble à quoi? Il aime bien que ça bouge? Il aime bien le train-train?
3: Alors ça dépend lesquels en fait. Ça dépend. Il y a plusieurs visages de vacances. Et puis d'ailleurs il y a ceux qui partent en vacances et puis ceux qui ne partent pas. Et parmi ceux qui ne partent pas, hein, c'est à peu près 28 à 30% des Français. Il y a ceux qui partent pas parce que ils n'ont pas forcément envie de partir en fait. Et puis d'autres qui partent pas parce qu'ils sont empêchés de partir pour des raisons financières souvent évidemment. Et puis parmi ceux qui partent, il y a différents effectivement types de profils. Alors ce qu'il faut savoir, c'est que 70% des Français partent en France. Après, on a souvent des représentations parfois très exotiques, mais en réalité, la physionomie justement des vacances françaises, c'est une sorte de simplicité heureuse en fait, et souvent en France, souvent pas très loin, en moyenne, disons, c'est à entre 2 et 5 heures de voiture, qu'on y va souvent en voiture, ce qu'on va y faire, c'est relativement simple. Hein. On va être souvent à la mer aussi.
0: Ouais. Et on préfère le train-train, le calme, c'est ça plutôt?
3: Alors il y en a 30% des Français qui vont chaque année au même endroit en vacances. Mais les autres aiment bien découvrir. Alors ils vont changer de destination. Donc voilà, il y a différentes. Il y en a aussi une partie qui de temps en temps revient sur les pas de sa famille, son histoire. L'aspect un peu mémoriel. On voit tout ça.
0: Guénaëlle, restez avec nous encore une petite minute, s'il vous plaît. Je voudrais vous présenter Angélique qui est là. Ça va, Angélique?
5: Oui, ça va, bonjour.
0: Bonjour, Angélique, les appels de la Somme. Toi, tu vas où là en vacances? Est-ce que pour toi, les vacances, c'est important? Tu t'en fiches?
5: Super, méga important.
0: Méga important.
5: Cet été, en famille.
0: Ouais,
5: en
0: tu
5: plus,
0: vas où?
5: On va en Sardaigne.
0: Je viens avec toi.
5: Pas de souci, avec grand plaisir.
0: Parce que tu devais partir avec qui à la base?
5: Alors, on part en famille parce que deux tanguis à la maison.
0: Quel âge ils ont, les deux tanguis? J'adore ça.
5: 27 et 24.
4: Quand même.
0: C'est des grands bébés qui veulent... Les tanguis, c'est-à-dire que c'est des grands garçons, des grands enfants qui partent pas de la maison.
5: Voilà.
0: Donc, le mari, les deux grands, c'est ça?
5: C'est ça. Et du coup, c'est super important parce que quand on travaille, forcément, plus mon mari travaille beaucoup le matin, moi je finis très tard le soir. Et les vacances, c'est vraiment le moment de se retrouver en famille, d'être ensemble, de penser à autre chose. Ouais. Et comme Gwenaëlle disait, en fait, c'est aussi le moment de se ressourcer et puis de rencontrer d'autres personnes, d'autres cultures, c'est super enrichissant. Et les vacances, oui, enfin, c'est sacré, je pense. Ouais. Au niveau familial, c'est très, très important.
4: Et alors, pourquoi tu pars en Sardaigne? Est-ce que tu as envisagé de partir en France et pour quelle raison?
5: Alors, on est déjà parti un peu en France, mais on a découvert l'Italie et on a eu un vrai coup de cœur.
0: Ah bah ça, c'est normal. Et encore, tu ne me connais pas.
5: Oui,
0: parce que là, partir avec moi, je suis l'Italien le plus incroyable du monde, tu sais.
5: Et du coup, on avait fait la Sardaigne du Sud il y a deux ans.
0: Ah, c'est beau.
5: Et cette année, on va dans le Nord.
0: Eh ben, profitez bien. Merci d'être passé nous voir. Je t'embrasse très, très fort. Tu repars évidemment, ma chère Angélique.
4: Les 100 euros de carburant pour la Sardaigne.
0: Et Gwenaëlle Gaud, j'ai oublié de le préciser, mais vous l'avez dit un petit peu tout à l'heure, que vous avez écrit un livre qui s'appelle Le Livre des Vacances aux éditions de l'Aube. Gwenaëlle Gaud, donc directrice de l'Obosco, l'Observatoire de la Société de la Consommation. Et il y a donc 72% des Français en 2025 qui sont partis en vacances et 86% qui considèrent les vacances comme importantes. Voilà, donc c'est exactement ce qu'on vient de dire là. Merci infiniment, ma chère Gwenaëlle Gaud. Passez un bon dimanche. Dans un instant, on fait quoi avec toi, mon bon Nicolas?
4: Eh bien, aujourd'hui, c'est la fête de la musique. On va revenir sur un concert dantesque.
0: Dantesque. C'est les Forbans? Non, c'est pas. C'est ni Karen Cheryl ni les Forbans.
4: Ah, peut-être.
0: Ah, mais d'abord Damiano David. Alors lui, il fait des concerts dantesques en ce moment. À tout de suite.

0: C'était Damiano, David et point barre.
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0: La chanson, c'était Next Summer. Nicolas Malabeuf, notre enfant de la télé, est là quand il y en a mal. Alors, mon bon Nicolas.
3: Mais alors, que faisiez-vous le 10 juin 2000? Vous vous souvenez pas?
0: Non.
3: Bon, alors moi, je n'étais pas né. En tout cas, c'était le concert de Johnny Hallyday à l'occasion de ses 40 ans de carrière. Aujourd'hui, c'est la fête de la musique, évidemment. Revenons sur ce concert gratuit organisé au pied de la Tour Eiffel. 600 000 spectateurs assistent à l'événement qui est retransmis en direct sur TF1.
4: J'ai regardé à la télé, j'ai regardé.
3: Ah, voilà. Vous aviez 10 ans, je crois.
4: 10 ans.
3: Et alors, j'ai retrouvé une interview des répétitions. Johnny n'était pas dans un état incroyable.
5: C'est toujours impressionnant, je veux dire, franchement, un jour de jour J, je suis un peu nerveux quand même.
3: Et alors, sur le champ de Mars, les fans s'agglutinent, certains arrivent même avec 3 jours d'avance, ils dorment sous la pluie, allons voir les fans de l'idole.
6: On a dormi devant les grilles, on était gelés, mais bon, qu'est-ce qu'on ferait pas pour Johnny?
7: Ouais,
8: il n'y en a qu'un, hein. Il n'y en a pas deux.
9: Et vous avez dormi ici même, là?
10: On a dormi ici même, sous la pluie.
6: J'ai apporté des cartes pour jouer à la bolotte en attendant.
9: Et si jamais ça tombe,
6: c'est pas grave, ça me lave les cheveux.
3: Et alors, à 1h du début du concert, Johnny s'invite même dans le JT de 20h de Thomas Hugues sur TF1, et il était encore un peu endormi.
5: Alors, c'est vrai que au cours d'un grand événement comme ça, parce que pour moi c'est un grand événement de faire la Tour Eiffel, d'abord parce que la Tour Eiffel ça représente Paris, la Dame de Fer.
3: Il a réussi à chanter. Merci Johnny, en tout cas, c'est pas dans quel état il était. En tout cas, sur TF1, l'avant-soirée est animée par Arthur et Stéphanie Pilonka en direct du Champ de Mars. Dans les coulisses, Arthur rentre dans la loge de Johnny, mais il tombe sur Jamel Debbouze et le public était pas ravi.
11: Tout le monde voit la loge de Johnny. J'ai frappé, Johnny.
12: Ouais, ça va. En fait, je vous explique, je suis pas Johnny Hallyday, comme vous pouvez le constater. Johnny, pour avoir fait le concert ce soir, il a une appendicite buccale.
11: Mais vous connaissez le répertoire de Johnny, Jamel?
12: Bien sûr. La Ziza, je te veux, si tu serais d'accord.
3: Voilà. Bon, le public attendait Johnny avec impatience. Ouais. Et alors, lors de cette avant-soirée, même Evelyne Delia était là. Elle est présente sur place pour faire un point météo.
11: Comment ça va, Evelyne?
13: Ça va très bien.
11: Rassurez-nous, on est mort de trop.
13: Oui, c'est vrai. On s'est fait des frayeurs toute la journée avec ce temps gris, avec ces quelques gouttes cet après-midi. Mais j'ai d'excellentes nouvelles pour ce soir. Ah. Et je peux annoncer à tout le monde que nous ne devrions pas avoir une goutte de pluie pendant tout le concert.
3: Ouais. Et 26 ans plus tard, Evelyne Delia est toujours là. Et donc à 21h, Johnny ouvre le show sur Allumer le feu. Sur scène, il est rejoint par Jean-Louis Aubert, les Rita Mitsouko ou encore Florent Pagny. Fin du concert, 2h30 plus tard, les fans sont émus.
14: Il faut pas qu'il meure un jour, parce que sans lui, on sera perdu. Il remplace Elvis Presley ici en France, c'est tout, c'est notre vie, c'est tout. Bon, Johnny, c'est tout pour nous. Sans lui, à mon avis, on serait perdu.
15: Et vous avez l'air très très ému.
16: Ouais, bon, on attend ça, ouais.
15: Vous venez d'où?
16: De Bretagne.
3: Ah, c'est peut-être pour ça qu'il pleut. Et enfin, le petit potin, eh bien, c'est que sur TF1, le concert avait rassemblé évidemment 9 millions de Français.
0: Merci beaucoup et vive la Bretagne, vive Johnny.
3: Oui.
0: C'est toujours très marrant de le réécouter.
3: Ah,
0: quand même,
3: incroyable.
0: Ouais,
4: dans ces
0: interviews.
4: Les fans
0: sont fans. Hein, ouais.
4: Ah, bah oui.
0: Quand t'es fan de Johnny, t'es fan de personne d'autre. Mes amis, est-ce que vous saviez que tout est vibration?
3: Ah non.
0: Vous ne le saviez pas, ça? Eh bah, tant mieux, on en parle juste après ça.

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1: De retour ici mes amis, c'est Willy vient déjeuner chez vous. On passe à table tous ensemble les samedis et le dimanche en direct entre midi et 13h. Mais vite, ce sont les 5 dernières minutes.
2: Oh, pas déjà.
1: Si, alors place à la bonne initiative et la bonne pensée du dimanche. Bonjour François-Marie Dru.
3: Bonjour.
1: Bienvenue ici mon cher François-Marie. Alors vous êtes, comme aujourd'hui c'est la fête de la musique, on va évoquer la musique un petit peu de manière un peu différente avec vous. Vous êtes entre autres musicothérapeute et auteur du livre « Tout est vibration », l'édition augmentée 2026 qui vient de sortir. Alors malheureusement on a que 5-6 minutes devant nous, donc ça va être un petit peu rapide, mais je voulais vous avoir au téléphone mon cher François-Marie parce que j'ai lu votre livre, la première édition, il y a quelques mois déjà, et votre livre a changé radicalement ma pensée, ma façon de penser de plein de choses dans ma vie. Donc déjà, un, je voulais vous dire merci. Et deux, en un mot, mon cher François-Marie, vous êtes musicien et vous soignez, je mets des guillemets parce que vous allez nous expliquer, mais les gens grâce à la musique, grâce aux vibrations, grâce au son.
3: Tout à fait, oui, oui.
1: Allez-y, expliquez-nous.
3: Moi, j'ai le plaisir de le faire, mais ça existe depuis la nuit des temps.
1: Bien
3: la
1: sûr.
3: Musique, c'est pas que pour voilà, c'est pas que c'est un business ou une industrie, c'est de l'énergie. Là, les ondes sonores, c'est de l'énergie. C'est compris par la nuit des temps de pas plein de traditions, mais aujourd'hui, avec les neurosciences, avec plein d'outils différents, on soigne autant des problèmes physiques, psychologiques, neurologiques, avec les vibrations sonores. Parfois, c'est de la musique, mais parfois, c'est juste des vibrations,
1: des
3: fréquences. Que le corps ressent profondément. Voilà, sans lumière, on peut pas vivre, mais elle s'arrête à la peau, alors que le corps, il vibre profondément dans le corps. Donc, il y a des outils, il y a des choses, on peut soigner très concrètement. Donc, moi, j'étais musicien, mais progressivement, en soignant moi-même et en soignant les autres, on voit cette pouvoir du son à l'œuvre tous les jours.
1: Alors, ce pouvoir du son est vraiment énorme. Alors, en gros, je vais vraiment schématiser, mais je vais le faire un petit peu avec mes mots et j'en suis vraiment désolé, François-Marie. Mais en gros, nous, on vibre. Voilà. Et puis, la musique, les sons, c'est de la vibration. Et puis, tout ça, ça peut s'accorder?
3: Oui. En fait, on est fait de, si vous regardez votre corps, c'est des organes. Ces organes sont faits de cellules qui vibrent. Ces cellules sont faites de molécules qui vibrent. Ces molécules sont faites d'atomes qui vibrent. Et c'est pareil autour de nous. Tout ce que vous voyez, tout vibre. La table devant vous, les molécules d'air qui sont entre vous, et tout vibre. Et quand ça vibre, après, t'as deux vibrations qui se retrouvent, qui se rencontrent. Quand deux fréquences se rencontrent, il y a une interférence, il y a une résonance. Et en musique, parfois, ça peut être consonant ou parfois, ça peut être dissonant. Ça peut se construire ou détruire. On peut.
1: Voilà. Et c'est pour ça que tout bêtement, puisqu'on parle de musique, voilà pourquoi il y a des musiques, par exemple, qui nous touchent, qui peuvent nous faire pleurer, ou je sais pas quoi. Voilà. On peut être comme ça un petit peu ému. Et quand vous dites que vous soignez par la musique, vous soignez quoi? On peut guérir quoi? On peut guérir?
3: Alors, faut faire attention sur le mot soigner, guérir.
1: Bien sûr,
3: ça dépend toujours du degré du. On va dire tout. Quand même, avec humilité, tout, c'est-à-dire qu'il n'y a pas de, mais avec, ça dépend du symptôme, du degré du symptôme, du mode de vie de la personne, du temps d'application des vibrations, de la récurrence du soin. Il y a plein de choses. Donc, moi, avec modestement, avec mes diapasons, ces diapasons qu'on met sur le corps, on met ça sur les points d'acupuncture, sur les points d'inflexologie, d'acupuncture, mais si vous avez après, on n'est pas obligé de se former non plus à ça, intuitivement, vous pouvez le faire vous-même, vous avez un torticolis, vous mettez le diapason, vous mettez les vibrations pendant 5 minutes, et vous verrez que ça détend toutes les chairs, les ligaments, les muscles, ça fait sécréter, ça fait la vibration mécanique du son engendre une cascade de réactions électrochimiques, donc ça fait produire de l'oxyde nitrique, et on se soigne. De problèmes physiques, autant de problèmes physiques que psychiques, par la respiration, les méditations sonores, le chant au quotidien, les gens faisant ça chez eux librement, s'ils le font tous les jours, ils trouvent un apaisement au quotidien qui va finir par les aider à leur équilibrer leurs émotions, à trouver de l'inspiration, retrouver l'énergie et créer détendre le système nerveux, ce qui fait ça tout.
1: Les vibrations qui réorganisent nos cellules.
3: Les ondes sonores, c'était la revue Science en 1988 disait très précisément, les ondes sonores ont la capacité de réorganiser la structure de nos molécules de réagencer nos molécules. Il y a des expériences, on appelle ça la cinématique, vous mettez du sable sur une plaque et on fait vibrer la plaque et vous voyez le sable se disposer dans des formes géométriques très très très belles. Donc le son, la vibration sonore peut informer, c'est-à-dire donner la forme, redonner la forme dans laquelle l'énergie va circuler plus facilement et progressivement, le symptôme disparaît.
0: Et j'ai une question, mais pour vous, Willy, dans quel sens le livre de François-Marie a changé votre vision de voir les choses ?
1: Voilà, moi j'avais un petit peu tendance à pas comprendre certains de mes fonctionnements. Moi je suis très émotif et j'ai pu régler pas mal de choses d'émotion par rapport à l'émotion, par rapport à aux choses que je recevais des gens. Vous voyez ce que je veux dire ?
3: Très bien.
1: Voilà. donc merci beaucoup.
3: Bah merci, mais c'était pareil. Donc évidemment, on met des mots dessus. Mais évidemment, c'est la résonance. Quelqu'un qui est triste, mais vous n'avez pas vécu son expérience triste. Et ben en le vous disant, vous rentrez en résonance. Voilà. Parce que dans vos cellules, vous avez des cas sensibles. On a vécu ça et par empathie, on vit la chose. Le principe de résonance, il est à l'œuvre.
1: Voilà.
3: C'est avec ça qu'on soigne. C'est avec ça qu'on rentre en résonance avec beaucoup de choses de l'univers, avec parfois des difficultés et en même temps de la beauté. Avec la musique, on sent cette sensation d'absolu et d'harmonie et de bien-être, comme des choses très difficiles.
1: Merci beaucoup. Alors vraiment, tout le reste, là, c'était vraiment un petit aperçu que je voulais vous donner, mais je voulais absolument vous avoir, François-Marie Dru. Merci infiniment.
3: Merci. Énormément.
1: Ouais, à très très bientôt. Portez-vous bien. Et donc le livre s'appelle Tout est vibration, édition augmentée 2026. Vraiment, je vous conseille de l'acheter. Vous allez voir, ça va vous troubler. Moi, j'ai été extrêmement touchée et extrêmement troublée par tout ça. Et c'est passionnant. J'espère qu'un jour, on aura de nouveau l'occasion d'en reparler. Merci infiniment. Passez un bon dimanche, mon cher François-Marie Dru. On embrasse Angélique. On est très en retard.
0: Oui. Par 100 euros de carburant.
1: Voilà, c'est ça l'essentiel. Bravo Angélique. Elle va pas gueuler parce qu'on a pas eu.
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4: Bonjour et bienvenue dans votre magazine Ma France, par ici les économies. Vous connaissez notre objectif chaque semaine, vous redonner du pouvoir d'achat. Et aujourd'hui, on va s'intéresser au vélo. Vélo loisir, vélo quotidien, entretien, achat. On va tout vous dire avec notre invité. Bonjour Étienne Demure.
5: Bonjour.
4: Vous êtes coprésident de la FUB, c'est la Fédération Française des Usagers de la Bicyclette. Et je vous propose pour commencer de répondre à cette première question. Karine m'a écrit sur mon mail, parici-les-économies@radiofrance.com. Je la cite. Mon fils ne veut pas que je fasse mes petits déplacements au quotidien à vélo, car il trouve que c'est dangereux. Pourtant, dans ma ville, je vois de plus en plus de pistes cyclables. Alors, c'est vrai que c'est difficile de faire des généralités, mais est-ce que le vélo est un moyen de déplacement vraiment plus dangereux que la voiture?
5: Alors non, c'est plutôt tout le contraire. En fait, quand on regarde les statistiques, l'Observatoire de la sécurité routière vient de sortir et on a une augmentation de la mortalité, mais surtout sur les véhicules de tourisme et les piétons qui sont en augmentation. Et au niveau du vélo, on pense surtout à l'accident qui peut arriver. Mais on pense pas souvent aux effets bénéfiques pour la santé, qui vont être extraordinaires. Et quand on a une politique publique d'encouragement à la mobilité à vélo, on se rend compte que les bénéfices surclassent largement tout ce qui peut être accidentologie.
4: Alors bien sûr, on a parfois un sentiment d'insécurité, et ça c'est légitime selon où on habite. Je me souviens, j'étais dans un coin plutôt rural à un moment donné, des petites routes, les voitures qui se croisent, on n'a pas trop la place. Et puis quand on est dans une grande ville avec des pistes cyclables, c'est quand même autre chose.
5: Oui, c'est autre chose. On voit se développer de plus en plus de pistes cyclables. Oui. C'est vraiment la clé, c'est la sécurité. Aujourd'hui, la plupart des gens ont envie de se déplacer à vélo. Mais le premier problème qu'ils mettent en avant, c'est la sécurité. Votre témoignage le dit bien. Je me sens pas en sécurité. Moi, je veux rentrer chez moi en bon état le soir. Et donc, je ne choisis pas le vélo.
4: Étienne Demure, dans cette émission, on va voir dans quelles conditions le vélo peut être une alternative à d'autres moyens de transport, comme la moto, la voiture, pour faire baisser le budget mobilité. On va aussi évoquer l'entretien, l'achat d'un vélo. Alors, pour commencer, un match. Le match.

0: Pour 100 euros, on a déjà un vélo, et pour l'entretenir, c'est quelques dizaines d'euros par an.
1: Si je calcule bien, donc 50 fois moins cher que la voiture au quotidien, et 20 fois quand on passe sur un véhicule électrique, quoi, en gros.
0: C'est l'ordre de grandeur qu'il faut avoir en tête, oui.
1: Ah oui, donc c'est vraiment très important. Il y a aussi le sujet du temps de trajet. Alors bien sûr, la difficulté sur ce type de thème, c'est qu'il y a presque autant de solutions que de situations. Mais pour autant, notamment dans les villes plutôt congestionnées, est-ce que le vélo gagne sur le temps de trajet par rapport à la voiture ?
0: Alors le vélo est absolument imbattable dans les métropoles ou dans les centres urbains. Pour plusieurs raisons. La première, c'est que par rapport à l'automobile, on se gare beaucoup plus près. On pense souvent au temps de trajet en automobile qui parfois est plus court, mais une fois qu'on est devant, il faut quand même se garer. Et donc, on a des métropoles où presque un tiers des automobiles juste tournent pour trouver une place de stationnement. C'est énorme. À vélo, c'est beaucoup plus simple. Et on commence à avoir des vrais réseaux express vélo. On appelle ça à la FUB. C'est des réseaux à haute qualité qui permettent d'aller très vite à vélo. En Île-de-France, ici, il y en a beaucoup, mais dans pas mal de métropoles, ça se développe. Des pistes larges qui vont des trajets directs et qui permettent... Voilà, c'est imbattable le vélo dans les métropoles, dans les centres urbains. Hors agglomération, c'est plus compliqué. Il faut pas se mentir, à la campagne, souvent le trajet est beaucoup plus long parce que l'automobile va pouvoir rouler à 80 sur des routes départementales, chose que le vélo ne peut pas faire. Et donc on a des temps de trajet double ou triple selon où vous êtes.
1: Mais comment savoir si le vélo peut être une option viable pour se déplacer au quotidien, justement, là, pour celles et ceux qui nous écoutent? Parce qu'en fonction de là où on est, de la situation, est-ce que vous avez des conseils à donner pour dire, bah oui, là, tenter, ça peut valoir le coup?
0: Alors, moi, le premier conseil que j'ai à donner pour ceux qui se posent la question, est-ce que je peux aller travailler à vélo, est-ce que je peux aller à faire mes courses à vélo, c'est d'essayer. Se dire, voilà, le vélo, c'est un avantage incroyable, c'est que ça peut être un objet de loisir aussi. Et donc, moi, je vous dis, vous êtes le dimanche matin, tiens, je vais essayer de voir comment je peux aller au boulot à vélo. Donc, la première chose à faire, c'est évidemment de trouver un bon itinéraire. Je vais farfouiller, je vais regarder les petits chemins, avec l'objectif, c'est de prendre le maximum des routes que ne prennent pas les voitures. Vraiment, vous avez un croisement, vous avez une route à gauche, c'est celle que vous aurez pris en voiture, prenez la route à droite et vous essayez, c'est exactement ça, hein, on parle de sécurité, c'est d'éviter les voitures, évidemment. Et donc, vous essayez comme ça, vous arpentez un peu les chemins, vous faites votre balade et vous trouvez pas. Au pire, vous avez passé un bon moment à faire une balade à vélo et au mieux, vous avez trouvé et vous pouvez essayer une fois dans la semaine, une fois dans le mois, etc. Il n'y a pas de pression à se mettre pour se dire, tiens, il faut que je le fasse tous les jours, hein, c'est absolument pas le ça. Mais vous allez trouver du plaisir, vous allez trouver... Si c'est réalisable, combien de temps ça prend, vous rassure aussi pour pouvoir le faire régulièrement.
1: Vous connaissez notre ambition, vous redonner du pouvoir d'achat. Aujourd'hui, on parle vélo, voir dans quelles conditions on peut l'ajouter dans la galaxie des moyens de transport au quotidien. Je suis avec Étienne Demure, qui est coprésident de la FUB, la Fédération Française des Usagers de la Bicyclette. Et Étienne, vous nous disiez tout à l'heure, il y a aussi des bénéfices santé à pédaler.
0: Oui, alors c'est incroyable. Quand on regarde vraiment les bénéfices sur la santé et sur la population générale, qu'on fait des statistiques, on se retrouve avec des chiffres assez incroyables. On parle de santé, souvent on se dit la santé physique. On va se sentir en meilleure forme parce qu'on fait un peu d'activité physique. Il faut pas oublier, derrière, il y a plusieurs facteurs. Il y a l'activité physique, effectivement, et nous, ce qu'on trouve, on a un travail avec des médecins, des kinés, etc. Le fait de faire 100 minutes de vélo par semaine, qui est pas énorme, quand on en fait un peu tous les jours, ça va très vite. Ça diminue de 10% le risque de mortalité, toutes causes confondues. Donc on est vraiment sur cet ordre de grandeur-là. Si demain il y a un médicament qui fait ça, je pense qu'il faut, on l'achètera tous. Et ben ce médicament, c'est le vélo.
1: Un quart d'heure de vélo par jour, en fait, ça fait.
0: Voilà, oui, vous avez un trajet de 5 km tous les jours, vous les faites déjà largement à vélo.
1: Okay.
0: Et derrière, il y a aussi les aspects donc sur la santé mentale. On en parle assez peu, mais pourtant c'est une maladie de nos sociétés, le problème de santé mentale, notamment chez les jeunes, mais chez tout le monde. Et on a près de 70% des gens qui disent, quand je pratique du vélo, ma santé mentale va mieux. Et c'est pareil, si on avait un médicament qui fait ça, je pense que tout le monde l'achèterait. Et pareil aussi sur le côté respiration. La qualité de l'air qu'on respire, ça paraît pas grand-chose, et on n'y pense pas souvent, mais l'air le plus pollué que vous trouverez sur la route, il est dans les automobiles en fait. Et quand vous êtes à vélo, vous êtes amené à faire des trajets un petit peu plus. Vous sortez un peu plus de la vie, vous faites des trajets agréables et vous évitez ces endroits de pollution. Et donc pour votre santé, ça va être extraordinaire. Et le dernier point qu'on retrouve au niveau de la santé, c'est au niveau du bien-être, notamment de l'autonomie. On parle beaucoup d'autonomie des seniors. Et aujourd'hui, les seniors, en fait, ils en ont marre de se faire trimballer et de pas être autonomes dans les déplacements. Et le fait de se retrouver à vélo avec l'autonomie qui va bien, ils sont pas obligés d'aller vite, il y a des vélos adaptés maintenant. C'est extraordinaire pour eux et cette autonomie qu'ils ont fait un gain de qualité de vie qui est extraordinaire pour eux.
1: Bon, si on vous écoute, on entend pas mal quand même d'intérêt à repenser la place du vélo dans la galaxie des moyens de transport, des enjeux économiques, de pouvoir d'achat, des bénéfices aussi sur

0: la santé. Donc partons du principe que on a décidé de se remettre en selle, on n'a pas forcément un vélo à la maison, on va donc devoir en acheter un, électrique ou pas. Comment choisir la bonne option?
1: Alors ça va dépendre de votre trajet. De vos trajets, si vous avez plusieurs trajets, hein, souvent on pense au domicile-travail, mais ça peut être pour aller, faire du tennis, faire du football. S'il est court, s'il fait moins de 10 km, et que vous n'avez pas des pentes extraordinaires comme en montagne, le vélo musculaire, comme on dit maintenant, peut tout à fait être adapté. Ce qui ne veut pas dire qu'au début, ça peut être un peu difficile, parce que quand on n'a pas fait beaucoup d'activité physique depuis un moment, il faut le temps de s'y remettre, mais rassurez-vous, en quelques semaines, vous retrouvez l'activité qui va bien. Sinon, vous pouvez aller sur des VE, souvent au-delà de 10 km pour un trajet. On dit, essayez d'aller sur un VE, si vous avez les moyens, évidemment, de vous acheter un VE.
0: Alors, VAE, vélo à assistance électrique.
1: Exactement.
0: Il y a des aides toujours pour l'achat d'un vélo électrique ou musculaire, d'ailleurs?
1: Alors, ça a beaucoup diminué, hein, on va pas se mentir. Il fut un temps, il y avait des aides de l'État, il y en a plus. Par contre, il peut y avoir des aides de région, des collectivités. Moi, ce que je conseille à tout un chacun, c'est d'aller voir le site mesaidevelo.fr. Donc, c'est un site mesaidevelo tout attaché.
0: Ah, c'est bien.
1: Vous tapez votre code postal et il vous dit vous avez droit à tant de la région, tant de votre département,
0: génial,
1: etc.
0: Mesaidevelo.fr.
1: Exactement, tout attaché. Souvent, et on va pas se mentir, c'est aussi sous condition de ressources, ce qui est plutôt bien. Si vous avez un revenu assez bas, vous pouvez avoir des aides. Et l'autre chose aussi auquel on pense pas souvent, je sais pas si vous vous souvenez du coup de pouce vélo, des 50 euros qu'il y a eu pendant le Covid. Bon, le coup de pouce, c'est fini, évidemment. Mais vous connaissez certainement Ecologique, qui permet de réparer sa machine à laver, etc. Et ben, ça marche aussi pour le vélo. Donc, vous pouvez aussi aller voir sur les sites écologiques pour voir les réparateurs qui sont référencés. Et vous pouvez avoir des aides jusqu'à 60 euros.
0: Une aide à la réparation.
1: Une aide à la réparation.
0: Bon, mes aides vélo, Ecologique. Là, il y a deux plans pour se faire aider et se remettre en selle, en tout cas.
1: Oui.
0: C'est parfait. Et est-ce qu'il faut assurer son vélo, d'ailleurs? Parce que, alors, ça, on nous le propose tout le temps.
1: Eh oui, alors, ça, c'est une question. C'est bizarre parce que pour la voiture, personne ne se pose la question. On sait qu'il faut assurer son automobile. Pour le vélo, c'est pas si blanc ou noir. En fait, souvent l'assurance habitation suffit, mais des fois c'est pas le cas. Ce que je vous conseillerais, c'est d'appeler votre assureur sur laquelle vous avez votre assurance habitation et lui demander sur quoi vous êtes couvert, sur quoi vous n'êtes pas couvert, et voir s'il y a des compléments qui sont possibles ou s'il faut prendre une assurance à côté.
0: On peut partir aussi en vacances à vélo, bien sûr. Une fois sur place, ça peut être hyper intéressant. Et pourquoi pas faire toutes ces vacances à vélo? Bonjour Mila Colas.
2: Oui, bonjour, vous m'entendez?
0: Oui, bien sûr, bienvenue sur votre radio locale ici. Vous êtes blogueuse, photographe, spécialiste des voyages à vélo. Vous animez le blog Un Monde à Vélo, qu'on retrouve sur unmondeavelo.com. Il y a des tirets entre chaque mot. Mila, on retrouve beaucoup d'infos pratiques sur votre blog si on projette de voyager à vélo, hein.
2: Oui, bien sûr. En fait, ça fait 9 ans que je voyage à vélo et que j'en ai fait mon mode de vie. Donc, j'ai parcouru près de 40 000 km ces dernières années, un petit peu partout en Europe. On n'a jamais réussi à quitter l'Europe parce que on a eu justement cette barrière du Covid qui nous a un petit peu bloqués. Mais au-delà de ça, c'est toute cette expérience que j'ai résumée un petit peu au fil des années sur mon blog et j'ai donné pas mal de conseils pour se lancer. Et puis j'ai récemment sorti un livre sur le voyage à vélo, qui s'appelle Le Voyage à Vélo d'ailleurs, avec En Voyage Édition, pour reprendre tous ces conseils que j'ai donnés au fur et à mesure des années.
0: Donc Le Voyage à Vélo, ça c'est côté édition, côté livre. Sinon, il y a votre blog, donc unmondeavelo.com, et je le disais avec un tiret entre chaque mot. Vous confirmez, Mila, partir en vacances à vélo, c'est un bon plan budget?
2: Alors, ça dépend comment... Enfin, bien sûr, ça... Mais ça dépend évidemment de notre façon de voyager, parce que si on voyage tous les soirs avec une chambre dans un hôtel de luxe et puis des restaurants, etc., forcément sur le budget ça va peser. Mais en fait le voyage à vélo a ce pouvoir qui nous confère une totale autonomie, c'est-à-dire qu'une fois qu'on a le vélo, on a le moyen de transport. Une fois qu'on l'équipe avec tout ce qu'il faut, c'est-à-dire le matériel pour camper, le matériel pour manger, etc., les popotes, ça peut devenir un voyage très économique quand on part en totale autonomie. Alors ça dépend évidemment où on va, parce qu'il y a des endroits, il y a des régions qui vont être moins faciles, par exemple sur tous les le littoral, etc. On va devoir on va aller plus facilement vers les campings, etc. Mais dans certaines zones un peu plus sauvages, on va pouvoir faire pratiquer le bivouac. Et donc, du coup, ça va permettre d'économiser pas mal au niveau du budget, puisque finalement, il n'y a quasiment aucun coût dans la journée en totale autonomie. Après, nous, on a voyagé plusieurs mois comme ça au long cours. En général, nos voyages, ils nous coûtaient sur 5 mois de... 5000 euros, quoi. Donc ça fait, sachant qu'on était à deux, ça fait un budget très faible en fin de compte, sachant qu'on dormait tous les 2-3 nuits en hôtel ou en auberge, etc.
0: Et si vous vous sentez là, si vous écoutez et que vous n'avez rien prévu pour les vacances d'été parce que c'était trop serré, c'est vrai que l'idée de partir à vélo, alors faut s'équiper un petit peu, mais justement il y a beaucoup d'infos sur votre blog hein, unmondeavelo.com, hyper intéressant et sans doute bel été à vélo. Merci beaucoup Mila Colas. Je le rappelle, vous êtes blogueuse et photographe, donc spécialiste des voyages à vélo.
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0: En version magazine, le thème aujourd'hui, on vous dit tout sur le vélo, achat, entretien, sécurité. Je suis avec Étienne Demure, coprésident de la FUB, la Fédération Française des Usagers de la Bicyclette. Et Yanni Roy vient de nous rejoindre. Bonjour Yanni.
4: Bonjour Valère.
0: Vous êtes dirigeant de Cyclo.fr, président de Retrofit Vélo France. Alors avec Cyclo.fr, vous proposez de passer d'un vélo musculaire à un vélo électrique. Expliquez-nous comment ça marche et combien ça coûte.
4: Merci déjà de mettre en lumière le sujet de l'électrification du vélo. C'est une solution, je pense, qui mérite d'être mieux connue du grand public, puisque déjà, c'est une solution, on va voir, qui est en moyenne 2 fois moins chère qu'un vélo électrique classique. Alors, comment ça marche ? Simplement, on va installer un kit d'électrification sur un vélo existant. Il y a 3 grandes familles, selon l'emplacement du moteur. On va avoir d'abord les moteurs dits pédaliers, moteur central, où on va avoir le moteur au niveau des pédales qui va entraîner la chaîne, puis faire tourner la roue arrière. On va avoir le moteur roue arrière, lui, directement au niveau de la roue arrière, ou encore la dernière option, c'est de mettre un moteur sur la roue avant.
0: Okay.
4: Chaque système a ses avantages, ses inconvénients. Le bon choix, en fait, il va dépendre d'abord du budget et de la pratique que l'on veut avoir, que ce soit pour faire des petites distances en ville, se balader, faire des voyages à vélo, avoir des charges lourdes en vélo cargo, être plutôt sportif en VTT. Voilà, tout ça, c'est des pratiques qui vont finalement nous guider, nous amener vers une solution plutôt qu'une autre.
0: Donc, pour bien comprendre, Yanni, vous installez le moteur sur le vélo, donc on l'a bien compris, au niveau du pédalier, roue arrière, roue avant, en fonction notamment de la pratique. Mais est-ce que tous les vélos sont éligibles ?
4: Alors non, évidemment, tous les vélos ne sont pas éligibles. Et ce que j'allais dire juste avant votre lance, c'est finalement, d'abord, il faut aller voir, se rapprocher d'un professionnel. Alors, nous, effectivement, on est là pour assister sur le choix du kit. L'évaluation de la compatibilité du vélo, c'est vraiment le point de départ.
0: Okay.
4: On peut trouver des professionnels, des entreprises françaises comme Cyclo qui vendent en ligne et qui peuvent guider le client à distance, ou alors aller voir un atelier de réparation, un magasin de vélo en fait. Hein. Il y en a de plus en plus qui proposent ce service.
0: Okay.
4: On en a plus de 150 qui sont partenaires à travers la France et la Belgique. Globalement, pour répondre sur la compatibilité, on va avoir 90% des vélos qui sont compatibles en fait.
0: Bon, ça va.
4: Tous les vélos qui sont fabriqués après les années 2000, donc déjà depuis 20-25 ans, ils sont globalement compatibles. On va vérifier des points importants, hein, que le vélo soit bien entretenu, que les périphériques de sécurité soient en bon état, les freins, les pneus, ce qui nous rattache à la route, et évidemment que le cadre soit en bon état.
0: Bien sûr. Et au niveau du prix, alors une moyenne, vous disiez, c'est à peu près 2 fois moins cher que d'acheter un vélo à assistance électrique.
4: Oui, c'est ça. Deux fois moins cher qu'un vélo à assistance électrique. Alors bon, bah, vous allez me dire, il y a tous les prix en vélo à assistance électrique. Et donc, c'est pour ça que je vais mettre quand même une petite asterisque sur cette mention. C'est à performance égale, à capacité de batterie égale, à puissance de moteur égale, on va être en moyenne 2 fois moins cher. Ouais.
0: Ça veut dire quoi en point de départ si j'ai un vélo, allez, disons, moi je vais l'utiliser pour faire une dizaine de kilomètres par jour, je suis seul dessus, j'habite en ville et j'ai un vélo classique, combien ça va me coûter ?
4: Bah, vous, typiquement dans votre usage, je vous recommanderais plutôt de partir sur un petit moteur roue arrière, léger, avec une batterie légère.
0: Okay.
4: Au total, on va rajouter seulement 3 kilos sur votre vélo, d'accord ? 2 kilos de roue, 1,5 kg de batterie, et ça vous coûtera 790 €.
0: Voilà, donc on transforme. Et ça, ça inclut la partie intervention, mécanique, l'installation ?
4: Soit, Valère, vous êtes à l'aise avec les plates, etc. Et donc, vous le faites vous-même.
0: Absolument,
4: soit vous allez voir un atelier partenaire. La bonne nouvelle, par exemple, pour ceux qui vont habiter, par exemple, l'Île-de-France, il y a d'autres territoires qui donnent des aides. Mais en Île-de-France, en l'occurrence, vous allez voir un de nos partenaires à Paris. Vous allez payer environ 150-200 € de pause en plus. Mais la région va subventionner 200 euros l'achat et la pause d'un kit d'électricité. l'électrification. Ça gomme, en fait, le coût de la pose.
0: Ok, c'est noté. En tout cas, Étienne Demure nous le rappelait à l'instant, à juste titre, mesaidesvelo.fr pour savoir justement les aides dans votre région. Merci beaucoup, Yannick Roua.
4: Avec plaisir, merci encore pour l'invitation.
0: Je le rappelle, vous êtes dirigeant de cyclo.fr, c'est avec un S et un Y, et président également de Retrofit Vélo France. Avant de nous quitter, vous allez vous prêter au jeu de notre quiz. Étienne Demure, vous êtes coprésident de la FUB, la Fédération Française des Usagers de la Bicyclette. Le vrai-faux, pour finir avec les idées claires sur ce thème du vélo. Alors, vrai ou faux, le casque est obligatoire pour tous les cyclistes, quel que soit leur âge?
1: Alors, il est obligatoire si vous avez moins de 12 ans, sinon il n'est pas obligatoire. Il peut être recommandé, mais pas obligatoire.
0: Moins de 12 ans.
1: Moins de 12 ans.
0: C'est noté. Un vélo électrique roule tout seul sans qu'on ait besoin de pédaler, vrai ou faux?
1: Si vous n'avez pas besoin de pédaler pour que ça avance tout seul, ça n'est pas un vélo.
0: Pourtant, on en voit certains passer sur les pistes cyclables.
1: Oui, mais il faut faire attention, ça n'est pas des vélos. Souvent, c'est des engins complètement illégaux.
0: Faire 5 km à vélo coûte généralement moins cher que faire 5 km en voiture, vrai ou faux?
1: C'est complètement vrai. C'est complètement vrai.
0: La batterie d'un vélo électrique doit toujours être complètement déchargée avant d'être rechargée.
1: C'est tout à fait faux. Vous pouvez le recharger votre batterie quand vous voulez. Maintenant, avec une batterie moderne, ça se fait sans problème.
0: Étienne, est-ce que c'est vrai que depuis quelques années, les vélos vendus peuvent être...
1: Pour les vélos de particuliers ou reconditionnés, il y a un numéro unique. Vous pouvez avoir toutes les informations sur apic-asso.com.
0: C'est noté. Étienne Demure, est-ce qu'on peut transformer gratuitement un vélo non démonté dans tous les trains en France?
1: Alors non, c'est le bazar. Toutes les régions ne sont pas d'accord entre elles. Vous avez des conditions de tarifs, des conditions d'accès qui sont différentes dans toutes les régions. Donc renseignez-vous et là, préparez-vous, ça va être compliqué.
0: Parmi les petits entretiens à faire pour tenir son vélo en bonne santé, si je puis dire, est-ce que c'est vrai qu'une chaîne régulièrement nettoyée, lubrifiée, peut prolonger réellement la durée de vie d'un vélo?
1: C'est tout à fait vrai, notamment si vous êtes urbain et vous avez beaucoup d'arrêts, redémarrages, de changements de vitesse. Lubrifiez et séchez votre chaîne derrière pour éviter de vous salir le pantalon.
0: Vrai ou faux, transformer un vélo classique en vélo électrique est interdit en France?
1: Alors non, comme l'intervenant disait tout à l'heure, je conseille de passer par un professionnel quand même pour faire ça et pas de bricoler n'importe quoi sur un vélo trouvé n'importe où.
0: Et puis vous le disiez, il existe des aides financières dans certaines collectivités pour l'achat, la réparation d'un vélo. On ne sait pas toujours, mais il y a un site internet.
1: Voilà, mesaidesvelo.fr, vous avez toutes les informations.
0: Voilà, c'est noté. Merci beaucoup en tout cas, Étienne Demure. Vous êtes coprésident de la FUB, la Fédération Française des Usagers de la Bicyclette. Ben, merci en tout cas pour
1: vos éclairages. C'est moi qui vous
0: remercie. J'espère que vous y voyez plus clair, vous qui nous avez écoutés sur votre radio locale ici. Alors vous le savez, pour écouter l'émission, mais aussi toutes les autres, on va sur ici.fr. La semaine prochaine, on va voir comment occuper les enfants pendant l'été sans trop dépenser. Vaste sujet, vos questions, vous les envoyez à parici-les-économies@radiofrance.com.

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1: Bonjour à tous et bienvenue dans votre émission sur les coulisses du cinéma à retrouver chaque dimanche. Et aujourd'hui, dans Ça tourne, je me dois d'être parfait. Parce que j'ai une comédie originale à vous proposer, pas n'importe laquelle, une comédie où l'on pratique l'arnaque en famille. Le film s'appelle Les Parfaits, arnaque en famille. Il sort mercredi dans les salles et j'accueille justement Monsieur et Madame Parfait. Bonjour Madame Parfait, Audrey Fleurot. Monsieur Parfait, Ramzi Bedia.
2: Bonjour Monsieur Gascoin.
1: On vous a déjà appelé comme ça ou pas, Parfait?
2: Moi, c'est un nom qu'on me donne souvent dans la vie, même sans ce film.
3: Ah non, j'avoue que c'était la première fois, moi.
2: Les Parfaits ?
3: Oui.
1: Quand vous êtes... Ah, moi, je vous trouve un peu parfaite, quand même.
3: Je vous remercie. Parce que vous ne me connaissez pas vraiment.
2: Ouais, on lui dit rarement ça, ça doit la toucher.
1: Voilà, c'est ça. En tout cas, on peut dire merci à notre troisième invité, le réalisateur de Les Parfaits, arnaque en famille. Bonjour, Ludovic Bernard.
4: Bonjour.
2: Bravo.
1: Ludovic, vous savez comment être un invité parfait ?
4: Dites-moi.
1: Bah, il va falloir que vous me donniez et que vous me révéliez tous les secrets de tournage de ce film. Mais d'abord, je vais demander quand même à nos deux comédiens, à vos deux comédiens, je ne sais pas lequel de vous deux est le champion du monde du pitch, Audrey Fleurot, Ramzi Bedia, pour pitcher comme ça rapidement le film.
3: Allez, je me lance.
2: Allez.
3: Donc c'est une famille effectivement d'arnaqueurs de génération en génération. Il y a mon papa qui pratiquait lui-même l'arnaque. Et donc, ça fait des années qu'on fonctionne comme ça, avec chacun un petit peu notre rôle attitré. Moi, je suis the brain. Moi, je trouve les nouvelles arnaques. Et mon conjoint est une sorte de hacker. Enfin, il met en place les choses. Et donc, nos enfants participent aussi. Sauf la fille qui fait un peu une crise d'adolescence et qui se rebelle un petit peu contre ses parents. Et donc, ça fait des années qu'on fonctionne comme ça. Et on se trouve dans une situation terrible. C'est que notre arnaque un peu phare de ces dernières années, qui est une arnaque aux œuvres d'art, ne fonctionne plus. Et surtout, on doit énormément d'argent à une mafia. Et donc, on va être obligé de disparaître. C'est très long.
1: Mais oui,
3: je démarre.
1: Bah, en tout cas, je pense qu'on a dit pas mal. Ce que je propose, c'est quand même qu'on s'écoute un peu de bande-annonce.
5: Dans notre famille, l'arnaque est un art qui se transmet de génération en génération.
6: On vient encore d'attraper Hugo à changer les notes de ses camarades.
7: Comment voulez-vous que nous, parents, puissions suivre ? Il y a des mégabits, des mégadrives, des octaves, des octels, des TikTok tout, là. Quelle est l'époque, on vit ?
8: Vous alliez faire le coup du siècle, et moi non.
9: Tu fais quoi, papy ?
10: Je m'inscris sur Tinder.
11: À 250 000, l'œuvre est à vous.
12: L'arnaque au faux tableau, c'est mort. Faut trouver quelque chose de plus ambitieux.
1: Voilà, c'est la comédie de l'été, Les Parfaits, arnaque en famille dans vos salles mercredi prochain. Et ce quelque chose de plus ambitieux, Audrey Fleurot, ça passe donc par l'Écosse.
3: Tout à fait.
1: Mais Ramzi, peut-être...
3: Vas-y, prends le relais.
1: On se souvient
2: ou pas
1: de l'Écosse ?
2: Oui, on s'en souvient. Même si on n'y a pas passé énormément de temps, on s'en souvient très bien. Mais dans le film, l'Écosse, pour nous, c'est l'échappatoire.
1: C'est la nouvelle arnaque.
2: C'est surtout pour sauver notre vie, carrément. Parce qu'au début, on fait, comme le disait Audrey à juste titre, on fait des arnaques. Mais il y a des familles comme ça, je me suis renseigné. Il y a des gens qui vivent de briques et de brocs, qui font des petites arnaques à gauche. On s'en arrange très très bien. Mais là, l'arnaque a dépassé le... Ça nous dépasse parce que notre vie est en jeu. Du coup, l'Écosse se présente comme le paradis pour nous. On y fonce.
1: C'est pas vous le cerveau de la bande. C'est pas vous le cerveau de la famille.
2: Non,
1: c'est Magali.
2: C'est joué par Audrey Fleurot. C'est ma femme le cerveau.
1: C'est quand même votre personnage qui a l'idée d'emprunter l'identité de quelqu'un. C'est ça ?
3: Bah, moi maintenant, j'accepte plus que des personnages qui ont un QI extrêmement développé. Voilà, ça fait partie de mes choix. Oui, elle met au point les arnaques. Et là, elle est un petit peu au début du film, elle est un petit peu à court d'imagination et la situation un peu extrême dans laquelle ils vont se retrouver va faire qu'il va falloir pondre une arnaque très très rapidement, la plus grosse qu'on ait jamais montée.
1: Dans le film, un, c'est pas le cerveau du couple. Bon, déjà. Et deux, c'est un peu.
3: Faut que ça soit un peu crédible, quand même. On peut pas partir de si loin.
1: Et deux, c'est un peu le plus pessimiste aussi. Du coup, souvent on dira c'est mort.
3: Bah, il faut dire qu'il a le rôle le plus difficile, lui, parce que lui, il va vraiment se retrouver au front. Il va devoir se retrouver à faire un boulot dont il n'a pas la moindre. Il n'y connaît rien en whisky. Il parle pas anglais.
1: Ah oui, justement. Le problème, c'est qu'on envoie le plus mauvais en anglais sur le front.
2: Bah oui, mais moi je suis responsable de ma famille, donc je suis ce qu'Audrey me dit, je sais que la pilote est bonne. Donc moi j'essaie de faire tourner l'avion à l'intérieur. Je le vois un peu comme ça.
1: Bon, en plus je crois que dans la vraie vie, Ramzy, l'anglais c'est pas votre fort non plus.
2: Alors cher monsieur Gascoin, oui. Sachez que je tourne en anglais en ce moment.
1: Mais non.
2: Et que je tourne, ça fait 5 mois que je tourne en anglais et il me reste encore 5 mois en anglais et je me suis amélioré.
1: On a hâte de voir l'épreuve. En tout cas, je sais que Audrey Fleurot, pour vous l'anglais ça va.
3: Oui, bah disons que j'ai déjà travaillé en anglais, ouais.
1: Mais on va quand même vérifier Romain à la réalisation. Tu peux nous mettre, on peut vérifier le niveau d'anglais d'Audrey Fleurot s'il te plaît.
4: The combination of these two languages, it's super powerful, I think. We stick on the French lines, I mean, of Molière.
2: Oh, sure.
1: Et c'est classe, hein, Molière et tout.
2: C'est bien, dis donc.
3: Là. Je me demande de quoi je parle.
2: L'accent est pas mal.
1: Cette bonne idée de vous retrouver tous les deux, on la doit à vous, Ludovic Bernard, effectivement, le réalisateur de Parfait Arnaque en Famille. Cette idée, elle vous est venue en vous rasant le matin. D'ailleurs, vous n'êtes pas rasé là ce matin.
13: Non, je me rase un peu souvent, mais l'idée traînait dans ma tête depuis un petit moment. L'idée d'une famille qui arnaque et que et que les enfants soient impliqués à l'intérieur avec le grand-père et toute la famille.
1: Mais pourquoi tous les deux? On les a jamais vus ensemble en fiction. Hein.
13: C'est ça. Ben, déjà, je trouve ça très stimulant de réunir deux personnes qui ne se connaissent pas. Et je savais qu'Audrey aimait beaucoup déjà Ramzy et vice versa.
3: On avait dit qu'on lui disait pas. Et moi, voilà.
2: C'est qu'Audrey, elle voulait vraiment. Moi, j'étais pas chaud.
13: On a dû beaucoup travailler,
3: rallonger le chèque,
13: Et donc réunir ces deux personnes, voilà, qui s'amusent constamment à l'écran pour cette comédie, c'était vraiment parfait.
1: Vous avez écrit en pensant à eux.
13: J'ai écrit en pensant à eux, tout à fait.
1: C'est risqué parce que si l'un ou l'autre avait dit non.
13: Mais c'est toujours bien d'écrire avoir quelqu'un en tête.
3: Je pense, hein, quand même.
13: Faut toujours écrire avec quelqu'un en tête et après trouver un plan B évidemment, mais il faut toujours. Moi j'aime bien en tout cas l'idée de penser aux acteurs qui peuvent incarner.
2: On était tes deux plans A.
13: A.
2: Les deux
13: A.
2: Ok.
1: Ok. En tout cas, on savait. 5
13: A.
1: On savait qu'il allait bien porter le kilt aussi.
13: Ben oui, c'est ça. Mais bon. Il le porte divinement bien.
2: C'est pas le truc que j'ai préféré. J'ai préféré tes beaux costumes.
13: Il est divinement beau dans les costumes, dans ses costumes anglais, très british.
2: On a un réalisateur, Monsieur Ludovic Bernard, qui est vraiment ici. Il a beaucoup de goût. Il a du goût. Il est attaché aux détails, aux petits, mais jusqu'aux fringues, jusqu'au. Avant chaque prise, il venait m'arranger ma cravate, alors qu'il y a déjà la costumière qui est passée, tout le monde est passé. Il y a toujours un mini détail que personne ne voit, un pli dans le slip, qui vient arranger. Mais très très méticuleux.
13: Il y a rien de plus laid qu'une cravate qui pend un petit peu.
2: Mais j'ai compris avec toi.
13: C'est vraiment pas beau, surtout au cinéma.
2: Et t'as entièrement raison.
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1: Ça tourne accueille. On se moque de mon accent en anglais. Ça tourne accueille aujourd'hui l'équipe du film Les Parfaits Arnaques en Famille, une comédie qui va braquer les salles obscures à partir de mercredi. Nous sommes avec Audrey Fleurot, Ramzy Bedia, qui dans le film emprunte l'identité de la famille Parfait, le temps d'une dernière grosse arnaque qui va pas très bien se passer. Un film réalisé par Ludovic Bernard. Ambiance.
14: On part en Écosse, on prend la place des Parfaits.
15: C'est vrai que Dimignon, c'est ambitieux. Va falloir la jouer serrée.
2: Gilles Parfait, la perfection à la française.
16: La chasse aux pigeons, c'est un art ancestral qui se transmet de génération en génération.
17: Je vais vous faire découvrir tous les charmes de l'Écosse.
14: Et les pigeons, papa, on en fait quoi?
16: On les plume.
1: On les plume et nous on rit et on stresse quand même un petit peu hein, lorsqu'ils sont en pleine dans leur mode arnaque dans ce film Les Parfaits Arnaques en Famille, un film ici, votre radio. Alors c'est votre nouvelle comédie, Ludovic Bernard, la comédie c'est un peu votre truc. Comment on devient un peu spécialiste de la comédie? Parce que alors vous avez fait Mission Pays Basque avec Florent Père et Elodie Fontan, vous avez fait L'Ascension avec Ahmed Silla et Alice Belaïdi, 10 jours sans maman avec Franck Dubosc et Horatica. C'est votre truc.
13: C'est mon truc. Apparemment, les gens aiment bien quand j'en fais, donc je m'y recolle régulièrement. Puis c'est toujours agréable dans la comédie de mettre des personnages, de faire des personnages qui ne font pas des choses réelles dans la vie et puis les confronter à plein d'autres choses. Donc c'est plutôt agréable de faire ça.
1: Et le binôme homme-femme régulièrement qui
13: toujours
1: revient.
13: Toujours la famille, c'est important. La famille est importante. Effectivement, l'amour est important.
1: À Audrey Fleurot, Ramzy Bedia, on dit toujours que tourner une comédie, ça demande encore plus d'exigence qu'un drame, parce que c'est de la haute précision, c'est vrai?
3: Oui, moi, il y a toujours eu une forme de snobisme par rapport à la comédie. Moi, je suis vraiment intimement persuadée que c'est compliqué, la comédie, et c'est compliqué de se renouveler, c'est compliqué de s'accorder avec l'humour de l'autre, avec l'humour du réalisateur. Moi, par exemple, quand je reçois très peu de comédies qui me font marrer, quoi. Et donc, c'est quand même un peu la base de mon choix. C'est-à-dire qu'à partir du moment où déjà dans l'écriture, je ne sens pas l'endroit où moi ça me fait marrer, je vois pas comment je vais pouvoir être drôle. Mais oui, regarde, même ce grand garçon là qui fait quand même rire la France depuis pas mal d'années maintenant, on a toujours le stress de pas trouver la porte d'entrée.
1: Et alors la difficulté, c'est qu'il faut ne pas rire pendant qu'on est en train de jouer la comédie, parce que je crois qu'entre les prises, ça rigole pas mal quand même avec Ramzy, ou à cause de Ramzy, je ne sais pas.
2: On a besoin, en tout cas, bah Audrey, c'est pas la dernière. Hein.
1: Allez, on balance les dossiers.
2: Ah oui, non, là, j'étais pas... j'en étais super. Mais on est obligé de maintenir entre les prises...
3: État un peu de connerie.
2: Un état de connerie. Alors, j'ai eu beaucoup de chance, parce que Audrey est comme moi, mais tous les comédiens ne sont pas comme ça. Il y en a qui ont besoin de se concentrer, de calme entre les prises. Et beaucoup, beaucoup de chance que Audrey soit comme moi là-dessus, ou moi je suis comme elle. C'est et l'inverse. On a besoin de déconner. Et quand on entend Ludovic dire « Allez, on y va, moteur !» Ben, on attend que Ludo nous appelle. Il y a l'oreille qui traîne, mais on maintient un rythme, une ambiance. Et dès qu'on entend Ludo, on vient avec cette ambiance sur le plateau.
1: Comment on les gère, ça, Ludovic, Bernard, réalisateur?
13: Oui, il faut beaucoup laisser faire, effectivement, comme ils disent, il faut laisser s'amuser entre les prises et après retrouver l'énergie du moment pour ce qu'on tourne. Et puis, c'est aussi souvent une question de rythme. On s'est bien entendu tous les trois là-dessus parce qu'ils ont un flow absolument formidable pour la comédie. Et ça, c'est pas tout le monde qui peut l'avoir, ce flow-là. Et ce flow, et puis ces ruptures, pour justement une chute ou quelque chose. Et la comédie, c'est souvent dramatique. Il y a souvent des situations dramatiques dans lesquelles on va chercher l'humour et on va chercher ce qui est drôle. Et c'est ça qui est amusant quand on regarde une comédie, quand on voit Louis de Funès faire l'imbécile sur plein de choses. C'est souvent dramatique. Et puis, c'est pas quelqu'un de sympathique, Louis de Funès. Mais en même temps, il nous fait toujours hurler de rire. Donc, c'est ça, la comédie.
1: Chaque détail compte, je crois, dans une comédie. Ludovic Bernard, pourquoi vous l'avez appelé Magali, le personnage de Audrey Fleurot? Parce que j'ai une petite explication, je ne sais pas si c'est la bonne. Pourquoi elle s'appelle Magali, son prénom?
13: Je pense que c'est le hasard, là, pour le coup.
1: Vous êtes sûr?
2: C'était quoi votre explication?
1: Magali, c'était déjà le prénom que portait Audrey Fleurot dans Intouchable.
13: Vraiment, c'est inconsciemment.
3: C'est ma deuxième Magali.
2: Garde Magali.
13: Tu t'en souvenais?
3: Pas du tout.
1: En tout cas, tous les trois, vous savez qu'on a une petite tradition dans Ça Tourne. On vous demande de vos souvenirs, des souvenirs sensoriels du tournage. Par exemple, je vais vous demander, Ludovic, l'odeur qui vous a le plus marqué lors de ce tournage.
13: La pluie en Écosse. Juste avant de partir en Écosse, j'espérais qu'il puisse avoir beaucoup d'eau pour que ce soit vraiment l'Écosse. Et il n'a cessé de pleuvoir non-stop.
1: Voilà, bon, je pensais que vous alliez
13: vraiment, on était sous des trompes d'eau.
1: Rapidement, Ramzy et Audrey, l'odeur, peut-être le whisky par exemple. La cornemuse.
2: La salle, quand on a découvert la première fois la salle avec les gros fûts de
13: les tonneaux.
2: Là où on tournait avec les Japonais.
13: Ouais, les
2: tonneaux. Cette odeur de whisky et de tonneaux, elle est dure.
13: C'était une vraie distillerie.
2: Oui, on a tourné une vraie distillerie. Je l'ai encore dans le nez.
1: Audrey.
2: Peut-être la mienne odeur, tout simplement.
1: Pas mieux.
2: Dégoûté un peu pendant le tournage.
3: Ah oui.
1: On finira sur l'odeur de
3: Ramzy. J'aurais
2: dû penser. J'aurais dû penser à ça. Je me disais chaque matin, putain, tu fouettes.
1: Merci.
2: Là, t'as oublié.
1: Non, mais c'est sur ce constat assez encourageant, ma foi, que nous vous finissons cette émission. Merci beaucoup, Audrey Fleurot, Ramzy Bedia, Ludovic Bernard, réalisateur de cette comédie à ne pas manquer, Les Parfaits, Arnaque en famille. Un film qui a tout pour être la comédie de l'été. C'est un film ici, ça sort mercredi dans les salles. Ça tourne, c'est tous les dimanches dans votre radio ici dès 13h, disponible en réécoute à n'importe quelle heure de la journée sur ici.fr.

0: 20 millions de disques vendus à travers le monde et pas moins de 1700 concerts assurés. Ce talent, c'est bien sûr Patricia Cass. Elle voulait jouer Cabaret sur l'album Cabaret avec un K, s'il vous plaît, daté de 2008 et ce matin sur votre radio ici.
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0: Avec dès l'aube, votre équipe du dimanche parfaitement en place pour votre rendez-vous ici dès 6h. Julie à la rédaction, en chef à la technique, c'est Sarah. Dylan au standard en ce 28 juin et Valentine Letès pour l'actualité. Bonjour Valentine.
3: Bonjour François-Xavier, bonjour à tous.
0: Et ce matin, on se prépare déjà à la fête à Toulouse.
3: Où les rugbymen de la ville rose sont attendus à la mi-journée pour présenter à leurs supporters leur 4e bouclier de Brennus consécutif, puisqu'ils sont encore sacrés champions du top 14 cette saison.
0: Et on y revient ensemble ce matin.
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0: Dimanche 28 juin, bienvenue à vous ce matin. 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Info Valentine à la une, la fin annoncée d'une canicule historique.
3: De 37 départements en vigilance rouge hier soir, deux seulement sont encore concernés ce matin par cette alerte maximale aux fortes chaleurs, le Bas-Rhin et le Haut-Rhin. Ailleurs, la très grande majorité du territoire enregistre une chute des températures de plus de 10 degrés par rapport à la semaine dernière. C'est le cas à Laval, en Mayenne, Gwendoline Langlois, où la vie reprend enfin.
4: Sur le marché, place de la Trémoille, les clients sont de retour, flânent entre les étals en plein soleil. Inès se balade avec son petit garçon après une semaine de confinement.
5: À part pour les courses, en fin de journée, exceptionnellement, première sortie comme ça dehors, ouais. Parce qu'on a vu les températures qui étaient basses, on a vu qu'il y avait un petit peu de nuages, on s'est dit on va profiter.
4: Devant les stands du marché, les passants prennent le temps de discuter. Même la rôtisserie de Franck, avec ses poulets rôtis, fait le plein.
6: Si, ça y est, là, les gens commencent à ressortir. Ça fait carrément énormément de bien. Pour nous, c'est beaucoup plus supportable, même si ça reste très chaud. Mais bon, on reste actif et on boit de l'eau et on en profite.
4: Dans les rues commerçantes, la foule se presse en boutique. Marie a attendu la fin de semaine pour aller faire du shopping avec sa fille en centre-ville.
7: Pas possible de sortir, on n'avait pas vraiment envie avec le temps qu'il a fait. Donc on est resté tranquillement chez nous.
4: Les soldes ont commencé mercredi, un peu timidement, en pleine canicule. La semaine prochaine, Salomé espère avoir plus de monde dans sa boutique de vêtements.
8: C'était assez calme. Après, il y a eu quelques courageuses qui sont venues, notamment pour les soldes. C'est une période assez forte pour les commerçants. Donc oui, c'est important d'avoir du monde.
4: Au cas où les températures remontent, la gérante a installé des ventilateurs pour inciter ses clientes à rester plus longtemps dans son magasin.
3: Des soldes d'été prolongés par le gouvernement pour soutenir les petits commerçants des centres-villes. Clairement boudés, confirme Laure Brunet-Ruiz, délégué général de la Confédération des commerçants de France, à cause de ces températures.
9: Les clients ont eu tendance à monter dans leur voiture climatisée et à partir en périphérie pour aller dans des centres commerciaux qui, eux, également étaient climatisés. Donc en centre-ville, on a vraiment souffert d'une baisse très importante du flux piétonnier. En fait, on s'est retrouvé dans une situation où le centre-ville a été totalement sinistré. Les soldes commencent trop tôt. Donc ça fait déjà des années qu'on réclame un décalage des dates des soldes. Quand en plus ça commence dans des conditions aussi catastrophiques alors qu'on sait que ce sont les premiers jours qui sont les meilleurs jours pour les commerçants, c'était vraiment une catastrophe.
3: Une baisse du chiffre d'affaires pour les magasins estimée entre 10 et 30% par rapport à un début de solde classique. Ce retour à des températures respirables, on le doit notamment aux orages, parfois violents et très intenses. Depuis hier, 13 000 impacts de foudre ont été enregistrés en seulement 6 heures, selon l'observatoire Keraunos, soit environ 36 par minute. Des grêlons de la taille de balles de ping-pong sont tombés dans les Yvelines également.
0: Et il est 6h03 sur votre radio ici, la fin des recherches en mer à Biarritz.
3: 4 jours après la disparition d'un plongeur, après l'éboulement d'une falaise dans l'Atlantique, la mairie stoppe les recherches lancées à l'aide d'un drone pour retrouver le corps de l'homme de 34 ans, enseveli avec sa femme, décédée également sous 2000 mètres cubes de roche. Une série d'incendies hier en Auvergne, certains toujours en cours, hier soir selon la préfecture, notamment à Villeneuve-d'Allier en Haute-Loire, 70 hectares parcourus par le feu à 23h. Et un pompier légèrement blessé. Dans l'Allier, 3 incendies, tous fixés ce matin. 126 hectares de terrain sont partis en fumée.
0: Le 4e titre consécutif de champion de France du Stade Toulousain.
3: Emmené par Antoine Dupont et Romain Ntamack, les rugbymen rouges et noirs.

0: taquinait avec ça. Plus la finale se rapprochait, plus on y pensait. Et aujourd'hui, on l'a fait, donc on va pouvoir chambrer tous les anciens des années 90 qui sont plus les seuls maintenant.
1: Tout cela sous le regard de Virgile Lacombe, l'un des entraîneurs adjoints, fier de son groupe et de son identité.
2: On est tous très fiers d'eux. Et si je prends l'exemple de première ligne, on a 100% de mecs qui sont formés au club et qui sont passés pour centre de formation. Donc c'est plaisant de voir ça.
1: En tout, sur les 23 Toulousains alignés hier soir, 12 ont été formés au club. L'une des forces des Rouges et Noirs, l'une des clés aussi pour comprendre cette culture de la gagne.
3: Des Toulousains attendus, place du Capitole à la mi-journée pour célébrer leur nouveau titre avec leurs supporters.
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3: La météo, François-Xavier, le temps s'améliore et plus que deux départements en vigilance rouge canicule ce matin.
6: Exactement, Valentine, en l'occurrence le Bas-Rhin et le Haut-Rhin, vous en parliez il y a quelques instants. Toujours également 12 départements placés, eux, par Météo France en vigilance orange pour risque d'orage. Et justement, à propos, ce matin, quelques coups de tonnerre devraient de nouveau se faire entendre à l'intérieur des terres normandes. La présence d'averses faibles également localisée sur la pointe bretonne et le quart nord-est, ainsi que sur le Pays Basque. Ailleurs, vous profitez en matière d'un beau et franc soleil. En après-midi, nos fameux orages gagnent de nouveau du terrain. On les retrouve un petit peu partout, excepté sur la façade ouest du pays et de la région lyonnaise jusqu'à la Riviera, où là encore l'anticyclone va continuer à vous protéger, occasionnant de très belles conditions pour la fin de votre week-end. Vos températures un petit peu plus respirables, en tout cas par endroits, avec ce matin 18 degrés à Saint-Malo, nous avons 25 pour Arras et Bordeaux, Limoges 28, Aurillac et Annecy 29, 31 degrés à Toulon, 32 à Thionville en après-midi, à des valeurs échelonnées entre 25 et 34 degrés. Encore une pointe toutefois à 37 degrés du côté d'Avignon. Vous nous retrouvez bien sûr sur votre radio locale, ici Vaucluse.
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6: Vous connaissez le Roland Magdan, comédien et humoriste de grand talent, mais étiez-vous familier du Roland Magdan, producteur de musique, à qui l'on doit notamment cet énorme succès de l'année 1982, disque d'or pour Thierry Pastor. Réécoutez le coup de folie sur votre radio ici, 6h07, bonjour.

0: Très beau dimanche, accompagné par votre radio. Ici est Thierry Pastor pour le coup de folie, 16h10.
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0: Cet été, Valentine, et si la motivation se fait sentir, évidemment, c'est possible de bouger sans salle de sport ni matériel à disposition.
3: Tout à fait. Mmh. Une simple serviette suffit pour réveiller l'ensemble du corps. Ah. Alors on dit go pour l'exercice. Du tirage que vous pouvez même faire à la plage.
0: En plus, ça rime, c'est magnifique. On se prépare donc à un été sportif sans aucune excuse. Méthodo en compagnie, bien sûr, de notre coach maison d'Ordinatab. On va le retrouver à 6h15, 2 minutes pour être en forme. Et puis ce soir, sur France 5 à 21h05, vous pourrez dire « Joyeux anniversaire, Lady Liberty ». Ben oui, à l'occasion des 140 ans de la Statue de la Liberté, un documentaire original diffusé ce soir et qui nous rappelle cette création « So Frenchy ». Eh oui, ce matin, le réalisateur du programme, Philippe Collin, nous explique d'ailleurs au micro de Patrice Gascoigne s'il a été facile ou non de retrouver des images d'archives de l'époque. Rendez-vous dans vos coulisses télé, ça se passe à 6h20. Côté musique, ce matin c'est de la douceur au programme avec le légendaire Billy Paul. Billy Paul, Your Song, c'est à partager ensemble juste avant les infos de 6h30. À ma montre, il est 6h11 tout de suite, une actu de vos territoires que l'on doit à nos camarades d'ici héros. Nous rapportons, c'est le cas de le dire, un jackpot perfi, Valentine.
3: Ils ont donc gagné à deux.
0: Précisément, ouais, c'est un truc de malade. En fait, il y a une habitante de la commune de Lunel, après avoir gratté un tiret cash de la gamme Illico, qui a décroché la très jolie somme, c'est le moins qu'on puisse dire, de 500 000 euros. Ça s'est passé en fait au bureau de tabac Le Brazza, où la jeune femme qui était accompagnée par son papa, alors que chacun avait acheté son propre ticket, a donc remporté le magot.
3: C'est rigolo, sachant que la ville de Lunel détient déjà le record de gains pour le département de l'Hérault, grâce à 67 millions d'euros. C'est un couple de retraités qui l'a remporté en janvier 2022.
0: Alors, Lunel, le QG des millionnaires, où tout devient réel.
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0: Elle a tout d'une grande, comme dirait l'autre. Elle s'appelle Manon Lisa et cette artiste a pris le parti de revisiter les plus grandes chansons françaises pour en faire des textes engagés. Parmi ses pépites, Le Petit Pêcheur. C'est une nouveauté de votre radio ici à 6h12.
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1: Nouveauté ici, l'artiste Manon Lisa pour découvrir ensemble Le Petit Pêcheur et pour vous souhaiter la bienvenue chez nous ce matin. 6h15 et une vitalité à toute épreuve grâce aux petits gestes conseillés par notre coach. Bonjour Nordinata.
2: Bonjour.
1: Alors ce dimanche, Nordine, vous allez nous montrer qu'une simple serviette de bain peut en fait devenir un véritable outil pour faire du sport.
2: Aujourd'hui, beaucoup de personnes pensent qu'il faut forcément du matériel compliqué ou une salle de sport pour bouger. Alors qu'une simple serviette de bain peut déjà permettre de solliciter énormément de muscles. On débute debout, les bras le long du corps avec une serviette. Vous tendez les bras devant vous avec une extrémité dans chaque main. À partir de là, vous allez tirer légèrement de chaque côté, comme si vous vouliez déchirer la serviette. Et en même temps, vous ramenez les coudes vers l'arrière. On revient en position, je détends la serviette, et ensuite je tire dessus, tout en ramenant les coudes vers l'arrière. L'objectif est de garder une tension durant tout le mouvement. Et grâce à ça, vous allez solliciter le dos, les épaules et notamment les bras. Et vous pouvez effectuer 3 séries de 15 à 20 répétitions.
1: Moi, ce que je retiens, Nordine, c'est qu'en fait, en réalité, même un objet du quotidien peut devenir un outil pour notre pratique sportive.
2: Tout à fait. On passe à un deuxième exercice durant lequel vous allez prendre la serviette, une extrémité dans chaque main. Vous allez passer les bras au-dessus de la tête. Et à partir de là, tout en gardant les bras tendus avec les mains au-dessus de la tête, vous allez effectuer un mouvement de squat. Le buste reste droit, j'inspire en fléchissant les jambes, les fesses viennent en direction du sol, les bras restent tendus et je souffle en revenant en position initiale. J'inspire, je fléchis les jambes, les bras restent bien tendus, je tire un petit peu sur la serviette et je souffle en revenant en position initiale. Le fait de garder la serviette tendue au-dessus de la tête va obliger le haut du corps à rester actif et droit. Et grâce à ça, vous allez solliciter notamment les jambes, les épaules, le dos, et forcément, on effectue du gainage. Vous pouvez effectuer 3 séries de 10 à 15 répétitions. Pour terminer, gardez en tête que pour bouger davantage, il n'est pas toujours nécessaire d'avoir beaucoup de matériel. Mais on l'a vu, avec une serviette, avec une bouteille d'eau, mais surtout la motivation, ça suffit largement. Allez, à vous de jouer.
1: Merci beaucoup Nordinata. Bon, on vous retrouve sur notre site ici.fr puisque vous nous y partagez d'autres gestes très simples pour bouger facilement. 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Plus d'excuses, 6h17 avec vos chansons préférées comme tout au long de la journée sur votre radio ici. Julien Doré est au programme avec sa

0: Coco Caline et l'inimitable Julien Doré ici. Merci de nous avoir choisis pour démarrer ce dimanche 28 juin.
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0: Il est 6h20, retrouvons tout de suite celui à qui aucune info média n'échappe. Bonjour Patrice Gascoin.
2: Bonjour François-Xavier, bonjour à tous.
0: Pour nos coulisses télé du dimanche matin, Patrice, vous avez repéré un documentaire de France 5 qui retrace l'extraordinaire histoire de la Statue de la Liberté.
3: Il y a 140 ans, en 1886, la Statue de la Liberté se dressait pour la première fois sur une île à l'entrée du port de New York. Il est temps de lui souhaiter un joyeux anniversaire.
4: Happy birthday, Miss Liberté.
3: Ça, c'est un happy birthday signé François Mitterrand. Et si je vous parle de cette grande dame, devenue le symbole mondial de l'Amérique, c'est parce que ce soir, France 5 lui consacre un documentaire intitulé tout simplement Lady Liberty. L'occasion d'apprendre plein de choses sur cette idée française. C'est fou, par exemple, de se dire qu'elle est née lors d'un dîner en 1865, près de Versailles. Cette idée a pris forme et devenue un cadeau entre deux républiques, symbole d'une profonde amitié entre la France et les États-Unis. Une statue incarnant des idéaux communs de démocratie, de liberté, de justice. J'ai demandé à Philippe Collin, l'auteur de cette série documentaire en 3 épisodes à découvrir ce soir sur France 5, s'il avait été facile de retrouver des archives d'époque pour raconter l'histoire de Lady Liberty. Philippe Collin.
5: Alors, ces images, elles viennent de fonds très différents. Évidemment, d'abord, il y a l'INA, mais il y a aussi des cinémathèques en région. Et puis, j'ai une équipe de documentalistes qui cherchent beaucoup, notamment à l'étranger, et là, forcément, pour Lady Liberty, on avait accès à des archives américaines. Donc voilà, c'est un corpus iconographique assez large, avec des images inédites et assez incroyables, notamment celle des GIs américains qui, en 44-45, au moment où Colmar est libéré, découvre le musée Bartholdi à Colmar, et entre dans le musée et découvre des miniatures de la Statue de la Liberté. Ils sont très émus, ils l'embrassent, enfin, c'est très beau. Donc on a beaucoup d'archives comme ça, assez inédites, et ça a été une grande aventure de collecter toutes ces images.
3: Philippe Collin, l'auteur de la série documentaire Lady Liberty, ce soir sur France 5. Bravo aussi au dessinateur Sébastien Goethals qui intervient avec ses dessins quand les archives n'ont ni photos ni vidéos pour illustrer le récit historique. Lady Liberty dès 21h10 sur France 5, et on garde ce souffle de liberté demain pour de nouvelles coulisses télé.
0: Les fenêtres grandes ouvertes et le micro allumé, bien entendu. Merci Patrice Gascoin, à demain, 6h23 sur votre radio ici. Dans moins de 7 minutes, c'est le retour de l'info avec vous, Valentine Letest. L'actu française et internationale résumée en 90 secondes. Et puis à 6h32, l'info du jour, Valentine, ce sont bien sûr les conséquences sinistres de cette canicule.
6: Des funérariums complets à Paris, des pompes funèbres débordées dans le reste du territoire. Le bilan humain de cette canicule s'annonce catastrophique. Reportage à 6h30.
0: Avant ça, le programme sur votre radio ici se compose de votre horoscope concocté par Catherine Viguier. Il est à retrouver derrière Billy Paul, Your Song, pour la détente de votre dimanche d'été. C'est garanti.

0: Un week-end que l'on vous souhaite très agréable à l'écoute de votre radio ici, notamment en présence de Billy Paul pour cet immense standard, Your Song, 6h28. Bonjour Catherine Viguier.
1: Bonjour François-Xavier.
0: Avec vous l'horoscope de notre dimanche 28 juin 2026. Catherine, c'est un beau dimanche pour tous les signes, visiblement.
1: Ah, un esprit d'indépendance souffle sur notre zodiaque. Bélier, vous vivez un chouette dimanche, peut-être ailleurs que chez vous et c'est top. Taureau, de bonnes choses, simples, comme le temps d'un déjeuner convivial. Gémeaux, vous ne passez pas ce dimanche seul, sans quoi vous pensez à quelqu'un très fort. Cancer, on vous fait une place en or, mais quelque chose vous travaille. Lion, journée attractive avec l'amour qui règne, un compliment que l'on vous fait. Vierge, vous êtes en décalé avec l'ambiance de cette journée, et en fait, c'est une bonne chose. Balance, foncez si l'on vous invite à respirer un autre air. Vous avez besoin de reprendre votre souffle. Scorpion, quelque chose ou quelqu'un vous aide à vivre et vous change les idées. Sagittaire, la lune met en exergue vos ressentis, il sera question d'en faire quelque chose qui vous ressemble. Capricorne, vous vous engagez dans une relation sans doute affective mais mûrement réfléchie. Verseau, vous aurez une bonne image de vous et ce sont les autres qui y contribuent. Poisson, vous devez, comme hier, réfléchir à votre travail, à votre place dans la société. Et pour nous tous, on imagine un truc joyeux qui n'attend que nous.
0: Allez, c'est parti pour la bonne vibe, comme qui dirait. Merci beaucoup Catherine Viguier pour cet horoscope, qui est à retrouver bien sûr, comme chaque jour, sur l'application ICI. Je vous rappelle que nous avons le plaisir de vous offrir votre guide de voyage Michelin à l'occasion des 100 ans de cette très très belle collection. 0810 055 056, votre message personnel passé à l'antenne auprès de Valentine et moi-même un petit peu avant 7h. On compte sur vous ce matin. Je vous souhaite évidemment bonne chance. Nous sommes le dimanche 28 juin 2026. Merci de rester fidèle à votre radio ici. Il est 6h30. Toute l'actualité en France et dans le monde. 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C'est avec vous, Valentine Letess.
2: Chute des températures. Cette nuit, nous sommes passés de 37 départements en vigilance rouge canicule à seulement 2 ce matin. Le Bas-Rhin et le Haut-Rhin en Alsace, 31 autres sont en orange. Après 11 jours d'une chaleur irrespirable et aux conséquences terribles, près de 74 morts par noyade ont été comptabilisés par les autorités depuis le début de cet épisode caniculaire. La plupart, selon le ministre de l'Intérieur, dans des plans d'eau, fleuves et rivières interdits à la baignade ou non surveillés. Des grêlons de la taille de balles de ping-pong, des impacts de foudre toutes les 2 minutes. Avec cette chaleur, le ciel craque et des orages éclatent depuis hier du centre au nord de la France. Sur la route Prudence, les pompiers signalent énormément d'arbres et de poteaux électriques couchés sur la chaussée. Les soldes d'été prolongés par le gouvernement pour soutenir les petits commerçants des centres-villes, clairement boudés à cause de ces températures. Selon la Confédération des commerçants de France, le chiffre d'affaires est estimé en baisse entre 10 et 30% par rapport à un début de solde classique. 4e titre consécutif de champion de France pour le Stade Toulousain. Vainqueur de la finale du top 14 de rugby hier soir face à Montpellier au Stade de France. Les joueurs sont attendus place du Capitole à la mi-journée dans la Ville Rose pour célébrer leur titre avec les supporters. Et puis la séance à 5€ jusqu'à mercredi. C'est la fête du cinéma dans toute la France. Votre place en salle est à tarif réduit et à tarif unique.
0: 6h32, l'info du jour, Valentine, c'est la saturation des pompes funèbres.
2: Avec la canicule, le nombre d'appels au SAMU, aux pompiers, les passages aux urgences explosent et les chambres funéraires se remplissent. Les 2 funérariums de Paris affichent même complet depuis hier matin. Et ce n'est pas un cas isolé. Ajera Mohamed, un patron de pompes funèbres dans l'Indre, vous l'a confirmé.
3: Émeric n'a que quelques minutes à nous accorder. Ses journées sont très longues en ce moment. D'ailleurs, quand il nous répond, il est sur la route.
4: Alors là, on est dans un corbillard et on se dirige vers La Châtre car à Châteauroux, il n'y a plus de place dans les funérariums. C'est vrai que là, cette semaine, ça a été exceptionnel.
3: Exceptionnel comme le nombre d'appels que ce gérant d'une petite entreprise familiale de pompes funèbres a reçu cette semaine.
4: Le jeudi, on a fait 3 décès dans la journée. Vendredi, on en a fait 1 et là, un de plus aujourd'hui. C'est l'hécatombe. Excusez-moi l'expression, mais il tombe comme des mouches.
3: Officiellement, on ne lui communique pas les causes des décès, mais pour Émeric, le lien avec la canicule ne fait aucun doute, surtout quand il entre récupérer les corps des défunts à leur domicile.
4: Ils sont pas vieux, hein. On a fait 1 personne âgée dans les 5. Les bâtiments, ils sont pas isolés. On rentre dans les bâtiments, il fait excessivement chaud. Si on rafraîchit qu'avec des ventilateurs, alors c'est du peu, mais bon, ça rafraîchit pas beaucoup. Donc les corps sont au point de rupture, hein. C'est ce qu'on ressent. Hein.
3: Si la situation reste sous contrôle, le patron redoute les jours à venir et surtout, il redoute un nouvel épisode de canicule aussi intense d'ici la fin de l'été.
4: Ça risque d'être compliqué, oui. On va se retrouver comme la période du Covid où va falloir trouver des solutions.
3: C'était quoi les solutions ?
4: Ils ont réquisitionné des bâtiments pour entreposer des corps.
3: Un traumatisme à l'époque pour les familles des victimes et pour les employés du secteur funéraire.
2: Et pour l'instant, pas de chiffres. Pour évaluer cette surmortalité plus que probable, la ministre de la Santé, Stéphanie Rist, les attend d'ici la semaine prochaine.
0: Merci beaucoup, Valentine Letès. Et le retour de l'info est prévu à 7h sur votre radio ici. 6h33, on vous souhaite un excellent réveil. Avec nous, parlons un peu de votre météo de ce dimanche 28 juin 2026. Tendance à l'amélioration. Plus que deux départements en vigilance rouge pour canicule ce matin, en l'occurrence le Bas-Rhin et le Haut-Rhin. Toujours 14 départements classés, eux, par Météo France en vigilance orange pour risque d'orage. Et justement, à propos ce matin, quelques coups de tonnerre devraient de nouveau se faire entendre à l'intérieur des terres normandes. La présence d'averses faibles également. Elles sont localisées sur la pointe bretonne et le quart nord-est ainsi que sur le Pays basque. Ailleurs, vous profitez en matinée d'un beau et franc soleil. En après-midi, nos fameux orages gagnent de nouveau du terrain. On les retrouve un petit peu partout, excepté sur la façade ouest du pays et de la région lyonnaise jusqu'à la Riviera, où là encore l'anticyclone va continuer à vous protéger, occasionnant de très belles conditions pour la fin de votre week-end. Vos valeurs, elles sont un petit peu plus respirables, en tout cas par endroit. En matinée, nous avons 18 degrés à Brest, 25 à Chantilly et Périgueux, pour la souterraine 28, Mur-de-Barrez et Saint-Étienne 29 degrés, 31 degrés à Cannes, 32 toujours à Neufchâteau en après-midi, des valeurs échelonnées entre 25 et 34 degrés, une pointe également à 37 degrés, toujours du côté d'Uzès, où vous nous retrouvez sur votre radio locale, ici Gare Lozère.
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0: Figure absolument incontournable de la chanson francophone, Monsieur Jean-Jacques Goldman, auteur notamment, vous le savez certainement, pour Céline Dion, Johnny, Patrick Fiori ou encore Calogero, mais aussi Goldman en solo, évidemment, au micro, comme pour vous chanter par exemple, Elle attend, en ce dimanche sur votre radio ici, à 7h25, bienvenue à vous.

0: C'est un plaisir de vous accueillir ce matin auprès de vous sur votre radio. Ici Jean-Jacques Goldman. Elle attend. Beau dimanche.
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0: Et à l'occasion de cet été 2026 qui d'ores et déjà bat son plein, c'est le moins qu'on puisse dire, ce 28 juin, votre radio ici vous assiste dans l'organisation de vos week-ends et vacances. Et oui, à votre guide de voyage Michelin a gagné à l'occasion des 100 ans de cette fameuse collection de guides touristiques. Bien plus qu'une destination, c'est une histoire, des traditions, un patrimoine et pour sûr, tout plein d'idées pour cultiver votre curiosité. 0810 055 056, c'est Dylan qui vous attend au standard ce matin pour recueillir le message de votre composition que vous passerez à l'antenne auprès de Valentine et moi-même un petit peu avant 7h. À vous de jouer donc pour cet exemplaire du guide de voyage Michelin 0810 055 056. Accueillons également Jermaine Jackson et Pia Zadora. When the rain begins to fall, c'est la musique du dimanche matin sur votre radio ici, 6h39. 10 ans que vous l'utilisez pour vos démarches administratives en ligne, dans vie numérique, vie privée. Ce matin, Valentine Letès, on parle avec vous de France Connect.
3: Plus de 45 millions de Français l'utilisent pour accéder à leur remboursement de santé, pour connaître leurs soldes de points sur leur permis de conduire ou encore pour percevoir leurs allocations sur le site internet de la CAF. Mmh. Au total, France Connect permet d'accéder à plus de 1400 administrations françaises avec un seul compte et un mot de passe que vous utilisez déjà pour accéder à un fournisseur d'identité comme Amélie.fr ou le site des impôts. C'est tout l'intérêt de ce service proposé par l'État. Simplifier les démarches. Mmh. Finalement, c'est comme si vous alliez au guichet de votre mairie, mais en ligne. France Connect assure à la commune qui elle a en face d'elle et très concrètement, il fait office d'intermédiaire. Pour vous connecter à votre compte la CAF, par exemple, vous devez rentrer vos identifiants France Connect, prenons ceux du site des impôts. Lorsque c'est fait, France Connect compare les données personnelles de votre compte sur impots.gouv.fr avec celles du RNIPP. C'est un répertoire géré par l'INSEE, l'Institut National de la Statistique, sur lequel tous les Français et tous les résidents de notre territoire sont enregistrés. Vos données personnelles sont comparées et vérifiées, puis votre identité validée, votre existence officielle confirmé et vous accédez au service.
0: Mais très concrètement, on parle de quelles données personnelles, Valentine ?
3: Le cœur des données sur vous, qui permettent de vous identifier de manière unique. Votre nom de famille, vos prénoms, sexe, date et lieu de naissance. Quelques données complémentaires peuvent s'ajouter en fonction du service en ligne, votre adresse mail notamment. Mais France Connect ne les conserve pas. Il se contente de sécuriser cet échange d'informations, ce qui permet aussi aux plus petites administrations de ne pas avoir à gérer de base de données. Mmh. La seule donnée personnelle conservée pendant 6 mois, une uniquement, c'est votre adresse IP, un numéro unique attribué à chaque appareil pour retracer la connexion et retrouver l'utilisateur en cas de problème.
0: Et pour tout savoir sur les traces de vos connexions sur Internet, justement, rendez-vous sur ici.fr, page vie numérique, vie privée, votre chronique de retour samedi prochain à 6h38 sur votre radio ici.
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0: 6h42, bonjour et bienvenue sur votre radio ici, qui vous donne rendez-vous avec l'histoire comme chaque matin, grâce à Stéphane Bern, le meilleur de voyage dans le temps et ce matin au temps de la terreur et des galettes.
7: Après la Révolution française, il fallait se méfier de ses paroles, de ses habits, mais aussi de ses pâtisseries. On ne risquait pas l'indigestion, mais la décapitation. Imaginez une table familiale du début du mois de janvier. Une galette dorée, des rires, un enfant qui se casse une dent sur une fève et soudain, on crie « Vive le roi !»
8: Vive le roi !
7: Erreur fatale. En pleine Révolution française, ce jeu devient suspect. Pour les révolutionnaires les plus radicaux, la fête des rois est trop associée à la monarchie absolue qui vient tout juste de tomber. Ce qui explique qu'en décembre 1791, un arrêté tente de rebaptiser l'Épiphanie et la célébration des rois en fête du bon voisinage. D'autres suggèrent de la rebaptiser « Fête des philosophes », « Fête des sans-culottes ». En décembre 1792, le député de la Seine, Pierre-Louis Manuel, s'adresse aux membres de l'Assemblée de la Première République. Révolutionnaire convaincu, il propose qu'aucun ministre de quelque culte que ce soit ne pourra célébrer des fêtes sous le nom de « Fête des rois ». Ces fêtes sont anti-civiques et contre-révolutionnaires. Sans alcool, la fête est plus folle et sans galette, on ne se fait pas couper la tête. Un an plus tard, c'est un comité révolutionnaire qui demande de surveiller les pâtissiers et les orgies dans lesquelles on fête l'ombre du dernier tyran. Une chasse à la galette qui n'empêche pas la tradition de perdurer dans les foyers.
8: Ce n'est pas moi qui aurai la faim, c'est moi qui l'ai.
7: Et une fois la période révolutionnaire terminée, la fête finira par retrouver sa place et la galette son nom. La révolution a eu beau couper les têtes, on ne coupe pas l'appétit. La révolution aura aboli les privilèges, mais pas la gourmandise.
0: Et moi je dis slurp. Merci beaucoup Stéphane Bern. Voyage dans le temps à retrouver pour vos inédits. Demain, lundi, ça se passe juste avant les infos de 8h sur votre radio ici. En ce qui nous concerne, il est 6h44 à la une de Rustica cette semaine. Ma chère Valentine, cultiver les légumes du soleil.
3: L'aubergine, le poivron ou encore la tomate. Mmh. Les conditions idéales pour obtenir de belles récoltes. Notre spécialiste jardin vous les détaille dans quelques minutes.
0: C'est Alain Delavie, directeur des rédactions de Rustica, qui nous répond juste après. Cet artiste qui préfère les éclairs au soleil, figurez-vous, et compose avec leur concours une bien jolie symphonie. Zao de Sagazan, que vous avez reconnu forcément sur votre radio ici. Bon réveil.

0: des éclairs.
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1: Cultiver les légumes du soleil, on adore l'idée en tout cas. Et nous en parlons ce matin de cette méthodologie pour, avec Alain Delavie, directeur des rédactions de Rustica. Bonjour Alain.
4: Bonjour François Xavier.
1: Ravi de vous accueillir Alain. Alors dites-moi avant toute chose, qu'est-ce qu'on appelle finalement ces fameux légumes du soleil? Quels sont-ils?
4: Alors la plus connue peut-être c'est la tomate. Mm-hmm. Donc c'est effectivement des légumes qui apprécient l'été, le plein soleil pour pouvoir donner des beaux fruits. Mais ce sont aussi d'autres cousins ou cousines de la tomate, de la famille des solanacées, les aubergines, les piments, les poivrons. On pourrait mettre aussi les courges, mais là, cette semaine, on s'est concentré sur ces légumes qui, en fait, on va dire, rentrent dans la ratatouille, mais voilà, ouais. c'est pas la référence. C'est plutôt des légumes qui sont avides de soleil, de beaux jours, et qui doivent être bien exposés en pleine lumière pendant l'été.
1: La bonne ratatouille de l'été qui fait du bien. Concernant l'apport en eau, quelle quantité est-ce qu'on doit prévoir pour ces fameux légumes du soleil?
4: Alors, ce sont des légumes qui sont gourmands en eau. Et en fait, on considère qu'il leur faut 20 litres au minimum par semaine.
1: Ah, d'accord.
4: Pour chaque pied. Chaque pied, hein, c'est pas pour l'ensemble des cultures.
1: Pour chaque pied,
4: que
1: ouais.
4: ce soit cultivé en pleine terre ou dans un pot, prévoyez au moins 20 litres par semaine. Alors, ceux qui ont des arrosages automatiques et autres, ça fait 20 millimètres par mètre carré et par semaine.
1: D'accord.
4: 20 litres. Donc, ça fait quand même quelques arrosoirs chaque semaine.
1: Il y a besoin de beaucoup d'engrais également ou pas?
4: Alors, c'est des plantes gourmandes en eau, mais gourmandes aussi, oui. Elles demandent de la nourriture. Alors, quand on les a plantées, il faut mettre du compost. Et c'est environ 2 ou 3 kilos par mètre carré. Mmh. Et puis ensuite, eh bien, on va mettre un engrais organique en poudre sur la terre, en griffant juste en surface. Alors, on trouve des engrais pour tomates ou si vous avez un engrais pour fraisier. Les deux sont valables. Ce sont les meilleurs. Pensez à nourrir. Et puis, si vous avez du purin d'ortie, parce que c'est très à la mode et les orties, il y en a souvent à foison. N'hésitez pas à arroser avec un purin d'ortie dilué dans l'eau d'arrosage et en sachant qu'on ne mouille pas les feuillages, hein, bien sûr.
1: Bien sûr.
4: Mais voilà, oui, ce sont des plantes gourmandes.
1: Et très très rapidement, Alain, est-ce que nos légumes du soleil peuvent prendre des coups de soleil, justement?
4: Eh bien oui. Si vous regardez une tomate, les fruits sont souvent sous les feuilles. Et c'est pas fait pour les cacher des oiseaux ou d'autres gourmands, ça c'est sûr. Mais c'est aussi aux heures les plus chaudes, quand vraiment les températures sont au-dessus de 30 degrés, ben ça protège les fruits. Et les feuillages que l'on conseille en fin de saison, eh bien voilà, il est justifié quand le soleil est moins chaud. Mais on peut avoir des coups de soleil et on va voir la surface pâlir de nos tomates et devenir marron, tout simplement parce que ces pauvres tomates ont pris un trop gros de chaud. Mais oui, les coups de soleil, c'est valable aussi pour les légumes et le jardinier et la jardinière. Faites attention pendant tout l'été.
1: On laisse les feuilles et on évite évidemment la crème, même indice 50. Merci beaucoup Alain Delavie d'avoir été à mes côtés.
4: Bonne journée.
1: De même Alain Delavie, directeur des rédactions de Rustica, l'on rappelle, est le dernier numéro du magazine qui est d'ores et déjà disponible chez votre marchand de journaux habituel. Jermaine Jackson et Pia Zadora pour votre réveil estival et dominical, s'il vous plaît. Vous écoutez When the Rain Begins to Fall sur votre radio ici. Bonjour à vous, 6h51.

0: 1984, When the Rain Begins to Fall, toujours aussi efficace, plus de 40 ans plus tard, Jermaine Jackson, en duo avec Piazzadora sur votre radio ici. 6h54, ce matin, nous sommes dans la Loire à Saint-Étienne avec Ange. Bonjour Ange.
1: Bonjour Ange.
2: Bonjour, bonjour à tous.
0: Ravi de vous accueillir, c'est un très joli prénom en tout cas, Ange. Merci d'être avec nous ce dimanche matin. Quel est, ma chère Ange, votre message personnel, s'il vous plaît?
2: Alors, j'avais un message pour une amie très chère à mon cœur. Elle s'appelle Colline et je voulais lui passer un grand bonjour, lui souhaiter une très belle journée, lui dire surtout que je pense énormément à elle. Je ne l'ai pas du tout oubliée.
1: Pourquoi vous l'auriez oubliée, Ange?
2: Parce que je devais la voir ce week-end et finalement, je ne peux plus.
0: C'est pas parce que vous l'avez oublié, du coup.
2: Pas du tout.
0: On est rassuré.
2: Pas du tout. Non, je suis en famille ce week-end, c'était pas du tout prévu.
0: Okay.
2: Et voilà, je sais qu'elle ne m'en veut pas, mais je me dis que si je lui fais un petit mot à la radio, elle m'en voudra encore moins. Elle sera contente de m'entendre.
0: Qu'est-ce que vous deviez faire avec Colline ce week-end?
2: On devait aller se balader ensemble. Et puis finalement, il a fallu que je sois avec ma famille. Mmh. Mais on devait aller se promener ensemble au col de la République. C'est à côté de Saint-Étienne, en forêt. On avait prévu un grand week-end de balade. Finalement, on fera ça le week-end prochain.
0: Partie remise.
1: Et pour vous faire pardonner, j'en ai même un petit cadeau pour vous, pour Colline. Vous choisissez de lui offrir ou pas.
0: Voilà, c'est vraiment vous qui voyez. En tout cas, nous, ce qu'on fait, c'est qu'on vous envoie votre guide de voyage Michelin à la maison. Et après, c'est vous qui décidez, Ange. Ça vous va ou pas?
2: Alors, c'est parfait. Si je lui offre en plus, elle va être vraiment absolument ravie.
1: Elle vous pardonnera, au moins.
0: Bah ouais, bien sûr.
1: Un petit cadeau, Ange. Comme ça.
0: On vous fait un gros bisou.
2: Merci, gros bisous à vous, à bientôt.
0: Très bonne journée Ange et très bon week-end à Saint-Étienne dans la Loire. Et à 6h57, retrouvons celui qui vous propose sa revue de presse décalée, bien évidemment, mais surtout qui vous met les points sur les i. Willy Rovelli, bonjour.
3: Bonjour, bonjour, bonjour tout le monde. Et on commence avec un point Patrick Bruel. Regarde ma bite. D'après une ancienne choriste, Patrick Bruel se serait jeté sur elle dans les coulisses d'un concert simplement vêtu d'un slip rouge. Alors que normalement, un slip rouge, c'est que je m'arrête. Et un slip vert, c'est que je passe. Après, aujourd'hui, on n'est plus sur un slip marron, vu comme il est dans la merde. Voici une canicule historique sur tout le pays qui a fait ressurgir le débat le plus débile de tous les temps. Si tu n'as pas la clim, tu es de gauche. Si tu as une clim, tu es facho. Après, c'est vrai que la clim, c'est SS, sans sueur. La clim en temps de canicule, c'est le symbole parfait de l'humanité. On crée un problème, on invente une machine pour survivre au problème, puis on reproche à la machine d'exister. Voilà, l'homme est facile, on est facile. Une canicule qui tombe pile la semaine où l'Assemblée nationale discute de la fin de vie. C'est pas idiot, c'est pas idiot. La canicule dans le milieu du Viager, on appelle ça le salon de l'immobilier. Avec cette chaleur, Picard réalise des records de vente. Picard, il est pas surgelé, il est surblindé. Le métier le plus attirant en ce moment, vendeur au rayon chez Picard. Je bosse chez Picard. Oh oui, fais-moi l'amour. Lorsqu'on subit une canicule comme celle-ci, on se dit finalement que Véronique Courgeot était une mère très protectrice. La chanteuse Gage Paty est morte. C'est Gage Paty. Gage Paty est morte des suites d'une longue maladie, en l'occurrence la reprise de sa chanson Étienne Étienne par Afida Turner. À Narbonne, interdiction de se balader torse nu ou en maillot de bain en ville sous peine d'amende. D'après le maire, c'est une question de civilité et souvent aussi une question de déodorant. En Finlande, des pilotes de l'armée de l'air sanctionnés après avoir dessiné des pénis dans le ciel lors d'un vol d'entraînement. Oui, en Finlande, on ne fait pas l'hélicoptère avec sa bite, on fait une bite avec l'hélicoptère. La chair, elle est... Un jeune homme de 19 ans condamné à 30 mois de prison pour avoir violé des chèvres pendant plusieurs mois dans une ferme près de Marseille. Il va pouvoir participer à la nouvelle émission d'M6, Top Chèvre. Certains, comme Bruel, ont des problèmes de caquette, d'autres de biquette. Après, perso, je vous avoue que moi aussi, je me suis tapé une cinquantaine de fois la chèvre. De Francis Weber, bien sûr. Enfin, la question du jour. Est-ce que quand on appelle le numéro vert canicule, on nous dit allô? Allô? Allô? Vous avez 2 heures. Vous avez... Allez, passez un bon dimanche et à tout à l'heure midi.
0: Willy Rovelli qui vous donne rendez-vous avec Fabien et Nicolas, bien sûr, tout à l'heure. Valentine Letès, merci d'avoir été à mes côtés à cette occasion de cette belle saison.
1: Merci à vous, François-Xavier. Je vous dis à la saison prochaine.
0: Mais j'espère bien. Et tout de suite, c'est l'équipe d'Ici Matin que l'on retrouve dans votre région. Bonjour à vous.
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5: Et merci à l'équipe des Leftos. Bienvenue sur Ici Champagne-Ardenne. Bon dimanche. Nous sommes le dimanche 28 juin. Pour m'accompagner ce matin, Fanny est au standard. À la technique, c'est Louis. Les infos. Bonjour, Soline Demestre.
6: Bonjour, Christophe. Bonjour à tous.
5: La météo, on perd quelques degrés. Voilà, c'est pas mal ça. Et justement, on en parle après les infos. N'hésitez pas chez vous à réagir sur le post Facebook.
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5: Passez un très bon dimanche avec votre radio ici Champagne-Ardenne, il est 7h. Les infos, Soline Demestre. Alors, cette fois, ça y est, le plus dur est passé.
6: Oui, la Champagne-Ardenne est sortie de la vigilance rouge à la canicule. La Haute-Marne reste en orange. Mais l'Aube, la Marne et les Ardennes sont rétrogradées en jaune. Les températures ne devraient pas dépasser 29 degrés cet après-midi. On fera un point complet dans quelques minutes. Hier encore, on a frôlé les 40 degrés à Reims. Un contexte pas franchement favorable au commerce de centre-ville en ce premier samedi de solde, Elsa Fournier.
8: Au 21 rue de Talleyrand, le magasin de vêtements Astrid Solberg accueille quelques clients. Mais avec cette chaleur, Gabriella, sa responsable, voit bien que le centre-ville de Reims est vide.
9: Entre 15h et 17h, il n'y avait personne en ville. Mais on ne voyait même pas des sacs d'ailleurs. Aller faire des courses, la moindre sortie, ça crée un effort. Il faut qu'on s'adapte aussi. Hein. Rester peut-être un petit peu plus tard le soir, décaler les horaires. Peut-être ouvrir plus tard et fermer plus tard pendant quelques jours. Être ouvert peut-être à l'heure de table. Évidemment, on ne pourra pas les faire tout le temps. Mais pendant une période, pendant 2, 3, 4 jours, je pense qu'il faut aussi faire cet effort-là de dire on reste pas dans notre zone de confort, parce que derrière, on va suivre les conséquences.
8: À quelques mètres de là, Fatima traverse la galerie Condorcet avec un chapeau et une gourde en main. Elle est sortie pour déposer sa fille à la piscine, sans quoi elle n'aurait jamais mis les pieds dehors.
10: Je préfère rester à la maison. Je ne supporte pas la chaleur. Sinon, je sors d'habitude, mais ces jours-là, ça fait plus qu'une semaine que ça y est, je ne peux plus.
8: Certains bravent quand même la chaleur pour aller faire les soldes, comme Stéphanie. La Rémoise cherche les boutiques climatisées.
11: J'essaie de profiter un petit peu de la fraîcheur des magasins. J'avais aussi envie de sortir. On est quand même resté beaucoup enfermé la semaine, là, donc ça fait du bien. Après, il n'y a pas grand monde en plus. Donc. Puis comme j'ai des besoins, je me suis dit que j'allais en profiter malgré la chaleur. Mais c'est vrai que là, ça commence à être un peu dur. J'ai très chaud.
8: Et après une heure à faire les magasins, Stéphanie va maintenant s'acheter une bouteille d'eau et à manger, de quoi éviter le coup de chaud.
6: Et pour compenser ces premiers jours compliqués liés à la canicule, le Premier ministre Sébastien Lecornu a annoncé hier que les soldes qui devaient se terminer le 21 juillet seraient prolongés. La nouvelle date sera précisée dans les jours qui viennent. Un enfant de 4 ans a été grièvement blessé hier midi à Châlons en Champagne. Il est tombé du 4e étage d'un immeuble par le balcon. Une enquête est ouverte pour comprendre ce qui s'est passé, mais c'est la piste de l'accident qui est privilégiée selon le parquet de Châlons. L'accueil de la microcrèche Bulle et Rêve pourrait être perturbé demain à la Veuve dans la Marne. Hier à la mi-journée, une voiture a percuté le bâtiment. Une partie de la toiture menace maintenant de s'effondrer. À Épernay, c'est le bâtiment d'une discothèque qui menace toujours de s'effondrer. Un incendie s'est déclaré et tôt hier matin après la fermeture. Un périmètre de sécurité a été mis en place, mais la rue Pierre-Sémar reste fermée à la circulation à hauteur du pont de Marne. La rénovation du CHU de Reims avance. On connaît l'entreprise qui sera chargée de la construction du second bâtiment. C'est Vinci Construction. Les travaux doivent durer 4 ans pour un coût global de 210 millions d'euros. Le futur bâtiment de 58 000 mètres carrés comptera 498 places exactement. Il sera nommé Madeleine Bresse, du nom de la première femme à avoir fait des études de médecine.
5: Même si on est sorti de la vigilance rouge à la canicule, il va encore faire beau et chaud aujourd'hui.
6: Oui, à Charleville-Mézières, vous allez pouvoir vous rafraîchir dans la Meuse pour la troisième année. La ville ouvre la baignade avec une vraie plage à côté de l'hôtel de ville entre 14h et 18h, des douches, des vestiaires. Pour l'instant, c'est une journée chaque année, mais l'idée à terme, ce serait de pouvoir l'ouvrir toute l'année, selon Virginie Haït-Madi, adjointe au sport à la ville de Charleville-Mézières.
12: C'est tout un travail de réflexion qui est à l'étude pour pouvoir pérenniser en fait cette baignade. Alors là, on l'a pérennisée, j'ai envie de dire, en one shot, c'est-à-dire que généralement les derniers dimanches de juin, c'est là où ça a lieu. On fait des études en fait avec Ardennes Métropole, donc il y a des études au niveau de l'eau pour connaître la qualité de l'eau. Bon là, elle est plutôt bonne, même excellente, lorsqu'on n'a pas de souci à ce niveau-là. Mais effectivement, le maire souhaite que la baignade soit accessible à tous les carolomasserniens et aux autres, d'ailleurs, sur une plus longue durée. On souhaite vraiment, vraiment que ça se pérennise et on le voit dans le temps avec le réchauffement climatique. Il fait très, très chaud. Tout le monde n'a pas accès à la fraîcheur. Je pense que ce sera vraiment plus qu'une activité en fait, de loisir, eh bien, un réel besoin dans l'avenir.
6: Et en attendant, dès mardi, vous pourrez profiter du lac de la Varenne qui ouvre

0: qualifié pour les 16e de finale en battant l'Ouzbékistan cette nuit. Qualifié aussi l'Algérie et l'Autriche. L'Iran, en revanche, est éliminé. En rugby, c'est Toulouse qui remporte le championnat de top 14. Victoire hier soir en finale face à Montpellier, 28-20. Et puis c'est le retour de la fête du cinéma partout en France. Des places à tarif unique à 5 euros. On en parlera dans un petit quart d'heure avec la directrice du cinéma, Pathé Attilois. 7h05 sur ici, Champagne-Ardenne, ça y est, on respire un peu mieux quand même, Christophe.
1: Exactement, Soline, et oui, que ce soit l'Aube, la Marne ou les Ardennes, vigilance jaune, vous avez bien entendu, jaune pour phénomène canicule et orage ce dimanche avec de belles éclaircies ce matin. Ça va durer jusqu'à la mi-journée. Hein. Cet après-midi, les nuages deviennent de plus en plus nombreux et des averses risquent de se déclencher par endroits. Puis la tendance orageuse risque de se généraliser un peu partout. En fin de journée, la menace orageuse va s'éloigner un petit peu et les averses vont se rarifier. Les températures à 7h06. Il fait entre 22 et 27 degrés. 22 à Fumet, 23 à Montmirail, 24 à Sézanne, Rethel, Charleville-Mézières, 25 à Reims, Vitry-le-François, Châlons-en-Champagne, 25 aussi à Épernay, Vouziers-Sedan, 27 degrés à 3. Et puis au meilleur de la journée, ça va baisser aujourd'hui. Et tant mieux, entre 28 et 30 degrés, 28 à Rocroi par exemple, ou encore 30 degrés à Vitry-le-François. En résumé, les températures baissent et ça fait du bien. Le retour de l'info, c'est à 7h30.
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1: Ici avec Daniel Balavoine, le chanteur. Passez une belle matinée, un bon dimanche avec Ici Champagne-Ardenne.

0: vous écoutez ici Champagne Ardenne avec celui qui nous a quittés il y a 40 ans cette année, Daniel Balavoine, le chanteur.
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0: Bienvenue, bon dimanche, on vous accompagne avec toute l'équipe d'ici Champagne-Ardenne. Avant 7h30, hein, votre rendez-vous ici on aime ce matin, et ben c'est la fête du cinéma. On en parle avec Delphine Meillet, directrice du Pâté Tillois. Arrive aussi, pourquoi on dit, Jérôme Prodhomme qui nous dit tout sur les origines parfois loufoques des expressions françaises. Pourquoi on dit l'argent n'a pas d'odeur ce matin. La musique avec la BO d'un film des années 80 et un duo du Sud-Ouest qui arrive très vite. Mais tout de suite, on joue.
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0: Ça donne envie de voyager, cette chanson, justement. C'est un titre de Julien Doré. Quelle est cette chanson? Est-ce que c'est Reims-Rio, Paris-Séchelles ou Sedan-Sydney? 03-26-48-2000. 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
0: Presque 7h15, bon réveil et bon dimanche avec ici Champagne Ardenne. Et puis à travers un mot ou une expression, un Jérôme Prodhomme nous éclaire sur les bizarreries de notre langue.
5: Bah alors, non vraiment pas.
6: Non, je confirme. Non, l'argent n'a pas d'odeur, non.
5: Ah bon, écoutez, pourquoi on dit l'argent n'a pas d'odeur? En matière d'impôts, le cerveau humain est extrêmement fertile. Au XVIIIe siècle, par exemple, le tsar Pierre Ier décide de mettre en place un impôt sur les barbes.
6: Oh bah, et ça m'aurait pas coûté cher, ça. Ah, hein.
5: Bah non, ça c'est sûr, c'est une barbe de 3 jours, ça.
6: Non, 4 mois, ça pousse, hein.
5: Ah, il y a du boulot. En tout cas, cet impôt sur les barbes a rapporté une fortune au tsar, puisque tous les Russes portaient la barbe à l'époque. Mais la palme, c'est sûr, revient à l'empereur Vespasien. À son époque, l'urine est très demandée puisqu'elle contient l'ammoniac qui permet de blanchir la laine. En constatant que les teinturiers ne paient pas bien cher la matière première que les passants leur donnent en urinant dans des pots placés devant leurs échoppes, Vespasien décide de les soumettre à un impôt dédié, un impôt sur l'urine. Alors ça choque pas mal à l'époque, y compris Titus, son fils, qui dit à l'empereur qu'en gros, son argent pue. Et Vespasien de rétorquer « Pecunia non olet », ce qui veut dire en français
6: « L'argent n'a pas d'odeur ».
5: C'est devenu ensuite une expression qui permet de dire de nos jours qu'on se fiche d'où provient l'argent pourvu qu'il soit là. Voilà pourquoi on dit
6: « L'argent n'a pas d'odeur »
5: depuis près de 1950 ans, alors qu'on ne sait plus vraiment pourquoi. Encore que vous maintenant, vous savez.
0: Et merci Jérôme Prodhomme, de retour le week-end prochain. À 7h15, c'est un duo venu du sud-ouest, Pascal Obispo, Francis Cabrel.

0: Pascal Obispo, Francis Cabrel. Il faudrait que pleuve l'amour sur ici Champagne-Ardenne en ce dimanche matin. Passez une très belle matinée avec votre radio locale. Ici, on aime le cinéma, bien sûr, comme c'est dimanche. Et on va aussi se rafraîchir en famille, entre amis, dans les salles de cinéma pour aller, pourquoi pas, se faire une toile aujourd'hui. Bonjour Delphine Meillet.
1: Oui, bonjour.
0: Vous êtes donc la directrice du Pâté Tillois. Aujourd'hui commence la fête du cinéma et c'est jusqu'à mercredi prochain.
1: Une nouvelle édition de la fête du cinéma donc qui débute ce dimanche 28 juin et donc qui va durer 4 jours jusqu'au mercredi 1er juillet inclus. Donc, c'est vraiment 5 euros la place de séance entre guillemets classique et hors supplément. Donc en effet, film 3D, film 4DX, film IMAX ou une séance spéciale. Donc on est vraiment sur 5 euros la séance pour un film classique.
0: On a plein de choix, en tout cas pour la fête du cinéma. Bon, il y a deux films d'animation, on va commencer par ça.
1: Un qui est déjà à l'affiche depuis maintenant 2 semaines, donc on parle bien sûr de Toy Story 5.
0: Et puis Les Mignons.
1: C'est ça, donc Des Mignons et des Monstres. Donc là, on est sur une sortie mercredi dernier, hein, donc ce mercredi 24.
0: Deux films français à l'affiche. On va commencer par un film qui est en partenariat avec votre radio ici, Champagne-Ardenne. Ça s'appelle
1: Les Parfaits, Arnaque en famille, tout un programme, hein, donc avec la talentueuse Audrey Fleurot et Ramzi Bedia. On est donc sur une comédie d'arnaque, c'est familial, ça mêle humour, voilà, des déguisements, des gadgets, des plans les plus ingénieux les uns que les autres, hein, voilà, et tout ça donc mené par ce duo d'acteurs, hein, qui est très très dynamique.
0: Le deuxième film français dont je veux parler, c'est un deuxième opus qui a été avancé d'ailleurs pour la fête du cinéma.
1: C'est ça, donc sorti ce vendredi. Donc il s'agit de la deuxième partie de la fresque, donc La Bataille de Gaulle, donc qui s'intitule J'écris ton nom. Donc la première partie, L'Âge de fer, est toujours à l'affiche. La fête du cinéma, c'est l'occasion soit de le découvrir, soit de le redécouvrir. Avant d'aller voir la deuxième partie, on est donc là sur un biopic spectaculaire, c'est une fresque historique, mais c'est aussi un portrait intimiste de la personne qui était Charles de Gaulle.
0: Et on va terminer la fête du cinéma mercredi prochain avec la sortie d'une super héroïne.
1: Donc là, c'est Supergirl qui débarque sur les écrans ce mercredi 1er juillet. On est toujours dans l'univers, hein, des comics. C'est la cousine de Superman. Voilà, elle vient de la planète Krypton. Une super héroïne, un personnage tout dans l'émotion et qui est un peu partagé entre deux mondes.
0: N'hésitez pas à aller à la fête du cinéma. Ça commence aujourd'hui et ça se termine mercredi prochain. C'est 5 euros la place. Merci Delphine d'avoir été avec nous ce dimanche matin.
1: Merci à vous et on vous attend nombreux pour la fête du cinéma.

0: sur votre radio locale préférée, un extrait du film Flashdance, Maniac, Michael Sambello.
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0: 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Bonjour Dominique.
2: Bonjour Christophe.
0: Comment ça va ce matin ?
2: Ben, ça va mieux parce que la température descend un peu.
0: Voilà, vous nous appelez de Verzy, c'est ça ?
2: Alors, j'habite à Verzy, mais je vous appelle là de Bordeaux.
0: Ah, oula, oui, alors, parce que Bordeaux, pendant quelques jours, là, ça a été encore plus chaud que nous.
2: Oui, ben hier, j'avais une cérémonie, un baptême, et même dans l'église, c'était infernal.
0: Ah oui, même dans l'église. Ah oui, parce que souvent, les églises, les chapelles...
2: Tout le monde s'équipait d'un éventail, donc j'avais pas le vôtre, hein, malheureusement.
0: Eh ben vous savez quoi ? Si vous avez la bonne réponse, vous allez l'avoir, là. Ben vous savez quoi ? Je vous propose déjà qu'on écoute l'extrait, Dominique.
2: Ouais.
0: C'est tout doux, hein, pour un dimanche matin. En tout cas, merci Dominique de nous écouter via l'appli, certainement, je pense.
2: Ah bah oui, parce que Bordeaux, ça fait un peu loin.
0: Ah oui, hein. Je suis pas sûr que... Bah après, il y a ici Gironde, hein. Mais qu'on les salue, on les embrasse d'ailleurs. Ici Gironde. Voilà. Bon, le titre de cet extrait d'ailleurs, c'est Reims-Rio, Paris-Séchelles ou Sedan-Sydney ?
2: Paris-Séchelles.
0: Vous êtes sûr ? Bravo.
2: Ah bah merci.
0: Il va le dire là.
3: Paris-Séchelles.
0: Voilà, il l'a dit.
2: Ouais. Bon, Dominique. Vous avez la réponse.
0: Oui, mais ouais. Bon, c'était dimanche matin, voilà.
2: Voilà.
0: Histoire de faire plaisir. Bon, bravo pour vous, ces deux invitations pour le ciné-concert. Julien Doré, c'est jeudi prochain, vous serez rentré.
2: Oui, alors en fait, oui, on va repartir aujourd'hui, mais on fait un arrêt chez mon autre fils à Orléans.
0: Ah, d'accord, bah, c'est bien, ça. Oui, ça coupe un peu.
2: Vous avez raison. Un long périple, oui.
0: Vous saluerez Jeanne d'Arc pour nous. Je vous inscris.
2: Oui, bah, qui est passé à Reims aussi, d'ailleurs.
0: Oui, c'est vrai. Bah, oui, c'est vrai, en plus. Oui, c'est vrai. Vous la suivez, en fait. Vous êtes sélectionné, Dominique, pour le tirage spécial Coupe du Monde pour mardi soir prochain, le 30 juin, au restaurant Le Bureau à Cormontreuil. Un repas pour 4, hein, à hauteur de 100 euros, hors boisson alcoolisée, bien sûr.
2: Eh ben on va croiser les doigts parce que je serai rentré à Verzy, hein, quand même.
0: Ah là, on espère. Le tirage, c'est demain. Surveillez votre téléphone aux alentours de 18h50.
2: D'accord, ben là, je serai à Verzy.
0: Bon, bah, très bien, alors. Très bien. Allez, merci et bonne route. Faites attention sur la route.
2: Oui, il n'y a pas de problème. Merci à ICI.
0: À ICI Champagne Ardenne.
2: Oui, j'ai failli me tromper.
0: C'est pas grave, Dominique. Bonne route. Merci.
2: Merci, au revoir.
0: Bonne route. Eh, ça vous rappelle quelque chose, ça ? Non, ça s'appelle une série bien connue ? Les amis, hein, c'est ça. Les amis, hein, ouais. Friends, c'est ça. Allez, bon, allez.

0: 30, juste avant 7h30, sur ici Champagne-Ardenne. Et tout de suite, c'est le 90 secondes avec vous, Valentine Lettès.
1: Plus de morts qu'à la normale. Les conséquences de la canicule ne sont pas encore chiffrées. Le temps, explique la ministre de la Santé, de recevoir les certificats de décès encore établis sur papier. Mais plusieurs indices confirment déjà une hausse. À Paris, notamment, les deux funérariums de la capitale sont complets. 11 jours dans une chaleur irrespirable, mais ça y est, cette canicule historique touche à sa fin. Seulement 2 départements sont encore en vigilance rouge pour ces températures extrêmes ce matin. Ceux de l'Alsace, le Bas-Rhin et le Haut-Rhin. La saison des incendies commence. Plus de 250 pompiers mobilisés dans la Loire hier sur des feux de végétation. Presque autant dans le département voisin, la Haute-Loire, sur un violent incendie à Villeneuve-d'Allier. Le risque de feux de forêt reste élevé aujourd'hui dans 10 départements. Les bonnes affaires continueront après le 21 juillet. La prolongation des soldes d'été est annoncée par le gouvernement au vu, je cite, de leur démarrage considérablement ralenti par la canicule. Les commerces de proximité en particulier enregistrent une baisse de leur chiffre d'affaires estimé entre 10 et 30%. Un bouclier de plus dans la collection du Stade Toulousain. Sacré pour la 4e fois d'affilée champion de France de rugby. Après sa victoire en finale du top 14 hier soir contre Montpellier, 28-20. Lors de la fête, les joueurs sont attendus à Toulouse à la mi-journée. Une place à l'ombre pour 5 euros jusqu'à mercredi 1er juillet. C'est la fête du cinéma et toutes les séances sont à tarif réduit.
0: Merci Valentine Lettès. Ce matin dans l'info d'ici avec vous Soline, nous allons à Val-de-Velle, à une vingtaine de minutes de Reims.
2: Oui, village de 1035 habitants, labellisé territoire engagé pour la nature depuis 5 ans, qui dispose depuis quelques semaines d'un tout nouveau gymnase, particulièrement utile en ces périodes de forte chaleur. Toute l'année, il y fait autour de 20 degrés, peu importe la température extérieure. C'est le premier gymnase certifié passif de France, c'est-à-dire qu'il produit plus d'énergie qu'il n'en consomme. Salomé Pineda, vous êtes allé visiter ce village innovant pour ici Champagne-Ardenne.
3: Le maire de Val-de-Velle, depuis maintenant 12 ans, Sergiette, arrive à vélo, impatient de nous faire découvrir son gymnase flambant neuf. Dehors, il fait près de 35 degrés. Et sitôt passé la porte de cette grande structure en bois.
4: Là, la différence de température entre l'extérieur et l'intérieur, elle est flagrante. Il fait combien là ?
5: Là, on a 22 degrés. C'est la température constante du matin au soir.
3: Le bois qu'on retrouve aussi à l'intérieur fait partie du décor de ce complexe de 1300 mètres carrés, un modèle de performance énergétique sans climatisateur ni chauffage.
5: On a deux grosses centrales qui sont automatisées. On rentre l'air frais de la nuit qui, ensuite, comme le bâtiment est bien isolé thermiquement et cet air frais est gardé très longtemps, puisqu'il y a au minimum partout 40 cm d'isolant, surtout de la laine de verre. En dessous de la dalle béton, il y a un isolant important, etc.
3: Et ça, c'est sans compter le toit végétalisé et ses 24 panneaux solaires dont la production d'énergie s'affiche sur une tablette à l'entrée.
5: Là, actuellement, avec les 80 panneaux, on produit 24 000 watts. On en réinjecte 23 780 dans le réseau.
4: Ce qui veut dire que vous produisez plus que vous ne consommez.
5: Exactement, et c'est pour ça qu'on est, en plus d'être certifié passif, on est certifié bâtiment à énergie positive.
3: Un projet à 3,8 millions d'euros, subventionné pour près des trois quarts par l'Europe, l'État, la région, le département et le Grand Reims.
5: Pour une commune, c'est important, l'investissement est important, mais derrière, on a un coût de fonctionnement qui va être négligeable. On commence à le mesurer. En termes d'énergie, de consommation d'énergie, on aura 1 000 euros par an. Alors qu'un bâtiment aujourd'hui réglementaire de 2020, c'est 15 à 20 000 euros de chauffage ou d'énergie.
3: Et dans la grande salle principale, tous les marqueurs au sol ont été tracés pour accueillir le club de badminton, de futsal, de ping-pong. Mais le grand projet du maire, c'est de faire du basket, le sport de sa commune.
5: Dans un gymnase, on ne va pas être passif, hein, ça c'est clair. Ça c'est clair.
3: Et d'ailleurs, Xavier Gibault, président du comité Marne Basket, est là avec lui pour l'accompagner.
6: On s'est rapproché donc de l'AS Valve, qui est le club multisport du village, dans le but de créer une section basket. L'ambition, elle n'a pas de barrière à avoir. Et effectivement, c'est un message qu'on peut passer à beaucoup de communes qui négligent cet aspect, l'importance du sport et l'importance de la vie associative. C'est un projet en deux phases. Donc le premier, c'est d'avoir des interventions en scolaire et en périscolaire, avec pour l'instant une session hebdomadaire qui sera ouverte à tous pour créer des vocations en plus de ce qu'on fait à l'école, avec un objectif final de créer dans un ou deux ans un club à Val-de-Velle.
3: La première séance de basket commencera la semaine du 6 juin avec le centre de loisirs et en complément, il y a aussi une salle de gym aménagée pour faire du yoga, de la zumba, de la fitness et un tout premier gala de danse déjà planifié à la fin du mois de juin.
2: La première séance de basket qui commencera le 6 juillet bien sûr et ce sera du 6 au 10 tous les après-midi pour les enfants de 4 à 11 ans. L'ensemble des activités proposées au gymnase place devrait être définie d'ici la fin de l'année.
0: Soline, dans le journal de 8h, nous irons à Charleville-Mézières.
2: Où la ville ouvre sa baignade dans la Meuse. Aujourd'hui, on parlera aussi des soldes freinés par la canicule en cette première semaine. 7h35 sur ICI Champagne-Ardenne. On est sorti de la vigilance rouge enfin, Christophe.
0: Enfin, mais nous sommes en vigilance jaune quand même pour canicule et orage dans l'Aube, la Marne et les Ardennes. La carte du temps de ce dimanche avec une matinée calme et souvent ensoleillée. Des nuages qui vont bourgeonner comme ça l'après-midi et ils vont finir par apporter quand même des averses et des orages par endroit. L'activité électrique peut se prolonger en tout cas en fin de journée. Par endroit, toujours pareil. Les températures actuellement de 22 à 27 degrés, 22 à Fumet, 23 à Montmirail, 24 à Sézanne, Rethel, Charleville-Mézières, 25 degrés à Reims, Vitry-le-François, Châlons-en-Champagne, 25 degrés aussi à Épernay, Vouziers, Sedan et 27 degrés à 3 à 7h35. Au plus haut de la journée, il fera entre 28 et 30 degrés. 28 à Rocroi par exemple ou encore 30 degrés à Vitry-le-François. Le retour de l'info, c'est avec vous, Soline, et c'est à 8h.
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0: Vous écoutez Si Champagne Ardenne avec du reggae. Voilà, c'est Mélodie Tempo Harmony, Bernard Lavillier, Jimmy Cliff.
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0: Bonjour, bienvenue. Si vous venez de nous rejoindre, on vous accompagne ce dimanche avec toute l'équipe d'ici Champagne-Ardenne. Et puis avant 8h, hein, l'éphéméride de ce dimanche 28 juin avec l'anniversaire de deux chanteurs français, d'un ex-footballeur aussi de l'équipe de France et d'un autre anniversaire, c'est un autre footballeur, lui, qui est actuellement d'ailleurs en équipe de France et qui a même joué contre la Norvège vendredi soir. On va aussi rouler malin avec Benjamin Cuc ce matin. On parle d'organiser un long voyage en électrique et la musique, c'est avec le groupe Indochine et les Bee Gees qui arrivent très vite.
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0: Et direction ce matin, une commune dans la Marne.
3: Bonjour, c'est Mathieu de Germaine et je suis dans les petits bonheurs ici Champagne-Ardenne. Je sais que je suis champenois, mais parce que j'habite à Germaine et que tous les jours je passe dans la forêt pour rejoindre Reims. Mon petit bonheur quotidien, et ben c'est justement de pouvoir passer tous les jours dans la forêt, ça m'apaise pour aller au travail. Et en même temps, quand j'y reviens, je suis aussi tout à fait apaisé quand je reviens chez moi.
4: Il est où le bonheur? Il est où?
3: Et ben, il est où le bonheur? Il est justement quand je vais pouvoir aller randonner ou juste marcher dans la forêt en famille et prendre un pique-nique. Et alors, le mieux, c'est si jamais je rencontre en plus un animal. Mon dessin animé lorsque j'étais enfant, c'était Astérix et Cléopâtre. Le dessin animé, alors après ça a été un film. Alors pourquoi déjà, c'est très drôle, mais surtout ça m'a appris deux choses. Ça m'a appris que les gens sur deux n'étaient pas forcément les plus efficaces, et surtout ça m'a appris qu'une équipe improbable pouvait tout à fait réaliser des choses extraordinaires.
5: Dans un grand bol de strychnine, délayé de la porphine, faites-y dire à la casserole un bon verre de pétrole. 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
3: Si j'avais un pouvoir magique, eh ben ça serait d'être invisible, justement lors de mes randonnées, pour pouvoir observer les animaux. Le fait de pas se faire entendre, de pas se faire voir, c'est toujours là où on peut rencontrer un chevreuil furtivement, ou magique, ça serait de voir un cerf. Une musique pour faire la fête, ça serait Bruno Mars, Uptown Funk. Alors je sais pas du tout la chanter, par contre je peux tout à fait la danser. J'ai ma belle-sœur et mon beau-frère qui se sont mariés en faisant une chorégraphie sur cette chanson, et donc c'est synonyme évidemment de fête et de bonheur. J'ai une expression favorite, quand on n'est pas capable de maîtriser ce qui est en train de se passer et qu'on n'a pas d'explication, c'est la fameuse règle des 5C. C'est con, mais c'est comme ça. Il faut faire avec. Voilà.
2: La phrase impossible.
3: Attention, j'ai une bonne diction. Sèche. Oui, c'est compliqué. Elles sont sèches. Effectivement, elle était bien chaude. Eh ben salut, merci beaucoup, c'était sympa, bonne journée à tous les auditeurs de ici Champagne-Ardenne.
0: Même moi, j'y arrive pas. Sèche. Bon. Merci à Mathieu de Germaine dans la Marne.
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0: Ici Jean Payamon avec Indochine, le chant des cygnes. Et d'ailleurs, dans les chœurs que vous entendez, il y a des membres de la famille de Nicolas Sirkis. Allez, la météo de ce dimanche 28 juin avec cette couleur du ciel. On a du jaune et du bleu, un peu de blanc ce matin et du gris cet après-midi par endroit en Champagne-Ardenne. Actuellement, les températures, il fait entre 22 et 27 degrés. Et cet après-midi, il fera entre 28 et 30 degrés. Sur le Facebook d'ici Champagne-Ardenne, on a Babzi qui nous dit quel orage vers 2h du matin. On aurait dit une guirlande de Noël qui clignotait comme ça partout. Il fait 22 ce matin du côté de chez lui et 28 dans l'après-midi. On a Nelly, elle, du côté de Saint-Quentin, qui nous dit qu'il fait 20 degrés. On a du côté de Vitry-le-François, Gislaine, 23 degrés. Et Aliénor, du côté de Bisseuil, où il fait 20 degrés ce matin. Merci en tout cas à vous toutes et à vous tous de réagir sur le Facebook d'ici Champagne-Ardenne.
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0: 8h-10, on retrouve Benjamin Cuc, journaliste, un spécialiste de l'automobile pour votre radio ici. Il nous aide à rouler malin. Alors aujourd'hui, Benjamin, partir en vacances en voiture électrique, c'est devenu aussi simple qu'un thermique.
3: Oui, beaucoup plus simple qu'il y a seulement 3 ou 4 ans. Aujourd'hui, sur autoroute, on trouve une station de recharge rapide environ tous les 60 km. Autrement dit, traverser la France en électrique n'est plus un exploit. Mais il faut préparer son voyage différemment. Avec une voiture thermique, on part et on cherche une station quand le réservoir est vide. Avec une électrique, on anticipe son itinéraire avant le départ. Grâce à l'appli reliée à son auto, tous les constructeurs proposent de créer et d'envoyer à la voiture le parcours idéal avec les arrêts ad hoc et le temps de recharge nécessaire. Ainsi, on arrive plus vite.
0: Mais Benjamin, il y a bien des erreurs à éviter quand même.
3: Ah oui, la première erreur, c'est de croire aux chiffres d'autonomie affichés dans la brochure. Une voiture donnée pour 500 km WLTP en moyenne fera souvent entre 350 et 400 km sur autoroute l'été, et parfois moins de 300 km l'hiver. La deuxième erreur, c'est de partir avec un seul badge de recharge. Toutes les bornes n'acceptent pas les mêmes moyens de paiement. L'idéal est d'avoir la carte ChargeMap à 15€, une inscription sur Tesla, elle est gratuite, et un badge du constructeur. Avec ces trois modes de paiement, vous êtes tranquille. Enfin, évitez d'arriver à une borne avec seulement 2 ou 3% d'autonomie de batterie. Une borne peut être occupée, en panne ou inaccessible. Il faut toujours conserver une marge de sécurité. 10% d'autonomie, c'est bien.
0: Et sur la route, comment gagner du temps ?
3: Le secret, c'est d'arrêter de raisonner comme avec une voiture essence. Le meilleur rendement d'une voiture électrique sur autoroute se situe entre 110 et 120 km/h. À 130 km/h, la consommation grimpe fortement et les arrêts recharge deviennent en conséquence plus fréquents. Autre astuce, si vous faites un trajet sur 2 jours, choisissez un hôtel équipé de bornes. Pendant que vous dormez, la voiture surcharge. Le lendemain matin, vous repartez avec une batterie pleine sans avoir perdu une seule minute. Et contrairement aux idées reçues, le coût reste souvent avantageux. Même en utilisant les bornes rapides sur autoroute, un Paris-Marseille revient généralement moins cher en électricité qu'en essence ou en diesel. Bonne route.
0: Merci Benjamin Cuc sur ici.fr. Vous pouvez podcaster justement cette chronique Rouler Malin tout l'été. Votre radio locale préférée avec ce tube des Bee Gees tout de suite.

0: extrait de la bande originale du film La Fièvre du samedi soir. C'est les Bee Gees sur ici, Champagne Ardenne. À 7h55, nous sommes le dimanche 28 juin. Jusque-là, tout va bien. Nous fêtons, bien sûr, les Irénées, les Zacharies ou encore les Zacs. Bon anniversaire si vous êtes né un 28 juin. Bon anniversaire aussi aux joueurs de l'équipe de France. Jean-Philippe Mateta, il est rentré vendredi dernier contre la Norvège sur la pelouse. Bon anniversaire aussi à l'ex-footballeur, cette fois-ci, Fabien Barthez. Il était dans les buts, lui. Et champion du monde 98, d'ailleurs. Bon anniversaire aussi au chanteur Kali.
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0: C'est maintenant, hein, Kali, hein, c'est quand le bonheur. Merci. C'est aussi l'anniversaire d'un autre chanteur.

0: Anniversaire à Félix Gray avec son tube La Gitane. Toute l'actu locale, c'est avec Céline Demestre dans moins de 4 minutes. Et juste avant 8h, l'humour en tube ce matin. Dernière consigne avant les vacances d'été.
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0: Ouais, à 7h presque 58. Hein. Avec la chaleur estivale, les éventuelles canicules, bien sûr, il va falloir trouver les vêtements les plus adaptés. Et en général, l'été, moins il y en a, mieux on se porte. Mais avec l'humour en tube hein, de Fred Ballard, elle a tenu justement à nous rappeler hein, quelques règles de vie en société.
7: Il est interdit de se balader en slip de bain en ville pendant l'été. Ça veut dire que si vraiment ton kiff, c'est te balader en slip de bain, tu peux le faire. Mais il faut attendre l'hiver. En même temps, c'est logique, hein. C'est à Noël que tu sors les boules.
8: Alors oui, parfois l'humour d'hiver, même un peu lourd, est assez rafraîchissant quand on attaque l'été. Mais on ne va pas en guirlander Sacha Judasco, qui fait bien hein, de nous alerter sur cette loi du slip de bain en zone urbaine.
7: C'était les commerçants qui ont demandé en premier cette loi, parce que eux, ils en avaient marre de voir leurs clients arriver en slip de bain. Mais j'ai envie de dire, de quoi ils se plaignent? C'est quand même le meilleur moyen de lutter contre le vol à l'étalage. Qu'est-ce que tu veux piquer quand t'es en slip de bain?
8: C'est vrai qu'à part les boules de Noël, c'est compliqué. Des cerises, hein, peut-être. Mais bon, avant de pouvoir se balader presque à poil sur les plages du littoral, il y a parfois un petit passage obligé chez l'esthéticienne.
9: Moi, j'adore discuter avec vous, les esthéticiennes, parce que souvent, pareil, vous arrive des histoires un peu sympas.
10: Une fois, une dame qui nous a demandé un billet de train. Au lieu de nous demander un
9: tu penses à la SNCF
10: au lieu de demander un ticket de métro pour son maillot.
9: Je viens de comprendre la vanne.
8: Parfois, les esthéticiennes et leurs clientes sont plus drôles que les rois du rire. Entre Thomas Angelvie et son public, l'échange de vannes est assez poilant et nous annonce un été à pleurer de rire dans les t-shirts et les maillots.
0: Merci à Fred Ballard, ici humoriste. Après les infos de 8h, eh ben on va jouer ensemble avec ces deux invitations pour le ciné-concert de Julien Doré. Une seule date existe, c'est le jeudi 2 juillet prochain et c'est à 19h45 et ça sera deux places pour le CGR de Châlons en Champagne.
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0: Merci de nous écouter, nous sommes le dimanche 28 juin, ici Champagne-Ardenne, 18h. Les informations présentées par Céline Demestre. La Marne et les Ardennes ne sont plus ce matin en vigilance rouge à la canicule.
11: Retour à la vigilance jaune avec des températures maximales autour de 30 degrés. Idéal pour aller piquer une tête. Et aujourd'hui, les Carolo-Masseriens pourront le faire dans la Meuse. La ville de Charleville-Mézières ouvre la baignade pour la journée, comme elle le fait chaque année depuis 3 ans. Une baignade encadrée, comme nous l'explique l'adjointe au sport, Virginie Haït-Madi.
12: Tout est sécurisé, encadré. On a investi dans un ponton flottant. Il y a une délimitation. Donc là, il y a une centaine de personnes qui peuvent se baigner. On a vraiment délimité pour la sécurité. On ne peut pas ouvrir la baignade et que les gens aillent se baigner un peu partout. Ce serait trop dangereux parce que ça reste quand même un fleuve et voilà, il y a quand même du mouvement. C'est vraiment du classique. C'est-à-dire que ben, quand vous allez dans un lac pour vous baigner, dans une baignade surveillée, c'est exactement les mêmes conditions. Et également, vous avez accès à un vestiaire, vous avez accès à une douche. Vous pouvez prendre votre douche en sortant sans problème. Et là, vous pouvez vous baigner de manière simplement, bien sûr, en maillot de bain. Et si vous souhaitez, parce que c'est arrivé l'année précédente, certains sont mis avec des bouées. Vous voyez, en forme de licorne, par exemple. Donc, vous pouvez mettre vos bouées pour les plus jeunes au niveau des bras, mais vous pouvez venir avec une grosse bouée pour le fun. Enfin, voilà, les accessoires sont acceptés.
11: Et la baignade sera ouverte de 14h à 18h avec à proximité un marché de producteurs et deux expositions. Cette baignade de la ville espère à terme pouvoir la prolonger sur l'ensemble des mois d'été. En attendant, le lac de la Varenne, lui, ouvre officiellement mardi pour la saison. Même si on est sorti de la vigilance rouge, le CHU de Reims est toujours en plan blanc. Il est activé depuis vendredi pour faire face à un afflux de patients. 160 personnes décomptées aux urgences vendredi contre 140 en moyenne habituellement et plus de 50% d'hospitalisation en plus chez les patients de plus de 75 ans.
0: Et cette canicule, elle a aussi des conséquences sur le commerce.
11: Le commerce de centre-ville particulièrement, déserté par les clients en cette première semaine de soldes. Pour compenser, le Premier ministre a promis hier une prolongation des soldes au-delà du 21 juillet. On connaîtra la nouvelle date dans les jours qui viennent. Un coup de pouce bienvenu pour les commerçants rémois comme Étienne qui travaille à la boutique Morito Skate Shop dans le centre-ville, même si pour lui les soldes ne sont plus aussi intéressants qu'avant.
4: Déjà depuis la diminution de 6 à 4 semaines, on sent que ça a moins d'impact. Puis il y a aussi également plus de promotions tout au long de l'année. Black Friday, les ventes privées, les fins de série, on est poussé un peu à faire de plus en plus de promos pour attirer les clients. Le nombre de personnes qui nous demandent si on fait des ventes privées avant les soldes, est-ce qu'on fait les fins de série après les soldes. Moi, si on dit non, ils vont pas venir. Ou du moins, ça va être un frein pour eux de venir parce qu'ils s'attendront pas à leur promotion. Et puis pareil, derrière, il y a aussi le fait qu'il y a de moins en moins de gens dans le centre-ville. Les commerces concurrents disparaissent un peu. Les Galeries Lafayette, c'était quand même un rendez-vous adolescent. Si je venais en ville, j'allais aux Galeries Lafayette, même si j'y achetais rien, juste parce que le bâtiment était assez mythique, on va dire. Il y a quand même plein de choses qui bougent et pas vraiment bien, quoi.
11: Ce commerçant du centre-ville de Reims au micro d'Elsa Fournier. Une quarantaine de pompiers sont mobilisés depuis 2 heures cette nuit à Pringy dans la Marne pour un incendie dans l'entreprise Vivesia. C'est un bâtiment de stockage qui a pris feu. Les pompiers ont dû sécuriser les lieux pour éviter une propagation à des bouteilles de gaz. 2 personnes ont été grièvement blessées cette nuit dans un accident de la route à Châlons en Champagne. Une voiture avec 4 personnes à bord a fait une sortie de route sur l'autoroute. Elle a terminé dans un champ. 2 autres personnes ont été plus légèrement blessées. Toujours à Châlons, un petit garçon de 4 ans est tombé d'un balcon au 4e étage d'un immeuble hier à la mi-journée. Il est très grièvement blessé. Le parquet privilégie la piste de l'accident. Une enquête est ouverte pour déterminer les causes de cette chute. À La Veuve, dans la Marne, une voiture elle a percuté hier le bâtiment d'une micro-crèche. Il n'y avait heureusement personne à l'intérieur, mais une partie de la toiture menace de s'effondrer. À Épernay, la rue Pierre-Sémard est toujours fermée à la circulation à hauteur du pont de Marne. Là, c'est un bâtiment entier qui menace de tomber. La discothèque Le 14 qui a été détruite hier matin par un incendie. Des barrières et un périmètre de protection ont été mis en place.
0: Et la déception pour les organisateurs du festival Festi Baroque à Monthermé dans les Ardennes.
11: Oui, puisque le 2e et dernier jour hier soir a dû être annulé à cause de la vigilance orange aux orages. Sur les réseaux sociaux, l'organisation explique qu'elle s'occupera des remboursements très prochainement. Elle veut d'abord démonter le site et sécuriser l'ensemble de la zone. Un départ du stade de Reims, le japonais Hiroki Sekine s'en va au Killer SV Holstein. Il est prêté avec option d'achat à ce club allemand de 2e division. Il a passé une saison et demie en rouge et blanc. En Coupe du Monde de football, le Congo est qualifié pour les 16e de finale. Victoire sur l'Ouzbékistan cette nuit. Sont qualifiés également l'Algérie et l'Autriche. L'élimination en revanche pour l'Iran. En

0: midi, les nuages vont devenir de plus en plus nombreux et des averses vont se déclencher par endroits. Puis la tendance orageuse risque de se généraliser un peu partout en Champagne-Ardenne. En fin de journée, la menace justement orageuse va s'éloigner un petit peu. Les averses vont se raréfier. Les températures actuellement de 22 à 27 degrés. 22 à Fumay, 23 à Montmirail, 24 à Sézanne, Rethel, Charleville-Mézières, 25 degrés à Reims, Vitry-le-François, Châlons-en-Champagne, 25 aussi à Épernay, Vouziers, Sedan et 27 degrés à Troyes. Et au meilleur de la journée, il fera moins chaud qu'hier, entre 28 et 30 degrés. Hein. 28 à Rocroix par exemple, ou encore 30 à Vitry-le-François. En résumé, des températures qui baissent et ça fait du bien. Le retour de l'info, c'est à 8h30.
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0: Ici Champagne-Ardenne avec le grand sommeil. Etienne Dao.

0: Oui, c'est vrai qu'on est bien dimanche matin dans son lit. Vous écoutez, ici Jean-Pierre Herben avec Le Grand Sommeil, Étienne Dao.
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0: Bonjour, bienvenue, c'est Les Nongeurs dans ce dimanche 28 juin. On vous accompagne ce matin avec toute l'équipe d'ici Champagne-Ardenne. Avant 8h30, l'histoire du jour de Nicolas Schmitt et il sera avec Amandine de Cramant bientôt sur la caravane du Tour pour la toute première fois. La musique, c'est avec Marine et David Bowie et tout de suite, on joue.
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0: Vous avez la bonne réponse. 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Je répète la question. Où va chanter Julien Doré le dimanche 6 septembre prochain à 17h? Est-ce que c'est sur la scène du Cabaret Vert, la scène du Festival Grange ou encore la scène de Foire en Seine? Vous avez la bonne réponse, 03 26 48 2000. Je répète, hein, Julien Doré va chanter le dimanche 6 septembre prochain à 17h. Est-ce que c'est sur la scène du Cabaret Vert, la scène du Festival Grange ou la scène de Foire en Seine? 03 26 48 2000. Vous êtes la première ou le premier à nous donner la bonne réponse. 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
0: Alors, presque 8h15 dans Vie numérique, vie privée. Ce matin, Valentine Lottès, 10 ans que vous l'utilisez pour vos démarches administratives en ligne. On parle de France Connect.
4: Plus de 45 millions de Français l'utilisent pour accéder à leur remboursement de santé, pour connaître leur solde de points sur leur permis de conduire ou encore pour percevoir leurs allocations sur le site internet de la CAF. Au total, France Connect permet d'accéder à plus de 1400 administrations françaises avec un seul compte et un mot de passe que vous utilisez déjà pour accéder à un fournisseur d'identité comme Amélie.fr ou le site des impôts. C'est tout l'intérêt de ce service proposé par l'État, simplifier les démarches. Finalement, c'est comme si vous alliez au guichet de votre mairie, mais en ligne. France Connect assure à la commune qui elle a en face d'elle. Et très concrètement, il fait office d'intermédiaire. Pour vous connecter à votre compte La CAF, par exemple, vous devez rentrer vos identifiants France Connect, prenons ceux du site des impôts. Lorsque c'est fait, France Connect compare les données personnelles de votre compte sur impots.gouv.fr avec celles du RNIPP. C'est un répertoire géré par l'INSEE, l'Institut National de la Statistique, sur lequel tous les Français et tous les résidents de notre territoire sont enregistrés. Vos données personnelles sont comparées et vérifiées, puis votre identité validée, votre existence officielle confirmée et vous accédez au service.
0: Mais on parle de quelles données personnelles, Valentine ?
4: Le cœur des données sur vous qui permettent de vous identifier de manière unique. Votre nom de famille, vos prénoms, sexe, date et lieu de naissance. Quelques données complémentaires peuvent s'ajouter en fonction du service en ligne, votre adresse mail notamment, mais France Connect ne les conserve pas. Il se contente de sécuriser cet échange d'informations, ce qui permet aussi aux plus petites administrations de ne pas avoir à gérer de base de données. La seule donnée personnelle conservée pendant 6 mois uniquement, c'est votre adresse IP, un numéro unique attribué à chaque appareil pour retracer la connexion et retrouver l'utilisateur en cas de problème.
0: Ouais. Merci, Valentine Lottès. Pour tout savoir sur les traces et vos connexions sur Internet, justement, rendez-vous sur ici.fr, page vie numérique, vie privée. Je vous cache rien ce matin. Avec Soline, on parlait justement de cette application France Connect, parce qu'il existe aussi une autre application qui est d'identité numérique, et on en discutait, voilà, avec Soline. Je me suis un peu loupé. Merci en tout cas, Valentine. On vous retrouve pour le 90 secondes.

0: L'ancienne élève de la Starac, Marine, avec son titre Escroc sur ICI Champagne Ardennes. 8h18, l'histoire du jour de Nicolas Schmitt est une jeune habitante de Cramant, près d'Épernay, qui va participer à son premier Tour de France en tant que distributrice sur la caravane. Un rêve de petite fille qui devient réalité.
1: Amandine Munier, elle a 23 ans, elle va intégrer l'école d'infirmière à la rentrée et elle a décroché cette année son job d'été sur la caravane.
2: Je postule depuis que j'ai l'âge de 18 ans pour espérer un jour rentrer dans la caravane du Tour de France. Donc cette année, j'ai eu la chance d'avoir une place et rentrer dans la famille de la caravane du Tour de France.
1: Et oui, parce qu'Amandine, elle baigne dans le vélo depuis toute petite.
2: Mon père a fait du vélo quand il était jeune avec la mère de Pauline Ferrand-Prévot. Mon oncle, il a couru en toute catégorie et mon cousin continue toujours de faire du vélo. Et d'ailleurs, il fait l'étape amateur du Tour de France. Du coup, je me suis toujours retrouvée au bord des routes tous les ans et ça a toujours été une passion commune qu'ils ont réussi à me transmettre avec le temps.
1: Mais Amandine, elle ne fait pas de vélo en compétition. Alors, elle s'est dit que la caravane, ça pourrait être un bon moyen de découvrir l'ambiance et les coulisses du Tour. Alors, à défaut de le faire à vélo, ce sera en voiture.
2: C'est une 2 chevaux décapotables avec à l'arrière des harnais pour que nous, on soit harnachés en toute sécurité pour pouvoir lancer tous les goodies au public.
1: Et c'est une 2 chevaux reconnaissable entre 1000, hein, habillée de motifs Vichy rouge et blanc aux couleurs d'une célèbre marque de saucisson. Mais alors, qu'est-ce qu'on lance depuis cette 2 chevaux?
2: Cette année, on va surtout lancer beaucoup de saucissons. Sur 3 semaines, on va lancer 10 tonnes de saucissons, ce qui est énorme. Et il y aura bien évidemment le bob emblématique et plein de nouveaux goodies qui sont surprises pour garder un peu de mystère pour le public.
1: Le public qui est parfois prêt à tout, hein, pour attirer l'attention des distributeurs, pour récupérer l'objet tant convoité. Mais alors, est-ce que finalement, ce ne seraient pas aussi celles et ceux qui lancent les goodies, les stars du Tour de France?
2: Je dirais peut-être, parce que finalement, on est aussi attendu que les coureurs, puisque les gens sont là tout le matin et ils veulent un petit rafraîchissement et un petit truc à grignoter avec des trucs collector avant que les cyclistes arrivent. Donc, je pense qu'indirectement, les gens nous attendent autant que les coureurs.
1: Et donc, Amandine, elle a peut-être envisagé de signer des autographes sur des saucissons?
2: Eh ben, si on me le demande, je le ferai avec grand plaisir.
1: Quoi qu'il en soit, Amandine, on lui souhaite de bien profiter de cette première expérience qui débutera le 3 juillet pour elle. Amandine de Cramant, qui attend avec impatience, maintenant qu'elle a un pied dans le Tour de France, le grand départ depuis Reims et les étapes vers le vignoble et Épernay sur ses terres.
0: Et merci Nicolas pour ce joli portrait. Allez, 8h21, un classique et un tube de David Bowie sur votre radio locale préférée.

0: chanson écrite par David Bowie, ça c'est normal, c'est lui qui chante, mais sachez qu'elle a été coécrite par Iggy Pop. Eh oui, voilà, pas mal quand même, c'est deux belles voix, en tout cas de la musique. China Girl, ça c'est le titre, c'est sur Ici Champagne-Ardenne.
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0: Eh oui, votre radio préférée vous offre ce matin deux invitations pour le ciné-concert de Julien Doré. C'est le jeudi 2 juillet prochain à 19h45 au CGR, Châlons-en-Champagne, avec en plus de ça un petit éventail aux couleurs de votre radio locale préférée en bois et en tissu tout bleu. Et je dis bonjour à Claudine.
2: Bonjour.
0: Vous nous appelez d'où ce matin, Claudine ?
2: Des Ardennes, de Clavé-Warby.
0: Clavé-Warby, il fait un peu plus frais ?
2: Oui, un petit peu.
0: Voilà, ça va monter un petit peu les températures, mais elles seront toujours plus basses qu'hier, en tout cas.
2: Ah, ça sera bien, ça.
0: Ça sera bien. Bon, j'ai posé la question suivante tout à l'heure. Où va chanter Julien Doré le dimanche 6 septembre prochain à 17h? Est-ce que c'est sur la scène du Cabaret Vert? Est-ce que c'est sur la scène du Festival Grange? Ou encore la scène de Foire en Seine?
2: C'est la Foire à Châlons.
0: Oui. Eh ben, vous savez quoi? Je vous l'accorde quand même. Parce que c'est Foire en Seine, c'est Châlons, c'est la Foire de Châlons. C'est pareil, c'est la même chose. Bravo. Bravo à vous, en tout cas, Claudine. Et ben, vous savez ce que vous allez faire jeudi soir.
2: Ah ben...
0: Voilà, hein. Et vous savez quoi? Vous êtes dans la petite liste pour demain, le tirage pour spécial Coupe du Monde avec ce repas pour 4 à hauteur de 100 € au restaurant Le Bureau, Cormontreuil. Le tirage, c'est demain, lundi. Le repas, c'est mardi soir pour le match de l'équipe de France.
2: D'accord.
0: Voilà. Je vous souhaite un bon dimanche.
2: Merci.
0: Merci, Claudine. Bravo à vous.
2: Au revoir. Au revoir.
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0: d'Europe, notamment en France ou encore en Italie. Mais elle a eu le plus grand succès, c'est en Espagne à l'époque, où elle a cumulé la première place. C'est le groupe Propaganda sur votre radio locale. Ici, il est 8h30. Dans un instant, ce sera l'info d'ici avec Céline Demestre. Tout de suite, c'est l'actualité en France et dans le monde. Le 90 secondes avec vous, Valentine Letès.
1: L'heure du bilan humain de cette canicule historique. Et si les chiffres ne sont pas encore finalisés, les autorités parlent ce matin d'au moins 1 000 000 de morts de plus qu'à la normale sur ces 5 derniers jours uniquement. À Paris, les 2 funérariums de la capitale sont complets. Cet épisode de canicule extrême s'achève ce dimanche. Seuls 2 départements sont encore en vigilance rouge canicule ce matin. Le Bas-Rhin et le Haut-Rhin en Alsace. La chute des températures est amorcée sur une large partie du pays. On parle de plus de 10 degrés de différence. Des grêlons de la taille d'une balle de ping-pong, des impacts de foudre toutes les 2 minutes. Des orages violents éclatent depuis hier sur la France. Prudence sur la route, où les pompiers signalent ce matin énormément d'arbres et de poteaux électriques couchés sur la chaussée. Une semaine de soldes d'été supplémentaires, au moins le gouvernement les prolonge, puisque leur démarrage a été considérablement ralenti par les températures très élevées. Mais le ministre du Commerce n'indique pas à ce stade la date de fin précise de ces soldes. Le Stade toulousain entre encore un peu plus dans la légende avec ce 25e titre de champion de France remporté hier soir par le club de rugby, le 4e d'affilée grâce à cette victoire 28-20 contre Montpellier. Les joueurs sont attendus à la mi-journée place du Capitole pour la fête. La séance à 5 €. Jusqu'à mercredi, c'est la fête du cinéma. Dans toute la France, votre place en salle est à tarif réduit.
0: Merci Valentine Letès. Céline Demestre, l'info d'ici avec vous qui s'intéresse ce matin à cette pollution de l'eau au PFAS dans les Ardennes.
2: Oui, c'est polluant éternel mais cancérogène, pollution révélée il y a 1 an. On vous en a parlé à de nombreuses reprises. Depuis, 400 habitants concernés veulent aujourd'hui des réponses et identifier des responsables. Ils s'apprêtent à déposer une plainte collective contre X pour mise en danger de la vie d'autrui. Ils espèrent faire appliquer le principe du pollueur-payeur, Sophie Allemand.
3: Comme ce couple de maraîchers, les Abraham, qui ont dû fermer leur ferme à Haraucourt après avoir découvert que leur sang et leurs légumes étaient contaminés par les PFAS. Eux ont déjà porté plainte pour mise en danger de la vie d'autrui en mars. Ils ne font donc pas partie des 163 foyers plaignants, mais se joignent au collectif. Pour Anne Abraham, cette plainte collective est un grand pas, le début d'un combat judiciaire.
4: Qu'on s'unisse tous, la plainte pénale ça sert à ça, c'est de savoir qui a pollué et contre qui on doit réellement déposer plainte pour que la justice soit rendue, connaître les personnes vraiment responsables de cette situation.
3: Car si de nombreux éléments pèsent sur la papeterie de Stenay dans la Meuse et ses épandages de boue comme origine de cette pollution, une enquête est nécessaire pour appliquer le principe du pollueur-payeur. Alors Annick Dufis, la maire de Malandry, l'une des 6 municipalités qui ont porté plainte en avril, salue l'engagement de 400 habitants avec cette plainte collective.
5: C'est la réalité qu'on vit depuis 1 an et il faut que ça bouge. Il y a ce problème sanitaire, il y a aussi le problème environnemental puisque nos terres sont polluées depuis 30 ans. On voit bien que l'État se désengage puisque la loi pollueur-payeur qui devait être mise en application début mars 2026 est reportée à septembre 2026 et on ne se fait guère d'illusions, ça sera encore reporté. On voit bien qu'il ne faut pas bousculer toute cette industrie agrochimique, etc. Et que c'est quand même vraiment un gros problème sanitaire parce que nous, dans nos petites communes, on se rend compte qu'il y a des gens malades quand même. On demande à ce qu'il y ait une cartographie au niveau des cancers, de fait.
3: Effectivement, les habitants référents du collectif PFAS Ardennes, qui a porté cette plainte collective, s'interrogent, cherchent des réponses, comme Aurore Thiébault, habitante de Malandry.
6: Moi, j'ai 2 enfants qui se sont fait opérer du rein. J'ai mon mari qui a une maladie génétique qui touche le pancréas, la thyroïde. Est-ce que tout ça n'est pas lié? On ne sait pas, vu que ça fait 18 ans qu'on boit de l'eau polluée, du coup. On ne sait pas. On aimerait bien avoir des réponses à nos questions.
3: Ou Sylvie Novak, habitante de Liné.
7: Le souci, c'est surtout pour nos enfants, parce que ça fait quand même des années que l'eau est polluée et on ne l'a pas su. Donc on a essayé de faire tout bien, de manger correctement, de boire de la bonne eau qui devait être de la bonne eau de source. Et puis on est pollué. On connaît tous les impacts des PFAS sur la santé. On est un petit peu mal barré.
3: L'avocate mandatée, donc par plus de 150 foyers plaignants, va également demander au préfet de réaliser une étude épidémiologique pour connaître l'impact réel des PFAS sur la santé des habitants.
2: Et au total, dans la Meuse et les Ardennes, 3000 habitants restent privés d'eau potable depuis un an. Les 6 communes concernées sont chargées de leur fournir de l'eau en bouteille de puits.
0: Soline, dans le journal de 9h, nous parlerons des soldes.
2: Avec une première semaine qui a été compliquée pour les commerces de centre-ville à cause de la canicule, ils n'ont pas vu grand monde. On ira dans le centre-ville de Reims. 8h35 sur ICI Champagne-Ardenne, il fait un peu moins chaud quand même, Christophe.
0: Exactement, les températures vont aller au plus haut, hein, à 30 degrés du côté de Vitry-le-François cet après-midi. Mais nous sommes toujours par contre en vigilance orange pour phénomène de canicule et orage dans l'Aube, la Marne et les Ardennes. On a ce dimanche avec une matinée calme et souvent ensoleillée, hein. Des nuages qui vont bourgeonner comme ça l'après-midi. Ils vont finir par apporter quand même des averses et des orages. L'activité électrique va pouvoir aussi se prolonger en fin de journée. Par endroit, température actuellement de 22 à 27 degrés, 22 à Fumet, 23 à Montmirail, 24 à Sézanne, Rethel, Charleville-Mézières, 25 à Reims, Vitry-le-François, Châlons en Champagne, 25 degrés aussi à Épernay, Vouziers-Sedan, et puis 27 degrés à Troyes, et je le disais tout à l'heure, hein, au plus haut de la journée, il fera entre 28 et 30 degrés, comme 28 degrés à Rocroi ou encore 30 à Vitry-le-François. En résumé, les températures baissent et ça fait du bien, et le retour de l'info, c'est avec vous, Soline, et c'est à 9h.
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0: Ici avec Laurent Voulzier, le cœur grenadine. Passez une belle matinée, un bon dimanche avec Ici Champagne-Ardenne.

0: sur ici Champagne Ardenne, celui qui a un cœur grenadine ce dimanche matin, eh ben c'est Laurent Voulzy.
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0: Bonjour, bienvenue, si vous venez de nous rejoindre, bon dimanche avec votre radio locale ici Champagne-Ardenne. Avant 9h, votre horoscope du jour avec Catherine Viguier. D'ailleurs pour vous les scorpions, on va vous changer les idées. Ça c'est plutôt pas mal. Et je sais que vous l'attendez aussi, notre coach sportif Nordina Tab avec 2 minutes pour être en forme aujourd'hui. Ma gym avec une serviette de bain. Ça c'est pas mal avec les vacances qui arrivent. La musique c'est avec Calogero, Shakira. Et puis à 8h42, c'est l'événement d'ici, Champagne-Ardenne. Passez une très belle matinée avec votre radio locale ici à Champagne-Ardenne en ce dimanche matin. L'événement d'ici, ah, c'est pas aujourd'hui, c'est samedi prochain, le 4 juillet de 10h30 à 18h, direction le marché de créateurs et d'artistes à Auvillet. C'est Parc Pierre Cheval pour en parler avec nous. Elle fait partie de l'office du tourisme cœur de la Champagne de Auvillet. Bonjour Anne-Sophie Lejeune.
3: Bonjour.
0: Alors c'est la deuxième édition de ce marché. Qu'est-ce qu'on va pouvoir découvrir, peut-être même redécouvrir pour ceux qui ont été à la première édition?
3: Alors effectivement, ce sera encore une quinzaine d'artisans qui seront présents au Parc Pierre Cheval à Auvillet ce samedi 4 juillet. Ce ne seront pas les mêmes qu'il y a 2 ans, mais on aura voilà, du miel, des bouteilles, des bouchons en bois, des sacs, des pochettes, des trousses, des bijoux en papier. On aura également Les Pétillants et À l'Aube du Bois Joli qui sont des boutiques d'artisans créateurs. Donc il y aura différents artisans qui seront là avec eux. Au Parc Pierre Cheval.
0: La première édition a eu lieu il y a 2 ans. Pourquoi ne pas avoir choisi les mêmes créateurs et artistes?
3: Alors, on en a qui seront de retour et puis on en a donc qui n'étaient pas disponibles ou bien nous, on a voulu également changer parce qu'on a beaucoup d'artisans locaux dans le secteur, donc on a voulu tous les valoriser également.
0: Pour les gourmands au point de vue de produits de bouche.
3: Alors, il y aura du miel et il y aura une petite buvette pour se rafraîchir.
0: Alors un peu plus tard, au mois de juillet, même quasiment fin juillet, puisque c'est le 31 juillet, il y a une petite balade à la lanterne à faire, mais il faut s'inscrire.
3: Oui, tout à fait, c'est une balade à la lanterne à Marue-sur-Ailly, donc c'est le 31 juillet à 21h30. Donc il faut s'inscrire sur notre site internet www.tourisme-auvillet.com. C'est 12 euros par personne, et donc ça va permettre aux visiteurs ou aux locaux de redécouvrir l'histoire de Marue-sur-Ailly. On va parcourir ses ruelles, les bords du canal, les anecdotes locales avec les guides de l'office de tourisme.
0: Tout ça à la lueur de la nuit qui arrive.
3: Tout à fait, à la lueur des lanternes.
0: Plein d'autres choses, bien sûr, je présume, tout l'été du côté d'Auvillet.
3: Oui, tout à fait. On a aussi le festival Musique en Champagne qui revient pour sa 26e édition. Donc là, c'est sur plusieurs communes de la communauté de communes de la Grande Vallée de la Marne du 19 au 26 août.
0: En tout cas, toutes les infos, bien sûr, sont sur votre site tourisme-auvillet.com. Le prochain rendez-vous, ça reste samedi prochain, le 4 juillet, 10h30, 18h, marché de créateurs et d'artistes à Auvillet. C'est au parc Pierre Cheval. On précise quand même qu'en cas de mauvais temps, bien sûr, l'événement sera annulé. On vous souhaite un très bon été, en tout cas, Anne-Sophie.
3: Merci.
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0: C'est la première collaboration entre Jean-Jacques Goldman et Calogero. Pour ce titre, c'est dit Calogero sur votre radio locale préférée. La météo de ce dimanche 28 juin, voilà, on a la couleur du ciel avec du jaune, du bleu, un peu de blanc ce matin et du gris cet après-midi par endroit en Champagne-Ardenne. Actuellement, les températures, il fait entre 22 et 27 degrés, puis au plus haut de la journée, il fera entre 28 et 30 degrés sur le Facebook d'ici Champagne-Ardenne. On a par exemple Céline qui nous dit du côté de Suip qui fait 20 degrés ce matin à 7h. On a Dan qui nous dit qu'il y a une brocante du côté du plan d'eau de Conantre, voilà, avec une belle petite photo de l'installation de la brocante. Claude avec une photo de son jardin du côté de Vendeuil et qui nous dit qu'il fait 20 degrés ce matin avec des orages à minuit et un fort vent à 27 degrés dans la maison de ce dimanche matin. En tout cas, merci à toutes et tous de réagir sur le Facebook d'ici Champagne-Ardenne.
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0: Et à 8h moins 10, à 9h moins 10, pardon, aujourd'hui, dans deux minutes, pour être en forme, notre coach sportif Nordin Attab va nous montrer qu'une simple serviette de bain peut devenir un véritable outil pour faire du sport.
2: Aujourd'hui, beaucoup de personnes pensent qu'il faut forcément du matériel compliqué ou une salle de sport pour bouger. Alors qu'une simple serviette de bain peut déjà permettre de solliciter énormément de muscles. On débute debout, les bras le long du corps, avec une serviette. Vous tendez les bras devant vous, avec une extrémité dans chaque main. À partir de là, vous allez tirer légèrement de chaque côté, comme si vous vouliez déchirer la serviette. Et en même temps, vous ramenez les coudes vers l'arrière. On revient en position. Je détends la serviette et ensuite je tire dessus tout en ramenant les coudes vers l'arrière. L'objectif est de garder une tension durant tout le mouvement. Et grâce à ça, vous allez solliciter le dos, les épaules et notamment les bras. Et vous pouvez effectuer 3 séries de 15 à 20 répétitions.
0: Alors finalement, hein, même un objet du quotidien peut devenir un outil de sport. Hein.
2: Tout à fait. On passe à un deuxième exercice durant lequel vous allez prendre la serviette, une extrémité dans chaque main. Vous allez passer les bras au-dessus de la tête. Et à partir de là, tout en gardant les bras tendus avec les mains au-dessus de la tête, vous allez effectuer un mouvement de squat. Le buste reste droit. J'inspire en fléchissant les jambes. Les fesses viennent en direction du sol. Les bras restent tendus et je souffle en revenant en position initiale. J'inspire, je fléchis les jambes. Les bras restent bien tendus. Je tire un petit peu sur la serviette et je souffle en revenant en position initiale. Le fait de garder la serviette tendue au-dessus de la tête, va obliger le haut du corps à rester actif et droit. Et grâce à ça, vous allez solliciter notamment les jambes, les épaules, le dos, et forcément, on effectue du gainage. Vous pouvez effectuer 3 séries de 10 à 15 répétitions. Pour terminer, gardez en tête que pour bouger davantage, il n'est pas toujours nécessaire d'avoir beaucoup de matériel. Mais on l'a vu, avec une serviette, avec une bouteille d'eau, mais surtout la motivation, ça suffit largement. Allez, à vous de jouer!
0: Merci Nordin Attab et au week-end prochain pour d'autres bons conseils sport. Sur ICI Champagne-Ardenne, tout de suite à 8h53, un extrait de la bande originale du film d'animation Zootopie.

0: sur votre radio locale préférée, ce titre Caliente de Shakira. Et votre dimanche sur votre radio ici Champagne Ardenne avec Bienvenue chez vous week-end. Ça sera suivi de Bienvenue chez vous le mag. Et là, entre 9h et 10h, c'est le meilleur des dossiers du jour avec Nicolas Schmitt. On va parler des vacances entre amis. Mais entre amis, on parle de nos animaux. Un sujet important aussi avec VNF, Voie Navigable de France. Aussi, le moustique tigre qui est à Reims. L'état de nos forêts aussi en ce temps de canicule avec les sapeurs-pompiers de la Marne et l'ONF. Et aussi, on va continuer avec les sapeurs-pompiers, un appel pour justement la recherche des pompiers volontaires. Tout ça entre 9h et 10h. Arrive aussi très vite l'horoscope de Catherine Villiers et puis toute l'actu locale hein, avec Céline Demestre. C'est dans moins de 4 minutes.
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0: Est-ce que ça ne serait pas l'heure de l'horoscope du jour avec Catherine Viguier? Justement, Catherine, un beau dimanche pour tous les signes.
6: Ah, un esprit d'indépendance souffle sur notre zodiaque.
7: Bélier, vous vivez un chouette dimanche, peut-être ailleurs que chez vous et c'est top.
8: Taureau, de bonnes choses, simples comme le temps d'un déjeuner convivial.
9: Gémeaux, vous ne passez pas ce dimanche seul, sans quoi vous pensez à quelqu'un très fort.
10: Cancer, on vous fait une place en or, mais quelque chose vous travaille.
11: Lion, journée attractive avec l'amour qui règne, un compliment que l'on vous fait.
12: Vierge, vous êtes en décalé avec l'ambiance de cette journée et en fait c'est une bonne chose.
13: Balance, foncez si l'on vous invite à respirer un autre air, vous avez besoin de reprendre votre souffle.
14: Scorpion, quelque chose ou quelqu'un vous aide à vivre et vous change les idées.
15: Sagittaire, la lune met en exergue vos ressentis, il sera question d'en faire quelque chose qui vous ressemble.
16: Capricorne, vous vous engagez dans une relation sans doute affective mais mûrement réfléchie.
17: Verseau, vous aurez une bonne image de vous et ce sont les autres qui y contribuent.
18: Poisson, vous devez, comme hier, réfléchir à votre travail, à votre place dans la société.
19: Et pour nous tous, on imagine un truc joyeux qui n'attend que nous.
0: Et merci Catherine Viguier. On vous dit bien sûr à demain pour un nouvel horoscope. On rappelle aussi que ce week-end, bien sûr, plein de choses ont été annulées. Notamment, par exemple, aujourd'hui, il devait y avoir la 4e édition du marché du terroir et de l'artisanat hein, au château de Congy. Bon, ben voilà, ça a été annulé avec pas moins de 50 exposants. Plein d'événements, en tout cas, festivals, etc., ont été annulés. Vous pouvez notamment les retrouver sur ici.fr.
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0: Merci de votre fidélité, ici Champagne-Ardenne. Il est 9h. Les informations qui sont présentées par Céline Demestre. La canicule s'éloigne, mais le bilan est lourd.
20: Avec un millier de décès de plus que la normale depuis mercredi en France, selon le gouvernement. Ce matin, seule l'Alsace est toujours en vigilance rouge à la canicule. En Champagne-Ardenne, la Haute-Marne reste en orange. Mais l'Aube, la Marne et les Ardennes, en revanche, sont rétrogradées en jaune. Les températures ne devraient pas dépasser une trentaine de degrés cet après-midi. On fera un point complet dans quelques minutes. Hier encore, on a frôlé les 40 degrés. À Reims, un contexte pas franchement favorable au commerce de centre-ville en ce premier samedi de solde, Elsa Fournier.
21: Au 21 rue de Talleyrand, le magasin de vêtements Astrid Solberg accueille quelques clients. Mais avec cette chaleur, Gabriella, sa responsable, voit bien que le centre-ville de Reims est vide.
22: Entre 15h et 17h, il n'y avait personne en ville. Mais on ne voyait même pas des sacs d'ailleurs. Aller faire des courses, la montre sortie, ça crée un effort. Il faut qu'on s'adapte aussi. Hein. Rester peut-être un petit peu plus tard le soir, décaler les horaires. Peut-être ouvrir plus tard et fermer plus tard pendant quelques jours. Être ouvert peut-être à l'heure de table. Évidemment, on ne pourra pas les faire tout le temps. Mais pendant une période, pendant 2, 3, 4 jours, je pense qu'il faut aussi faire cet effort-là de dire on ne reste pas dans notre zone de confort parce que derrière, on va suivre les conséquences.
21: À quelques mètres de là, Fatima traverse la galerie Condorcet avec un chapeau et une gourde en main. Elle est sortie pour déposer sa fille à la piscine, sans quoi elle n'aurait jamais mis les pieds dehors.
2: Je préfère rester à la maison. Je ne supporte pas la chaleur. Sinon, je sors d'habitude, mais ces jours-là, ça fait plus que semaine que ça y est, je ne peux plus.
21: Certains bravent quand même la chaleur pour aller faire les soldes, comme Stéphanie. La Rémoise cherche les boutiques climatisées.
3: J'essaie de profiter un petit peu de la fraîcheur des magasins. J'avais aussi envie de sortir. On est quand même resté beaucoup enfermés la semaine, là, donc ça fait du bien. Après, il n'y a pas grand monde en plus. Donc. Puis comme j'ai des besoins, je me suis dit que j'allais en profiter malgré la chaleur. Mais c'est vrai que là, ça commence à être un peu dur. J'ai très chaud.
21: Et après une heure à faire les magasins, Stéphanie va maintenant s'acheter une bouteille d'eau et à manger, de quoi éviter le coup de chaud.
4: Mais pour compenser ces premiers jours compliqués liés à la canicule, le Premier ministre Sébastien Lecornu a annoncé hier que les soldes qui devaient se terminer le 21 juillet seraient prolongés. La nouvelle date sera précisée dans les jours qui viennent. Un incendie s'est déclaré cette nuit dans l'entreprise Vivessia à Pringy dans la Marne. C'était un peu avant 2h du matin. Le feu a pris dans un bâtiment de stockage. C'est le gardien qui a donné l'alerte. Les pompiers ont sécurisé le site pour éviter une propagation à des bouteilles de gaz. Une quarantaine de pompiers sont mobilisés. Un enfant de 4 ans a été grièvement blessé hier midi à Châlons en Champagne. Il est tombé du 4e étage d'un immeuble par le balcon. Une enquête est ouverte pour comprendre ce qui s'est passé, mais c'est la piste de l'accident qui est privilégiée selon le parquet de Châlons. Toujours à Châlons, un grave accident de la route cette nuit vers 1h du matin. Une voiture qui circulait sur l'autoroute avec 4 personnes à bord a fait une sortie de route pour terminer dans un champ. 2 personnes sont grièvement blessées, les 2 autres le sont plus légèrement. Ils ont tous été transportés vers le CHU de Reims. À la veuve, une voiture, elle est venue percuter la façade de la microcrèche Bulle et Rêve hier à la mi-journée. Une partie de la toiture menace de s'effondrer. Il n'y avait personne dans le bâtiment à ce moment-là.
0: 9h03, et même si on est sorti de la vigilance rouge à la canicule, il va encore faire beau et chaud aujourd'hui.
4: Et à Charleville-Mézières, vous allez pouvoir vous rafraîchir dans la Meuse. Pour la 3e année, la ville ouvre la baignade avec une vraie plage à côté de l'hôtel de ville entre 14h et 18h, des douches, des vestiaires. Pour l'instant, c'est une journée chaque année. Mais l'idée à terme, ce serait de pouvoir l'ouvrir tout l'été, selon Virginie Haït-Madi, adjointe au sport à Charleville-Mézières.
23: C'est tout un travail de réflexion qui est à l'étude pour pouvoir pérenniser en fait cette baignade. Alors là, on l'a pérennisée, j'ai envie de dire, en one shot, c'est-à-dire que généralement les derniers dimanches de juin, c'est là où ça a lieu. On fait des études en fait avec Ardenne Métropole, donc il y a des études au niveau de l'eau pour connaître la qualité de l'eau. Bon là, elle est plutôt bonne, même excellente, lorsqu'on n'a pas de soucis à ce niveau-là. Mais effectivement, le maire souhaite que la baignade soit accessible à tous les carolomasserniens et aux autres d'ailleurs, sur une plus longue durée. On souhaite vraiment, vraiment que ça se pérennise et on le voit dans le temps avec le réchauffement climatique. Il fait très très chaud, tout le monde n'a pas accès à la fraîcheur. Je pense que ce sera vraiment plus qu'une activité en fait de loisir, et bien un réel besoin dans l'avenir.
4: Et en attendant, dès mardi, vous pourrez profiter du lac de la Varenne qui ouvre officiellement pour la saison. En Coupe du Monde de football, on connaît désormais le tableau des 16e de finale. Se sont qualifiés cette nuit la Croatie, l'Algérie, l'Autriche et le Congo. L'Iran est éliminé. Un 4e sacre d'affilée pour Toulouse en top 14 de rugby. Victoire hier soir en finale face à Montpellier, 28-20. Le match a dû être interrompu un petit quart d'heure à cause des orages. Dans les Ardennes, c'est la 2e soirée du festival Festi Baroque à Monthermé qui a dû être annulé, là aussi à cause des orages. Les organisateurs promettent des précisions sur les modalités de remboursement dans les prochains jours. Ils veulent d'abord assurer le démontage et la sécurisation du site. Et puis un concert pour la bonne cause cet après-midi. Les plus grands tubes de Jean-Jacques Goldman, interprétés par la chorale du foyer communal de Tessy-Saint-Léonard et le chœur d'escale de Gueux. L'entrée est à 10 euros. Les bénéfices seront reversés à l'association Retina France au profit de la recherche sur les maladies de la vue. C'est à 17h à l'église de Tessy. 9h05 sur ICI Champagne-Ardenne. On respire, Christophe, un peu mieux en tout cas.
0: Oui, en effet, un peu mieux. Céline, vous avez bien résumé. Par contre, nous sommes toujours en vigilance jaune pour phénomène orage et canicule dans l'Aube, la Marne et les Ardennes. Et puis, la carte du temps de ce dimanche avec une matinée calme et souvent ensoleillée, des nuages qui vont bourgeonner comme ça l'après-midi. Et ça va se finir par apporter quand même quelques

0: 25 et 28 degrés, les températures baissent et ça fait du bien. Le retour de l'info, c'est à 10h.
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0: Ici, avec une autre histoire, Gérard Blanc, passez une bonne matinée et un bon dimanche avec Ici Champagne-Ardenne.

0: Ça, c'est le titre, et c'était Gérard Blanc, aussi ancien membre du groupe Martin Circus, sur ici Champagne-Ardenne.
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0: Bonjour, bienvenue, si vous venez de nous rejoindre ce dimanche 28 juin, on vous accompagne avec toute l'équipe d'ici.

passer durant 2 heures. Bienvenue chez vous, week-end, et bienvenue chez vous, le MAG, le meilleur, en tout cas entre 9h et 10h, des dossiers du jour, de la semaine, avec Nicolas Schmitt. Dans un instant, on va parler des vacances entre amis, mais ceux à quatre pattes, justement. Un sujet important avec VNF, Voie Navigable de France aussi. Le moustique tigre hein, qui est à Reims. Et puis l'état de nos forêts et ce temps de canicule avec les sapeurs-pompiers de la Marne et l'ONF. Et les sapeurs-pompiers, on va aussi en parler dans le dernier sujet avec un appel de recherche de pompiers volontaires. La musique, c'est avec Julien Clerc. Le dernier aussi, Alex Warren, qui arrive très vite. Et là, c'est une voix. Et quelle voix ? C'est celle de Tina Turner.

0: Ici Champagne Urbaine avec une reprise de cette chanson de 1972. Là, c'est la version Tina Turner à 9h17.
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0: Et chaque été, c'est le même paradoxe. Hein. On aime nos animaux, bien sûr, on les considère comme des membres de la famille, mais des milliers sont encore abandonnés hein, au moment des départs en vacances. Alors, pour nous aider à partir facilement avec nos amis à quatre pattes, la Fondation 30 millions d'amis hein, lance une nouvelle version de sa plateforme « Nos vacances entre amis ». Avant de nous la présenter, Réa Hutin, présidente de la Fondation, revient sur ce fléau de l'abandon.
2: Oui, c'est un drame chaque année renouvelé. C'est plus de 100 000 animaux qui vont être abandonnés cet été encore. Et justement, on est toujours sur le pont avec la Fondation 30 millions d'amis pour essayer d'amoindrir ce chiffre abominable. Et jusqu'à présent, on faisait des campagnes pour vraiment accuser les gens en disant « Vous les avez abandonnés avec des pubs qui étaient un peu dérangeante, mais cette année, on a voulu vraiment axer sur le bonheur de partir en vacances avec ces animaux. Parce que, selon un sondage IFOP que nous avons réalisé, 63% des Français partent en vacances avec leur animal et choisissent leur lieu de villégiature selon s'ils acceptent ou accueillent bien leurs animaux. Donc c'est pour ça que cette année, avec Nos Vacances entre Amis, c'est un site 100% digital qui propose des solutions concrètes aux maîtres pour faciliter leurs vacances avec leurs animaux.
3: Et on va en parler, on va détailler.
2: Surtout, voilà, et lutter contre les abandons, c'est ça. Notre but.
3: Et je voulais revenir sur la campagne, là, c'est vrai qu'il change un petit peu d'approche parce que vous ne culpabilisez plus les maîtres d'abandonner leur animal, mais là, finalement, vous placer à la place des animaux. Et d'ailleurs, il y a ce message qui dit tout ce qu'on leur souhaite cet été, c'est de nous supporter.
2: C'est ça. Ils sont souvent beaucoup plus zen que nous. Et c'est vrai que là, on les voit avec leurs pauvres maîtres qui se débattent avec des choses. Et eux, ils sont zen. Donc vraiment, j'espère que cette année, ça va peut-être. Mais ce qui est bien, c'est qu'on accompagne cette publicité avec un service. C'est-à-dire vraiment, ce site est vraiment utile pour tous ceux qui partent en vacances. Ou qui ne partent pas. D'ailleurs, vous avez tous les endroits où vous pouvez faire garder votre animal.
3: Réa, on va peut-être évoquer les habitudes des Français aujourd'hui. Partir avec son animal, c'est plus une exception, hein, mais c'est pas toujours simple. En tout cas, les mentalités semblent changer et ça s'installe aussi hein, chez les Français.
2: Oui, au bout de 30 ans de mobilisation avec l'émission 30 millions d'amis, maintenant avec la fondation, ça y est, on arrive à changer ses habitudes. Mais ça change aussi les habitudes des lieux de villégiature.
3: C'est ce que j'allais vous lancer là-dessus, bien sûr, parce que les Français changent, mais aussi il faut que les lieux d'accueil changent également. Absolument. Et là aussi, ils ont compris l'intérêt aussi d'accueillir les propriétaires d'animaux.
2: Ah ben oui, on est des consommateurs comme les autres et on veut être accueillis et non pas juste acceptés. Donc effectivement, ils ont réalisé que nous sommes des vrais clients. Il y a même maintenant des tout-tourisme qui vous renseignent dans les différentes villes sur quoi faire avec votre animal, etc. Donc ils ont réalisé que nous sommes des clients comme les autres et il faut bien nous accueillir. Donc il y a c'est vraiment beaucoup mieux maintenant, beaucoup plus facile et c'est pourquoi on peut trouver plus de 30 000 adresses pet friendly, comme on dit, qui aime les animaux. Oui. Et vraiment, tout ça, c'est sur notre site, avec les gîtes de France, les campings, l'hôtellerie de plein air. Donc, vous voyez, c'est en collaboration avec tout cela et les plages qui sont interdites ou interdisent ou acceptent les animaux. Donc, tout ça est maintenant répertorié et on est, je dois dire, beaucoup mieux accueillis.
0: Réa Hutin, hein, présidente de la Fondation 30 millions d'amis au micro de Nicolas Schmitt. Et pour passer de bonnes vacances sans jamais abandonner son animal, rendez-vous sur nosvacancesentreamis.com. Ce n'est rien. Julien Clerc sur Ici Champagne Ardennes.

0: écoutez votre radio locale avec Julien Clerc, ce n'est rien en ce dimanche matin.
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0: Et le dimanche, c'est le meilleur des dossiers du jour de la semaine avec Nicolas Schmitt. Alors, cherchez la fraîcheur dans les canaux ou les rivières. Hein. Attention, danger, bien sûr, écluses, ponts, barrages. C'est ce que rappelle VNF, Voie Navigable de France. Et pourtant, beaucoup continuent de s'y baigner. C'est ce que constate Olivier Nouin, responsable canot Champagne Picardie à Voie Navigable de France, au micro de Nicolas Schmitt.
2: Ah ben c'est effectivement le quotidien de nos équipes. Hein. Sur l'ensemble des canots, on voit beaucoup de baigneurs qui sautent des ponts, beaucoup de baigneurs qui se baignent dans les sas des écluses notamment. Et effectivement, c'est un phénomène qui nous préoccupe beaucoup parce que, comme vous l'avez dit en introduction, on recense de plus en plus de décès au fil des années à cause de ça. Et donc VNF est très mobilisé contre les baignades, effectivement, dans les canaux et les rivières.
3: Oui. C'est interdit de se baigner dans les canaux.
2: Exactement, c'est interdit partout dans les canaux et les rivières, sauf aux endroits autorisés. Donc ce qu'il faut retenir, ça c'est vraiment un truc vraiment important pour nos auditeurs, c'est que la baignade dans les canaux est interdite parce qu'elle est très dangereuse, je pense qu'on va y revenir.
3: Oui, bien sûr.
2: Et donc ce qu'on conseille à VNF, c'est de se renseigner avant. Donc il y a beaucoup de moyens pour se renseigner, hein, auprès de ses mairies, auprès de l'office du tourisme, ou sur des sites internet pour connaître les lieux de baignade qui sont sécurisés et autorisés pour pouvoir se rafraîchir en toute sécurité. Quoi.
3: Les dangers sont pas toujours visibles, quels sont-ils? Les courants?
2: Effectivement, c'est un des risques majeurs de se baigner dans un canal. C'est les courants et les aspirations sous l'eau qui peuvent provenir notamment à proximité des écluses et des barrages, qui sont donc des ouvrages construits par l'homme pour permettre notamment la navigation, et qui peuvent engendrer des courants importants qui peuvent aspirer le baigneur sous l'eau. On a aussi, c'est ce qu'on voit beaucoup quand on se promène le long du canal, des personnes qui sautent des ponts dans le canal. Mmh. La difficulté, c'est qu'on ne connaît pas la profondeur de l'eau et parfois on a des faibles profondeurs d'eau et des objets invisibles qui se situent sous la surface de l'eau, comme des blocs béton, des rochers ou des pieux métalliques. On retrouve malheureusement un petit peu tout dans les canaux. On retrouve des coffres-forts, on retrouve des armoires, des frigos, des jumeaux, des caddies de supermarché. Enfin, je pourrais citer la liste est très très longue. On retrouve vraiment beaucoup de choses qu'on enlève au fur et à mesure. Nos équipes les enlèvent vraiment très régulièrement. Pour autant, entre le moment où cet objet est jeté et le moment où on vient le récupérer, bah, potentiellement, ça représente un risque pour quelqu'un qui viendrait sauter d'un pont, quoi, effectivement.
3: D'accord. Donc, les barrages aussi, il y a des obstacles immergés, les tourbillons. On va peut-être insister sur les écluses parce que il y en a vraiment qui se baignent aussi avec les bateaux qui sont dedans. Enfin, ça peut être très, très dangereux, hein.
2: Ça peut être très dangereux. Donc, l'écluse en tant que telle est déjà dangereuse parce que l'écluse, elle se vide et elle se remplit pour permettre le passage des bateaux. Et donc, en faisant ça, elle génère des courants qui peuvent aspirer le baigneur au fond de l'eau. Et un autre risque, c'est ce que vous venez de rappeler effectivement à l'instant, c'est le passage des bateaux, que ce soit dans l'écluse ou même dans le canal. C'est qu'un bateau, même s'il va doucement, il y a un vrai risque de collision avec les baigneurs et un risque également d'aspiration par les hélices. C'est-à-dire que ça crée aussi une sorte de tourbillon qui peut entraîner le baigneur au fond de l'eau ou vers l'hélice. Donc c'est un danger vraiment très important. Ouais.
3: Vos équipes, vous disiez qu'elles envoient régulièrement des jeunes qui se baignent. J'imagine qu'elles interviennent auprès d'eux. Qu'est-ce qu'ils vous répondent, les jeunes, quand ils se baignent et que vous leur dites de sortir?
2: On essaie de faire beaucoup de pédagogie. Nos agents sont généralement bienveillants et expliquent notamment les risques de se baigner à tel endroit et tel autre. Donc généralement, l'effet produit, c'est que les jeunes comprennent assez bien ça et puis ils s'en vont. Par contre, généralement, ils reviennent 5 minutes après le départ de nos agents. C'est des choses qu'on voit souvent. Ouais. Et puis malheureusement, on a aussi des gens qui acceptent pas les remarques de nos agents et qui peuvent être agressif ou tendu, parfois insultant. Donc c'est un message qui n'est pas forcément toujours très très bien compris. Alors pour le coup, l'enjeu des agents de VNF, c'est bien d'assurer la sécurité des baigneurs. Quoi. On n'interdit pas pour le plaisir d'interdire, c'est vraiment pour la sécurité de tous. Hein.
0: Olivier Nouin, responsable canot Champagne Picardie, au micro de Nico Lachmitt. Et puis, n'hésitez pas à aller voir les zones de baignade surveillées sur ici.fr. La suite dans Bienvenue chez vous week-end avec le moustique tigre à Reims. Restez bien avec nous.
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0: The Aussie Champagne Ardenne, c'est le dernier Alex Warren avec une certaine Paris Hilton dans le clip de cette chanson. Allez, si on se faisait un petit point, météo à 9h33, l'Aube, la Marne, les Ardennes, toujours en vigilance jaune pour phénomène canicule et orage, la carte du temps de ce dimanche avec une matinée calme et souvent ensoleillée, des nuages qui vont bourgeonner comme ça l'après-midi et ça va se finir, ils vont finir pardon par apporter des averses et des orages. L'activité électrique aussi va se prolonger en fin de journée. Par endroit, température actuellement, on est entre 26 et 30 degrés en Champagne-Ardenne. Au plus haut de la journée, il fera entre 28 et 30 degrés. Et puis demain matin, au lever du jour, pour un début de semaine lundi, il fera entre 15 et 17 degrés. Et au maximum de la journée de demain lundi, entre 25 et 28 degrés, les températures baissent. Et ça, c'est plutôt pas mal.
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0: Bienvenue chez vous, week-end en ce dimanche matin, les dossiers du jour avec l'été. Hein. Il y a ceux qui profitent des soirées en terrasse et puis il y a cet invité surprise dont personne ne veut. C'est le moustique et particulièrement le moustique tigre, redoutablement efficace pour gâcher un apéro. Avec modération bien sûr l'apéro, hein, on est d'accord. Le Grand Reims l'a pris en chasse et Michel Zagel, chef de service à la direction de la transition écologique du Grand Reims, nous le décrit pour qu'on l'aide à limiter justement sa profilération.
2: Bah déjà, le premier point, c'est qu'il est très petit. Et c'est là où, en général, quand on parle du moustique tigre aux habitants, c'est là où ils sont très étonnés. C'est, si vous prenez une pièce de 1 centime, à l'intérieur de la pièce de 1 centime, vous avez un globe, bah, il tient dans le globe. Vous voyez, déjà pour le reconnaître, du coup, ça rend difficile parce qu'il faut avoir une bonne vue, vu sa petite taille. Et après, sa spécificité, c'est qu'il est noir avec un zébra blanc, une ligne sur le corps, sur le thorax. Donc, il est relativement reconnaissable, mais il faut avoir une bonne vue parce qu'il est surtout très petit. Ouais, donc, première distinction, c'est déjà, si vous voyez un gros moustique, c'est pas lui.
3: C'est pas lui, très bien. Et pourquoi alors tigre, ce nom tigre?
2: Bah, à cause de ses rayures.
3: C'est, oui,
2: voilà, d'accord. C'est vraiment les rayures noires et blanches, c'est de ça que vient ce nom, tigre.
3: D'accord, donc il passe inaperçu parce que on le voit à peine, on le remarque pas beaucoup. On l'entend, en revanche, ça, évidemment.
2: On l'entend un peu et surtout, comme de nombreux moustiques, il pique, donc c'est surtout la femelle. Et c'est uniquement la femelle qui va piquer, et du coup des démangeaisons qui peuvent être assez irritantes.
3: On reviendra sur les aspects sanitaires liés à ce moustique tigre. Il est présent aujourd'hui sur le Grand Reims et de manière importante?
2: Alors ça fait depuis 3 ans, c'est la 3e année là, qu'on a vraiment des cas concrets de détection du moustique tigre. Alors il est apparu en France depuis déjà plus qu'une dizaine d'années, plutôt dans le sud de la France. Le Grand Est, ça a été plutôt la région de Strasbourg depuis quelques années. Et il fait des sauts dans les grandes métropoles du Grand Est progressivement. Donc depuis 3 ans, on l'a sur Reims et sur les communes périphériques, les communes urbaines.
3: Il y a des secteurs de Reims qui sont particulièrement touchés, plus que d'autres?
2: Les secteurs où on va avoir souvent des petits jardins,
3: ouais.
2: Parce qu'il aime les présences d'un peu d'eau. Donc, zone pavillonnaire, il l'adore.
3: Comment est-ce que les habitants peuvent participer justement à la surveillance de la présence du moustique tigre?
2: Alors déjà, le premier point, c'est il y a une plateforme. Hein, on a le Grand Reims, la ville de Reims et Fredon Grand Est se sont associés dans un programme de sensibilisation du public pour lutter contre sa progression. Il est clair que le moustique tigre, il est là et on va pas réussir à s'en débarrasser totalement. Mais ce qu'on peut faire tous ensemble, c'est de limiter cette progression. Donc le premier point, c'est déjà, il y a une plateforme hein, de signalement, qu'on retrouve le lien sur le site du Grand Reims.
3: Hein. Ou sur l'émission, bien sûr, qu'on mettra signalement-moustique.anses.fr.
2: Tout à fait. Donc on peut y envoyer des photos et là, la Fredon qui gère ce site va pouvoir vous confirmer s'il n'est pas trop écrasé, bien sûr, votre moustique, si c'est bien un moustique tigre. Donc ces signalements permettent, une fois qu'on a localisé le signalement, de faire une campagne, de mettre des pièges pour vérifier s'il y a ou non la présence. Et dès lors qu'il y a la présence dans un quartier avéré, on va faire une enquête épidémiologique sur un secteur de 150-200 mètres, parce que le moustique tigre se déplace très peu. Et on va apporter les bons gestes aux habitants.
0: Retrouvez ces gestes sur la page de l'émission ici sur ici.fr et puis le lien vers la réunion d'information en visio, c'est le 8 juillet prochain et c'est organisé par le Grand Reims.
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0: Ici avec France Gall, Calypso. Bon dimanche avec votre radio ici, Champagne-Ardenne.

0: Vous écoutez ici Champagne Ardenne avec un classique de France Gall, Calypso.
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0: Et dimanche, c'est le meilleur des dossiers de la semaine avec Nicolas Schmitt. Et dans quel état est la forêt de la région avec ces fortes chaleurs? Quel est le risque incendie? Voyons cela avec les sapeurs-pompiers de la Marne et l'ONF. Hein. Charlotte Hubert, coordinatrice défense incendie à l'ONF.
2: Les forêts de Champagne-Ardenne vont bien pour le moment. Hein. La végétation est encore bien verte, en sous-bois. On a encore de l'humidité sur le sol. Par contre, sur la Champagne crayeuse, il y a un petit peu plus de résineux. Les sols sont un peu plus secs. Donc la vigilance est un petit peu plus poussée sur ces secteurs-là.
3: Alors justement, à quoi doit-on être particulièrement vigilant? Où se situe le risque aujourd'hui le plus important?
2: Alors, le risque en forêt, il peut devenir important si la situation de chaleur persiste. Mais pour le moment, c'est la végétation en fait des cultures sur pied, prêtes à être récoltées, et les végétaux en prairie ou en bord de route qui n'ont pas de couvert forestier, donc de gros arbres au-dessus d'eux pour créer de l'ombre, qui sont exposés en fait en plein soleil et en plein vent, qui dessèchent très vite. Et comme c'est très fin, et ben forcément ça s'allume plutôt bien avec la chaleur, quoi.
3: Alors, vous vous entraînez, commandant Godefroy, avec d'ailleurs l'ONF, pour contrer les feux de forêt et aller aussi aider vos collègues dans le sud.
4: Oui, tout à fait. Donc, avec nos collègues de l'ONF, également de l'Office français sur la biodiversité, nous réalisons un exercice annuel dans des forêts de la Marne, et notamment il y a quelques semaines en arrière sur la forêt de la montagne de Reims entre Germaine et Manchenot. Un exercice de nuit pour préparer nos sapeurs-pompiers à partir en renfort feu de forêt au profit de nos collègues du sud-ouest et sud-est notamment.
3: Ces entraînements, ils seront tout aussi valables dans quelques années chez nous, hein, puisque on voit les espèces d'arbres remontent aussi du sud, mais également les attitudes à avoir et les méthodes de défense aussi contre les incendies sont celles du sud qu'on va devoir appliquer aussi chez nous.
4: Oui, tout à fait. On est sur une vraie analyse et expertise de ce risque-là qui est pour nous appelé risque émergent. On s'attend malheureusement à ce que dans quelques années, on a un peu de temps pour se préparer, ça c'est plutôt une bonne nouvelle, mais voilà, on anticipe ce risque qui sera un risque probable dans quelques années dans la Marne.
3: Charlotte Hubert à l'ONF, là, depuis les grands incendies de 2022, vous avez renforcé votre dispositif de vigilance. Qu'est-ce que vous avez mis en place pour cela?
2: Alors, tout à fait, l'État a confié à l'ONF des missions donc de défense des forêts contre l'incendie dans des départements et des régions qui n'étaient pas concernés par le risque. Donc ce qu'on a mis en place, donc c'est une coordonnatrice zonale et des référents dans les différents départements et des agences de l'Office national des forêts. Ces référents des FCI chapeautent des réunions avec le SDIS, avec les préfectures, et à la fois engagent les week-ends des patrouilles de techniciens forestiers qui sont là pour faire de l'information et de la prévention auprès du grand public.
0: Et vous retrouvez justement les attitudes à avoir en forêt, hein, et les gestes de prévention sur la page de l'émission sur ici.fr. Et dans un instant, nous verrons comment devenir justement sapeur-pompier volontaire dans Bienvenue chez vous, week-end, le meilleur des dossiers de la semaine avec Nicolas Schmitt. Restez bien avec nous.
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0: 50, le plus français des Britanniques. Bah oui, vous avez entendu, je chante en français. Robbie Williams, Suprême, sur Ici Champagne Ardenne.
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0: Bienvenue chez vous, week-end avec le meilleur de la semaine à la jusqu'à 10h des dossiers du jour avec Nicolas Schmitt. Les sapeurs-pompiers de la Marne étaient présents cette semaine dans le dossier du jour justement pour délivrer de précieux conseils hein, de prévention lors de cette canicule. C'est aussi l'occasion de rappeler bien sûr que les centres de secours hein, recherchent régulièrement de nouveaux volontaires, toujours aussi indispensables. Alors c'est ce que confirme Apolline Détruiseux, chef de service communication chez les pompiers de la Marne.
2: Effectivement, c'est très important. Donc, on a vraiment besoin de nos sapeurs-pompiers volontaires sur l'ensemble du territoire marnais, et notamment en milieu rural. Donc, on recherche des personnes disponibles dans les milieux ruraux, et notamment en journée, pour pouvoir assurer donc, nos plannings opérationnels journaliers. Donc, c'est très important, on l'a évoqué précédemment, face aux risques auxquels sont confrontés les sapeurs-pompiers. On veut maintenir et renforcer nos plannings, nos équipes, sur les journées.
3: Qui peut devenir sapeur-pompier volontaire ?
2: Alors tout le monde peut devenir sapeur-pompier volontaire, donc à partir de 16 ans, n'importe qui peut candidater, jusqu'à plus de 60 ans, donc vraiment n'importe qui peut candidater.
3: Pas de conditions physiques particulières ?
2: Alors on demande quand même un minimum de conditions physiques, être apte médicalement et physiquement, donc on fait passer 4 petits tests pour savoir si la personne est apte à s'engager par la suite, mais n'importe qui, du moment que la personne est motivée et a une bonne condition physique, ils peuvent candidater au sein du 651.
3: Est-ce qu'il faut avoir une expérience aussi particulière avant de s'engager ?
2: Non, pas forcément. Donc en fait, nous, on va vraiment les former, on va les accueillir, on va les accompagner. Ils vont vraiment avoir des formations sur tout leur cursus d'intégration dans leur phase de recrutement. Donc il n'y a pas besoin d'avoir de prérequis. Après, voilà, les personnes qui ont déjà des attestations de secourisme, qui ont déjà fait des formations en matière de secourisme, sont évidemment les bienvenues. Ouais. Mais c'est le SDIS qui se charge de la formation, donc n'importe qui peut candidater.
3: Quelle est la part de volontaires dans le corps des sapeurs-pompiers de la Marne, par exemple ?
2: Alors, on a près de 1800 sapeurs-pompiers volontaires sur tout le territoire marnais.
3: Ça représente quelle part de la totalité des effectifs ? Pour qu'on ait une petite idée, je ne sais pas si vous avez des chiffres là par rapport à ça ?
2: On est à environ 80% des effectifs sur le total des sapeurs-pompiers marnais.
3: 80% de sapeurs-pompiers volontaires, c'est ça ? Oui, donc ça dit bien l'importance effectivement de ces volontaires-là et donc l'importance aussi de les rejoindre. Qu'est-ce qui motive généralement le plus les volontaires pour vous rejoindre ?
2: Généralement, c'est vraiment l'envie d'aider les autres. Voilà, c'est vraiment un partage de valeurs, c'est l'envie de travailler en équipe, l'esprit de cohésion, c'est vraiment de rendre service à la population, de pouvoir répondre aux urgences sur le village, sur la petite ville où sont localisés les sapeurs-pompiers volontaires. C'est vraiment d'aider ses proches, ses voisins, ses collègues à proximité.
3: Et alors concrètement, comment est-ce qu'on peut vous rejoindre ?
2: Alors, il y a plusieurs façons de nous contacter, donc soit via nos réseaux sociaux, sur lesquels on communique énormément, et d'ailleurs, j'invite les personnes à s'abonner pour suivre notamment les messages de prévention que l'on passe actuellement. Soit via notre adresse mail, donc devenirpompier@1051.fr, ou alors tout simplement en se rendant dans le centre de secours le plus proche de son domicile pour prendre contact avec les sapeurs-pompiers au niveau local, avec le chef de centre.
0: Vous pouvez bien sûr les rencontrer dans une ambiance festive. Ça sera le 13 juillet, notamment à Sainte-Ménéhould, à l'occasion de la nuit du feu et à l'occasion aussi du bal des pompiers au centre de secours d'Épernay, le 13 juillet également. Merci Nicolas Schmitt. On vous retrouve bien sûr dès demain matin d'ailleurs pour la matinale d'ici matin entre 6h et 9h.
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1: Ce titre qui annonce la sortie de son 6e album, c'est Louane, Conduire sur ici Champagne-Ardenne. Après les infos de 10h, bienvenue chez vous, le MAC continue avec plein de rendez-vous comme à votre service ce matin, justement cette question sur la fatigue des yeux, sans oublier les petits bonheurs avec Mathieu de Germaine, c'est dans la Marne, et on va se mettre à table en compagnie de Grégory Duchâtel. On va cuisiner en ce dimanche matin un tagine à l'abricot et en dessert un millefeuille à la framboise.
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0: le groupe de rock britannique avec cette balade, Ten CC.
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0: Merci de votre fidélité, ici Champagne-Ardenne, il est 10h. Les informations qui sont présentées par Valentine Letès.
2: Un millier de morts de plus qu'à la normale depuis mercredi. Les premiers chiffres de Santé publique France laissent présager un bilan humain particulièrement lourd. Après 11 jours d'une chaleur extrême et certains effets sur les corps ne se sont pas encore fait sentir. Mais la France retrouve des températures plus respirables ce dimanche. Seuls 2 départements sont encore en vigilance rouge pour canicule ce matin. Ceux de l'Alsace, le Bas-Rhin et le Haut-Rhin. Ailleurs, le mercure chute avec plus de 10 degrés. De différence par endroit par rapport à la semaine dernière. Une bouffée d'air en partie due aux orages, ils éclatent depuis hier sur le pays. Et ce matin, 63 000 foyers en paient le prix, puisque les rafales de vent, la grêle et les chutes d'arbres ont provoqué des coupures de courant, principalement dans les Hauts-de-France, en Ile-de-France et en Centre-Val de Loire. Les équipes d'Enedis sont déjà sur le terrain. La saison des incendies commence. Plus de 250 pompiers mobilisés dans la Loire hier sur des feux de végétation. Presque autant dans le département voisin, la Haute-Loire, sur un violent incendie à Villeneuve-d'Allier. Le risque de feux de forêt reste élevé aujourd'hui dans 10 départements. Une semaine de soldes d'été supplémentaires, au moins le gouvernement les prolonge, puisque leur démarrage a été considérablement ralenti par les températures. Les commerces de proximité, en particulier, enregistrent une baisse de leur chiffre d'affaires estimé entre 10 et 30%. Le ministre du Commerce n'a pas encore indiqué à ce stade la date de fin précise de ces soldes. Un bouclier de plus dans la collection du Stade Toulousain, sacré pour la 4e fois d'affilée champion de France de rugby, le 25e titre de l'histoire du club, après sa victoire en finale du top 14 hier soir contre Montpellier, 28 à 20. C'est désormais l'heure de la fête. Les joueurs sont attendus à Toulouse, place du Capitole, à la mi-journée. La séance à 5 euros jusqu'à mercredi, c'est la fête du cinéma. Et dans toute la France, votre place en salle est à tarif réduit.
0: Merci Valentine Letès. L'Aube, la Marne et les Ardennes sont toujours en vigilance jaune pour phénomènes canicule et orages. Et on continue ce dimanche avec une matinée calme et souvent ensoleillée. Des nuages qui bourgeonnent comme ça l'après-midi et qui vont finir par apporter des averses et des orages. L'activité électrique justement va se prolonger en fin de journée. Par endroit, température, actuellement il fait entre 26 et 30 degrés au meilleur de la journée. Il fait entre 28 et 30 degrés demain matin. Au lever du jour, des températures de 15 à 17 degrés en ce lundi et début de semaine. Et puis au maximum, demain, il fera entre 25 et 28 degrés en Champagne-Ardenne.
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0: Sur ici Champagne-Ardenne, elle est zen. Bah, c'est Zazie. Pour commencer, 7h, 10h03.

0: et puis on va se mettre à table en compagnie de Grégory Duchâtel. On va se régaler ce matin. On va cuisiner un tagine à l'abricot et puis un millefeuille à la framboise. Ça va être bon ça. En tout cas, bienvenue chez vous. Le MAC, c'est jusqu'à 11h sur votre radio. Ici Champagne-Ardenne.
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0: Vous écoutez Ici Champagne-Ardenne avec l'un des grands succès du groupe Steve Miller Band.

Le tube incontournable du groupe Steve Miller Band, The Joker, sur ici Champagne Ardenne. Consommation, droit immobilier, santé, jardinage, bricolage. Hein. Posez votre question à Lilian Miller, il trouvera le professionnel pour y répondre. Ce matin, Valérie de Châlons-en-Champagne qui nous a écrit un message. Je travaille de chez moi sur un ordinateur portable. En fin de journée, j'ai souvent mal à la tête, les yeux qui piquent et parfois même les yeux rouges. J'ai des lunettes de repos, mais je ne les porte pas toujours. Alors, comment éviter ces problèmes? Véronique Morin, orthopiste.

0: pardon, et opticienne, responsable scientifique et pédagogique à l'ASNAV, l'Association Nationale de l'Amélioration de la Vue, nous livre son regard.
1: Valérie décrit donc des symptômes assez fréquents. Est-ce que ce sont les signes typiques d'une fatigue visuelle ?
2: Complètement, ce sont les signes typiques d'une fatigue visuelle. Alors les épisodes de vision floue, vision double, c'est de temps en temps, mais classiquement, les gens décrivent des maux de tête, surtout en fin de journée, les yeux rouges, les yeux qui piquent, les yeux qui pleurent. Et puis on peut même aller jusqu'à j'ai mal à la nuque, j'ai mal aux épaules. Tout ça, ça regroupe des symptômes de fatigue visuelle.
1: On accuse souvent les écrans, Véronique. Est-ce que le problème vient uniquement de l'écran ou aussi de notre façon de travailler ?
2: Alors le problème ne vient surtout pas des écrans. Il n'y a aucune étude qui dit que les écrans sont les méchants, que les écrans vont abîmer votre vision. Ce n'est pas l'écran qui abîme la vue, mais la manière dont on s'en sert. La preuve en est, c'est que ces symptômes de fatigue visuelle disparaissent à l'arrêt de l'usage des écrans. Donc, ce n'est pas l'écran le méchant, c'est la manière dont vous vous servez de votre écran.
1: Alors, concrètement, comment doit-on être installé un poste de travail à la maison pour moins fatiguer ses yeux ?
2: Alors, à la maison, c'est vraiment hyper important parce que quand vous êtes dans un bureau, il y a des gens qui ont organisé ce poste de travail pour vous. Vous avez des ergonomes, des médecins qui ont organisé. À la maison, c'est très important puisque vous êtes tout seul. Alors, il y a deux axes vraiment à respecter. Le premier, c'est la bonne lumière. Il faut qu'elle soit suffisante et homogène. Alors, suffisante, ça veut dire qu'il faut que vous ayez systématiquement une source de lumière artificielle allumée parce que la lumière du jour, ça change. Et homogène, ça veut dire que vous ne devez pas avoir de reflet ou d'éblouissement. Concrètement, ça veut dire qu'il faut que l'écran soit perpendiculaire à la fenêtre, pas face à la fenêtre, pas dos à la fenêtre. Donc ça, c'est vraiment le premier onglet, lumière. Et puis installation. Alors ça, c'est surtout pour les yeux qui piquent, qui brûlent, les maux de tête et puis les problèmes de nuque. Il faut vraiment que le haut de votre écran soit face à votre axe visuel. Si vous êtes sur un portable, il faut que vous utilisiez soit des rehausseurs, soit des livres pour rehausser vos écrans face à votre axe visuel et à la bonne distance. C'est à peu près une fois et demie la diagonale de l'écran. Concrètement, c'est lorsque vous tendez les bras, vous ne devez pas toucher le haut de votre écran.
1: Pouvez-vous, s'il vous plaît, Véronique, nous expliquer ce qu'est la règle du 20-20-20 ?
2: Alors ça, c'est la bonne règle pour faire des pauses. Le 20-20-20, c'est toutes les 20 minutes d'usage d'un écran, on fait 20 secondes de pause en regardant à 20 pieds, c'est-à-dire à peu près 6 mètres. Concrètement, ça veut dire qu'il nous faut des pauses régulières. L'écran n'abîme pas la vision, mais le temps qu'on passe dessus va nous fatiguer.
1: Valérie, elle possède des lunettes de repos, c'est ce qu'elle nous dit, mais ne les porte pas toujours. Alors, est-ce qu'une correction visuelle mal portée ou pas portée du tout, d'ailleurs, peut favoriser ses maux de tête et ses picotements ?
2: Ah ben complètement. En fait, les troubles visuels vont forcer votre système à vous adapter. Alors, il y a des troubles visuels qui altèrent l'acuité, c'est-à-dire la vision nette, et puis il y a d'autres troubles visuels qui ne vont pas altérer l'acuité, mais forcer votre œil à trop travailler. Ces lunettes dites de repos ne sont pas des lunettes qui vous reposent, mais qui met votre système au repos. Si je prends une analogie, c'est un peu comme des chaussures. Vous mettez vos chaussures pour aller dehors, pour éviter de vous abîmer les pieds. Ça ne vous viendrait pas à l'idée de sortir sans vos chaussures et de mettre vos chaussures quand vous rentrez chez vous. Ben, les lunettes, c'est pareil. On les met quand on travaille, et puis ensuite, on peut éventuellement les enlever.
1: En conclusion, Véronique, s'il y avait un seul réflexe à retenir dès aujourd'hui pour protéger ses yeux quand on travaille sur écran, ce serait lequel ?
2: Un beau réflexe, faites attention à vos yeux. Vos yeux ne sont pas faits pour travailler sur un écran, donc bonne installation, des pauses régulières et portez vos lunettes.
0: Merci Lilian et Véronique, à votre service, revient dès demain sur ICI Champagne-Ardenne.
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0: Ce classique de Paolo Conte sur ICI Champagne-Ardenne.

0: Paolo Conte sur votre radio locale préférée. C'est l'heure des petits bonheurs d'ici Champagne-Ardenne, direction Germaine dans la Marne pour ce dimanche matin.
1: Bonjour, c'est Mathieu de Germaine et je suis dans les petits bonheurs ici Champagne-Ardenne. Je sais que je suis champenois, mais parce que j'habite à Germaine et que tous les jours je passe dans la forêt pour rejoindre Reims. Mon petit bonheur quotidien, eh ben c'est justement de pouvoir passer tous les jours dans la forêt, ça m'apaise pour aller au travail. Et en même temps, quand j'y reviens, je suis aussi tout à fait apaisé quand je reviens chez moi.
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1: Eh ben, il est où le bonheur? Il est justement quand je vais pouvoir aller randonner ou juste marcher dans la forêt en famille et prendre un pique-nique. Et alors, le mieux, c'est si jamais je rencontre en plus un animal. Mon dessin animé lorsque j'étais enfant, eh ben c'était Astérix et Cléopâtre. Le dessin animé, alors après ça a été un film. Alors pourquoi déjà c'est très drôle, mais surtout ça m'a appris deux choses. Ça m'a appris que les gens sur deux n'étaient pas forcément les plus efficaces. Et surtout ça m'a appris qu'une équipe improbable pouvait tout à fait réaliser des choses extraordinaires.
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1: Si j'avais un pouvoir magique, eh ben ça serait d'être invisible, justement lors de mes randonnées, pour pouvoir observer les animaux. Le fait de ne pas se faire entendre, de ne pas se faire voir, c'est toujours là où on peut rencontrer un chevreuil furtivement, ou magique, ça serait de voir un cerf. Hey, hey, hey. Une musique pour faire la fête, ça serait Bruno Mars, Uptown Funk. Alors je sais pas du tout la chanter, par contre je peux tout à fait la danser. J'ai ma belle-sœur et mon beau-frère qui se sont mariés en faisant une chorégraphie sur cette chanson, et donc c'est synonyme évidemment de fête et de bonheur. J'ai une expression favorite, quand on n'est pas capable de maîtriser ce qui est en train de se passer et qu'on n'a pas d'explication, c'est la fameuse règle des 5 C. C'est con, mais c'est comme ça. Il faut faire avec. Voilà.
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1: Attention, j'ai une bonne diction. Sèche, sèche, sèche. Sèche, sèche, sèche. Sèche, sèche, sèche. Sèche, sèche, sèche. Sèche, sèche, sèche. Oui, c'est compliqué. Elles sont sèches. Effectivement, elle était bien chaude. Eh ben salut, merci beaucoup, c'était sympa, bonne journée à tous les auditeurs de ici Champagne-Ardenne.
0: Merci à Mathieu pour ce petit bonheur.
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0: Une nouveauté sur votre radio locale préférée, le nom de la chanson et le nom de l'artiste, c'est Jérémy Frérot.
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0: chanson pour un proche qui est dans le mal. C'est ce que dit cette chanson Frérot sur votre radio locale préférée, Jérémy Frérot. Et dimanche 28 juin, on prend le temps de cuisiner ce matin avec un excellent tagine à l'abricot. Et puis alors, pour le dessert, la petite douceur, un millefeuille à la framboise jusqu'à 11h. Bienvenue chez vous, le MAG, sur votre radio, ici Champagne-Ardenne.
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0: Vous écoutez Si Champagne en avec Diane Tell, Si j'étais un homme. 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Vous aussi, vous souhaitez annoncer un événement dans votre commune ou si vous êtes une asso, n'hésitez pas, laissez-nous un message sur le WhatsApp de la radio 03 26 48 2000.
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0: Ici avec Bonhomme, Daddy Cool. Bon dimanche avec votre radio locale préférée.
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0: Bonne AM, Daddy Cool sur votre radio, ici Champagne-Ardenne.
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0: Et dans Bienvenue le Mag, Grégory Duchâtel est avec Mélanie Fray, elle est chef à domicile dans les Ardennes pour cuisiner un fruit d'été, l'abricot. Mélanie, que faites-vous avec l'abricot ?
2: Gelée, confiture, dans les salades de fruits, dans les glaces, faire de la bonne glace à l'abricot.
3: Alors, pour les salades de fruits, on peut l'associer avec quel type de fruits ?
2: En général, je prends raisin, kiwi, abricot et melon.
3: Sinon, c'est coloré fromage, aussi. Hein.
2: Non, c'est coloré. Ah, moi, j'adore quand c'est coloré. Et puis, pour les enfants, on revient toujours au même. Plus c'est coloré, plus on est attiré, plus on a envie d'en manger.
3: Peut-on manger la peau de l'abricot ? Ça se mange ?
2: Oui, bien sûr, bien lavé. Après, on peut choisir des abricots bio pour vraiment être sûr de ce qu'on mange. Mais sinon, non, on peut vraiment le manger. J'ai jamais épluché un abricot.
3: Non, c'est plus compliqué que finalement de le manger comme ça. Hein.
2: Voilà. Ouais, non, mais ou même en confiture, on retire la peau ou quoi. Mais là, on peut vraiment manger avec la peau.
3: Ah, pour une confiture, on va retirer la peau ?
2: On pourrait. Ouais,
3: ah, voilà. D'accord.
2: Effectivement, voilà.
3: Vous allez nous proposer un plat salé.
2: On va préparer la tagine abricot agneau. Donc en général, on les prépare dans les tagines. Vous savez, les belles tagines, ça c'est ce qui me fait rêver en terre cuite. Pour une recette pour 6 personnes, il vous faut 10 feuilles de coriandre, une poignée de sel, poivre, 2 cuillères à soupe d'huile d'olive, 30 g de beurre, une cuillère à café de cumin, du miel, oignon et puis un oignon, 125 g d'abricots, 4 blancs de poulet, donc on a pris du poulet plus de l'agneau. On prend 200 g d'agneau, 50 g de raisin sec, une cuillère à café de cannelle et une pincée de poudre d'amande. Donc on fait déjà revenir l'oignon dans le beurre. Ensuite, on y ajoute les raisins, les viandes. Donc c'est vraiment quelque chose qui va se faire tout au long de cette heure de cuisson et tout seul dans la tagine. Si on n'a pas de tagine à la maison,
3: ah oui,
2: on pourrait prendre une cocotte.
3: Ah oui. Voilà, la cocotte ardennaise.
2: Voilà, c'est ça.
3: En fonte. Hein.
2: En fonte aussi. Alors, on n'aura pas le même résultat. Le jus ne sera pas le même.
3: Ce sera tagine ardennaise.
2: Voilà, voilà, c'est ça. Mais on n'aura pas le même résultat. Le mieux, c'est de trouver une tagine. Hein. On peut en trouver ça sur les brocantes ou même dans les magasins marocains. Mm-hmm. On en trouve tout à fait à un prix vraiment très raisonnable. Hein. Et puis, on peut vraiment faire ça dans notre cocotte ardennaise. Ensuite, on y ajoute toutes les épices. On goûte surtout. Moi, j'aime bien quand c'est bien épicé. Pas trop piquant, mais bien épicé. Il faut vraiment que ça
3: macère. Relever.
2: Voilà, on peut même faire macérer la veille les viandes si on a le temps. Mmh. On y met un petit peu d'eau. Et puis ensuite, on fait cuire tout ça dans la tagine une bonne heure, voire 2 heures. Moi, je laisse 2 heures dans la tagine.
3: Mais l'abricot, est-ce qu'il va être un peu compoté ?
2: Un petit peu.
3: Un petit peu.
2: Et il va ajouter un petit peu ce goût acidulé parce que l'abricot est un petit peu acide. Donc, il va vraiment ajouter ce petit goût acidulé parce qu'on aura les raisins qui vont vraiment sucrer, la cannelle, les amandes, puis la coriandre aussi qui va vraiment relever cette recette.
3: Quel mélange de saveurs, c'est tout.
2: On a envie, hein.
3: Quand même. Ah oui, on a envie de goûter ce tagine à l'abricot. Merci beaucoup, Mélanie.
2: Avec plaisir.
0: Ça donne faim. À cette heure-là. Allez, place dans un instant au millefeuille à la framboise pour continuer dans Bienvenue chez vous, le Mag.
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0: Une très belle matinée. Bienvenue chez vous, le Mag, jusqu'à 11h avec The Pasadenas.
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0: On est en plein cœur des années 80, ce dimanche matin avec The Paternines, sur ici, Champagne Ardenne. Et le journal de 11h de ce dimanche 28 juin dans à peu près 15 minutes. Et la musique, c'est avec Michael Jackson, le duo Jack et Carla et le trio Daniel Lavoie, Patrick Fiori, Garou sur ici, Champagne Ardenne.
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0: sur votre radio locale préférée, La Recette avec le duo Jack et Carla.
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0: Et en ce dimanche matin, il est l'heure de préparer le dessert, bien sûr, avec Grégory Duchâtel qui est avec Maxime Deluca, chef d'un atelier cuisine à Reims. Alors la framboise, c'est l'un des fruits de l'été incontournable.
2: Quand vous allez choisir votre framboise, surtout, il faut qu'elle soit bien brillante. Vous pouvez faire attention aussi, des fois dans la framboise, il faut qu'elle soit bien rouge, mais pas trop. Il ne faut pas qu'elle vire sur le pourpre, parce que là, ça veut dire qu'elles sont trop mûres, peuvent s'écraser facilement.
3: Faudrait un peu ramollies.
2: Voilà,
3: hein.
2: Un peu ramollies. Ça serait un petit peu dommage. Une bonne odeur, la framboise sent très très bon. Une belle framboise, ça sent tout de suite quelque chose. C'est vraiment l'été, c'est le cœur de l'été.
3: Il y a plusieurs variétés de framboises.
2: On peut retrouver plusieurs variétés, effectivement. La Méline Promise, on peut retrouver l'Héritage, la Glenmoy. Voilà, ça c'est des variétés. Là, je m'adresse peut-être un petit peu plus aux jardiniers ou à certaines personnes qui cultivent la framboise. Mais en soi, généralement, on retrouve souvent la même. Hein. On a une grosse production. La Hollande est une grosse production de framboises. On trouve pas mal de framboises un petit peu dans tous les pays maintenant. Hein. C'est un produit...
3: Alors,
2: intéressant.
3: En cuisine, souvent, framboise égale dessert. Est-ce que c'est toujours le cas?
2: Framboise égale dessert, framboise égale entrée aussi. Pourquoi pas l'accompagner avec quelques melons ou autre. Autre entrée avec la framboise.
3: Avec du fromage, ça marche ou pas?
2: Pourquoi pas? Moi, mais par plus le côté faisselle et framboise, c'est assez sympa.
3: Framboise que l'on va donc présenter sous forme de millefeuille.
2: Oui, en millefeuille. Alors, c'est vraiment extrêmement simple. C'est joli. Vous allez pouvoir le présenter dans l'assiette et dire, surtout, c'est moi qui l'ai fait. Pour cela, vous allez avoir besoin d'un rouleau à pâte feuilletée. Vous allez avoir besoin donc de 4 jaunes d'œufs, donc 4 œufs, 80 g de sucre, 40 g de farine, 300 g de lait. Bien évidemment, vous pouvez compter environ 3 ou 4 barquettes de framboises si vous en picorez pendant la recette.
3: Ce qu'on fait toujours.
2: Ce qu'on fait toujours. Une gousse de vanille pour donner du goût à notre crème pâtissière, mais on peut substituer cette gousse de vanille par de la cardamone ou de la fleur d'oranger ou de la rose. On va commencer d'ailleurs par cuire nos pâtes feuilletées. Vous allez donc dérouler votre pâte feuilletée à l'aide d'un emporte-pièce rectangulaire. Vous allez donc réaliser des rectangles. Ensuite de ça, vous allez les déposer sur une plaque, les saupoudrer de sucre glace, les recouvrir d'une deuxième plaque et ensuite les enfourner à 220 degrés pendant 10 minutes. Vous les sortirez, vous aurez donc un feuilletage qui n'aura pas gonflé, mais bien fin et bien caramélisé. Pendant qu'ils refroidissent, vous allez donc réaliser votre crème pâtissière. Vous faites donc chauffer votre lait avec votre gousse de vanille fendue en deux pour récupérer les graines. Vous allez par la suite donc mélanger les jaunes d'œufs avec vos 80 g de sucre, 40 g de farine. Vous les fouettez bien jusqu'à temps qu'ils blanchissent. Vous versez votre lait chaud sur les jaunes d'œufs, le sucre et la farine. Et ensuite, vous allez donc recuire cette crème pâtissière sur le feu jusqu'à temps qu'elle épaississe. Vous la laissez refroidir tranquillement au frigo avec un film en contact pour éviter de former une croûte. Ça, c'est important, c'est une petite astuce. Mm-hmm. Ça évite de former une croûte sur la crème pâtissière. On peut même le faire avec d'autres farces ou d'autres crèmes, il n'y a pas de souci. Et ensuite, à l'aide d'une poche à douille, vous allez donc étaler un fin boudin, si je peux dire, de crème pâtissière. Vous allez déposer vos framboises sur ce boudin de crème pâtissière et recouvrir d'un second rectangle directement de vos framboises. Voilà. Surtout, gardez un tout petit peu de crème pâtissière pour déjà de une coller votre second rectangle aux framboises, sur le dessus des framboises, et aussi dans votre assiette parce que sinon ça risque un petit peu de voler dans votre assiette.
3: On met pas de sucre glace?
2: Sucre glace, groseille en décoration, coulis de fruits rouges, sorbet au chocolat noir. Voilà. On peut vraiment partir sur des choses très simples. C'est vraiment magnifique parce qu'on a vraiment notre millefeuille, nos framboises bien alignées. On retrouve vraiment un dessert gastronomique. Pâte feuilletée réussie, voilà. Faut que ça craque et quand vous allez casser, effectivement, avec votre cuillère, la pâte feuilletée va vraiment s'éclater dans l'assiette.
3: Bon.
2: Et ce qui est sympa dans cette recette, c'est que c'est un millefeuille individuel, donc il sera forcément joli.
3: Merci Maxime.
2: Merci Grégory.
0: C'est l'heure de se régaler. Oh, merci à vous Maxime Deluca et Grégory Duchâtel.
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0: Un extrait de la comédie musicale Notre-Dame de Paris. Belle sur Ici Champagne-Ardenne.

0: Sur votre radio locale préférée, Belle avec Daniel Lavoie, Patrick Fiori et Garou. Bienvenue chez vous, le mag, c'est fini pour aujourd'hui. Après les infos de 11h, ce dimanche, dans Bulle de Champagne, nous sommes dans l'Aube, à Bar-sur-Seine, précisément au sein de la maison de Vaux, opérateur important de la Champagne. Cette marque dispose d'un vignoble conséquent dans la côte des Bars. Les bouteilles de la maison de Vaux se vendent aux quatre coins de la planète. Alors Pascal Dubois, le directeur de la maison, est l'invité de Jean-Baptiste Duterte. La musique aussi, c'est avec le roi de la pop sur votre radio, ici Champagne-Ardenne.
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1: Nous sommes le dimanche 28 juin, merci de votre fidélité, ici Champagne-Ardenne. Il est 11h. Les informations qui sont présentées tout de suite par Valentine Letès.
2: Moins de morts par rapport à la canicule de 2003, malgré les chiffres très inquiétants dévoilés ce matin par Santé publique France. Près d'un millier de décès enregistrés en plus depuis mercredi par rapport à la normale. Eh bien, pour la ministre de la Santé, il est probable que le bilan humain soit moins important au cours de cette canicule historique. Nous n'avions pas la même connaissance médicale à l'époque, explique Stéphanie Rist, ni la même prévention et autant de pièces rafraîchies dans les EHPAD. Ce matin, seuls deux départements sont encore en vigilance rouge canicule, ceux de l'Alsace, le Bas-Rhin et le Haut-Rhin. Depuis hier, les températures baissent de plus de 10 degrés dans certaines régions par rapport à celles enregistrées ces 11 derniers jours. Et c'est dû en partie à l'arrivée des orages. Des grêlons de la taille d'une balle de ping-pong sont tombés hier dans les Yvelines, des arbres et des poteaux électriques sur les routes, avec pour conséquence une coupure de l'électricité chez 63 000 clients d'Enedis ce matin, principalement dans les Hauts-de-France, en Ile-de-France et en Centre-Val de Loire. La saison des incendies commence. Plus de 250 pompiers mobilisés dans la Loire hier sur des feux de végétation. Presque autant dans le département voisin, la Haute-Loire, sur un violent incendie à Villeneuve-d'Allier. Le risque de feux de forêt reste élevé aujourd'hui dans 10 départements. Les bonnes affaires continueront après le 21 juillet. Le gouvernement prolonge les soldes d'été au vu, je cite, de leur démarrage considérablement ralenti par la canicule. Les commerces de proximité en particulier enregistrent une baisse de leur chiffre d'affaires estimée entre 10 et 30% par rapport à un début de solde classique. Sur la place du Capitole à Toulouse, la fête se prépare à quelques heures de l'arrivée des joueurs du Stade Toulousain. Le club sacré pour la 25e fois de son histoire champion de France de rugby. Un 4e titre d'affilée en top 14 remporté hier soir face à Montpellier grâce à une victoire 28 à 20 au Stade de France. Jusqu'à mercredi 1er juillet, voir un film sur grand écran vous coûtera 5€. Toutes les séances sont à tarif réduit à l'occasion de la fête du cinéma.
1: Et la météo avec l'Aube, la Marne et les Ardennes qui sont toujours en vigilance jaune pour phénomènes canicule et orage. Et on continue cette matinée avec de belles éclaircies. Cet après-midi, les nuages deviennent de plus en plus nombreux et des averses qui vont se déclencher par endroits. Puis la tendance orageuse risque de se généraliser. Et en fin de journée, cette menace orageuse va s'éloigner. Les averses vont se raréfier. Température, actuellement, on est entre 26 et 30 degrés. Cet après-midi, on sera entre 28 et 30 degrés en Champagne-Ardenne. Et tout de suite, je vous propose le magazine du Champagne à 11h02.
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0: Bonjour Pascal Dubois.
1: Eh bien bonjour.
0: Merci de nous accueillir chez vous pour ouvrir les hostilités. Dites-nous en deux mots, ça représente quoi exactement la maison de Vaux ?
1: Alors la maison Champagne de Vaux représente pour nous un étendard d'un groupement de vignerons qui s'appelle l'Union Amboise. Nous sommes dans une entreprise qui a fêté ses 180 ans, donc 1846-2026, faites le calcul, c'est bien, 180 ans. Et donc nous regroupons environ 450 vignerons sur un peu plus de 800 hectares de vignobles. Donc nous sommes une grande maison aujourd'hui. Et surtout, nous sommes très fiers de mettre en avant les vignobles de la Côte des Barres et Mongueux qui sont ici autour de nous, qui représentent un quart de l'appellation Champagne, un peu moins d'un tiers.
0: D'accord.
1: Donc voilà, qui reste quand même une région très importante en Champagne.
0: Eh bien, nous allons revenir sur l'histoire de cette grande maison. Merci Pascal Dubois. Nous allons nous retrouver dans un instant. Et vous nous parlerez de cette maison, des festivités de cet anniversaire, de vos différentes expériences dans la bulle. Si le programme vous convient, je vous propose de nous retrouver dans un petit instant.
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1: Mon invité aujourd'hui est le patron de la maison Devaux dans l'Aube, Pascal Dubois. Nous sommes à Bar-sur-Seine. Nous allons tout à l'heure parler de votre actualité et de cet anniversaire de la maison. Mais avant cela, nous parlons un petit peu de vous, de votre parcours, Pascal Dubois. Vous êtes au bois d'adoption, mais natif d'une région viticole qui n'est pas très très loin d'ici, de la Bourgogne, c'est ça?
2: Eh oui, un bourguignon d'origine, ouais. Effectivement. Donc, c'est vrai que la côte des Bars, l'Aube, n'était pas si loin, mais elle était en dehors de mon regard pendant de très nombreuses années, puisque j'ai rejoint Champagne-Devaux en 2018. Et je suis bourguignon d'origine du

0: À Conner, je suis resté au sud des régions, moi, le sud de la Champagne et le sud de la Bourgogne, donc originaire du Mâconnais. Je suis un fils de vigneron. Et
1: voilà, vous avez vécu votre enfance, voilà, dans le vignoble.
0: Tout à fait. Donc j'ai naturellement fait des études d'œnologie et puis j'ai mal tourné. J'ai fait du commerce après. Donc par une grande école de commerce avant d'entamer une carrière commerciale.
1: C'est quoi d'abord vos souvenirs de gamin dans le vignoble, de vendange, de c'est quoi exactement,
0: oui,
1: des
0: oui,
1: odeurs.
0: Bien sûr, des souvenirs de gamin, c'est le travail dans les vignes, oui. D'abord, parce qu'avec des parents vignerons, les vacances, ou en tout cas les congés, c'était pour aller aider les parents dans les vignes, donc des souvenirs plutôt heureux de palissage, de taille, et bien sûr de vendange, avec des équipes, des fêtes de vendange, puisqu'on faisait la fête encore, c'était une fête.
1: Ça s'appelait le cochelet comme ici, ou c'est un autre
0: nom? Ça s'appelle, alors c'est ça qui est marrant, d'ailleurs vous avez raison d'en parler, parce que ça a un nom différent en fonction de la région. Ouais. Alors, si vous allez dans le sud de la Bourgogne, le tout sud, c'est l'Arvoul.
1: Oui.
0: Si vous montez sur la côte de Beaune, la côte de Nuit, c'est la Paulée. Et vous arrivez ici en Champagne, ça s'appelle le Cochelet ou le Chien ici. Le Chien des Vendanges ici dans l'Aube et le Cochelet dans la Marne. Donc chaque région a un nom pour cette fête des Vendanges.
1: Et dites-moi, la fête des Vendanges en Alsace, elle a un nom particulier parce que vous avez bossé longtemps chez Wolf Berger.
0: Bonne question. Je ne crois pas qu'il y ait de nom. Peut-être qu'il y a un nom alsacien, mais excusez-moi, je n'ai pas ce nom. Mais en tout cas, je n'ai pas souvenir d'un nom pour la fête des Vendanges. C'est quelque chose d'assez bourguignon-champenois, même si la Vendange peut être une fête dans tous les vignobles. En tout cas, j'ai pas ce souvenir.
1: Wolf Berger, c'est des débuts dans la bulle aussi.
0: Alors Wolf Berger, oui, c'était un moment de ma carrière entre 2003 et 2009. Effectivement, j'avais 35 ans à l'époque. Une évolution importante pour moi, une découverte du vignoble alsacien, un grand plaisir de piloter et de gérer une entreprise leader qui s'appelle Wolf Berger, que beaucoup d'entre vous connaissent, qui est située à Eggisheim, tout près de Colmar, avec également beaucoup de vignerons, je crois qu'il y avait 600 vignerons qui étaient adhérents chez Wolf Berger.
1: Une des deux COP importantes de l'Alsace aujourd'hui.
0: C'est ma découverte des coopératives, de l'univers de la coopération dans une entreprise qui était vraiment exceptionnelle et qui reste exceptionnelle par la qualité de ses produits.
1: Et ensuite, Pascal Dubois, vous êtes retourné en Bourgogne pour aller chez Veuve-en-Balle, toujours un petit peu de bulle là, du coup.
0: Alors Veuve-en-Balle, c'était une entreprise que je connaissais déjà parce qu'elle m'avait croisé au début de ma carrière. Et je dis souvent, il faut toujours dire bonjour en arrivant et au revoir en partant, parce que quelquefois on redit bonjour plus vite qu'on pense, et ça a été le cas. Donc j'ai rejoint une entreprise familiale dirigée par la famille Piffaut qui s'appelle Veuve-en-Balle, une entreprise très ancienne aussi parce qu'elle a été créée en 1898 et qui était un leader des vins effervescents, plus particulièrement du crémant de Bourgogne, dans le domaine où elle excelle.
1: Vous êtes donc un spécialiste de la bulle?
0: Oui, c'est
1: en règle sous toutes ces bulles françaises. En tout cas,
0: on peut toujours s'améliorer, mais en tout cas j'ai beaucoup appris dans ce milieu-là et de différentes méthodes d'élaboration, de différentes appellations, crémant d'Alsace, crémant de Bourgogne et maintenant Champagne.
1: Et pourquoi avoir choisi la Champagne ces dernières années?
0: C'est plutôt la Champagne qui m'a choisi. Mais pourquoi la Champagne? C'est vrai que souvent le Champagne est quand même le vin roi effervescent, l'excellence. Et donc venir à un moment de sa carrière rejoindre l'excellence et la qualité de la Champagne, c'est un grand plaisir, un grand honneur.
1: Merci Pascal Dubois. Dans un instant, vous nous présenterez votre maison, la maison de Vaux, avec un dé particulier. On se retrouve dans quelques minutes.
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1: Nous sommes de retour au sein de la maison de Vaud dans l'Aube avec son président Pascal Dubois. Alors Pascal, vous permettez que je vous appelle Pascal ?
2: Bien sûr Jean-Baptiste.
1: Merci Pascal. Parlons un peu de cette maison de Vaud. Vous avez commencé à dresser quelques traits en introduction. C'est quoi aujourd'hui de Vaud ? Ça représente quoi exactement ?
2: Alors, comment résumer 180 ans d'histoire en quelques minutes ? De Vaud, ça représente une maison de champagne, de notoriété, je pense, aujourd'hui... connu de tous les amateurs et dans les 30 premières en tout cas en termes de notoriété, et surtout qui est né en 1846. Alors comment résumer tout ça ? Une histoire familiale qui est née dans le Jura, à Château-Chalon. La famille de Vaud est originaire du Jura.
1: D'accord.
2: Et un jour, elle a décidé de rejoindre la Champagne pour élaborer du champagne. Elle s'est installée à Dizy dans un premier temps, mais surtout avenue de Champagne, au début des années, fin du 19e, hein, faut que je reprenne ce point, en 1846. Et a créé cette maison de champagne, avenue de Champagne, au 26 avenue de Champagne. Non, c'est pas ça.
3: 1917 à Épernay.
2: 1917 à Épernay. Ah ouais, donc du coup, faut qu'on reprenne. Alors en fait, la création de la maison de Vaud, c'est bien 1846, hein, mais en tout cas, cette famille de Vaud s'est installée, a commencé à élaborer en Champagne, puis s'est installée au début du XXe siècle, avenue de Champagne, au 26 avenue de Champagne. D'ailleurs, c'est connu, le 26 avenue de Champagne, c'est là que se trouve Perrier-Jouët.
1: Oui, oui.
2: C'est une maison sparnassienne qui s'est développée.
1: C'est rare ce type de parcours dans la Champagne, de venir d'Épernay et de venir s'installer dans l'Aube. Il y avait d'autres exemples à l'époque. C'était
2: L'évolution, là on parle de 180 ans d'histoire. Donc ouais. Comment on passe d'Épernay à ici dans la Côte des Bars? Tout d'abord, c'est une rencontre avec mon prédécesseur Laurent Gillet, qui était devenu un partenaire et qui apportait des vins, en tout cas, et qui élaborait ensemble des champagnes. Et puis, petit à petit, de génération en génération, la maison de Vaud, la famille de Vaud, en tout cas, n'a pas pu continuer de développer. C'est souvent les histoires familiales. Il y en a qui créent, il y en a qui développent, il y en a d'autres qui cèdent la maison, ou en tout cas qui la transmettent. Et donc, en 1987, donc Champagne de Vaud a été repris par l'Union Amboise.
1: C'est un des piliers quand même du champagne au bois, cette maison de Vaud.
2: Ah oui, bon, je pense qu'aujourd'hui il y a plusieurs marques célèbres dans la Côte des Bars, mais je crois que de Vaud est tout particulièrement reconnu comme étant une identité de la Côte des Bars, et en tout cas une marque un peu étendard pour défendre et parler de la Côte des Bars un peu plus.
1: Vous parliez il y a un instant de Laurent et Marie Gillet qui ont incarné effectivement maison durant de longues années. On avait presque l'impression que c'était leur maison d'ailleurs.
2: Oui, tout à fait, puisque Laurent a dirigé la maison pendant 34 ans, donc avec son épouse Marie qui était à ses côtés. Donc ils ont fait beaucoup pour reprendre cette maison de Vaud, les champagnes de Vaud, recréer le style, développer les gammes, développer la distribution et la commercialisation. Donc finalement, à mon arrivée en 2018, je n'ai eu que à continuer.
1: Il n'y avait plus rien à faire, c'est ça?
2: Oui, en fait, on dit toujours il faut d'abord continuer puis commencer. Donc j'ai d'abord continué, mais après on a commencé quand même aussi divers chantiers. On a développé les gammes, la qualité, la typicité des assemblages avec mon chef de cave Michel Parizeau. Donc voilà, donc c'est un travail qui continue, mais qui se développe très bien, puisque aujourd'hui la maison arrive à être connue dans de nombreux marchés internationaux.
1: Pascal Dubois, la maison de Vaud se caractérise par un certain nombre de cuvées, notamment la cuvée D qui est peut-être la plus connue.
2: Oui, c'est ça, la cuvée D qui rentre dans sa fameuse collection D. Donc une collection de champagne qui représente 5 références, la cuvée D, l'ultra D, la cuvée rosée, un blanc de blanc et un des millésimés. Et dans cette collection D, on va avoir une particularité, c'est le vieillissement des vins, qui est un minimum de 5 ans pour les bouteilles et 7 ans pour les magnums. Donc tout en conservant une très belle fraîcheur, cette collection est vraiment une collection de champagne gastronomique et qui prouve que les champagnes sont des grands vins de garde.
1: Et à côté, vous avez une autre gamme?
2: Alors, on a une autre gamme qui va être peut-être un peu plus accessible, plus sur le fruit, la typicité des pinots noirs. Donc on appelle cette gamme terroir de cœur, avec avec un cœur des barres blanc de noir, un cœur des barres blanc de blanc, mais également un cœur des barres rosé, et enfin un cœur des barres cœur de nature, parce qu'il est composé uniquement de vins certifiés bio.
1: Merci Pascal Dubois, nous allons poursuivre cette émission dans quelques instants et nous parlerons de l'Aube, cette terre de Pinot Noir.
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1: Nous sommes dans l'Aube ce matin, dans la Côte des Bars, au cœur de la maison de Vaux, maison historique de la région qui fête cette année ses 180 ans. Et c'est le président de la maison, Pascal Dubois, qui nous reçoit. Arrêtons-nous, Pascal Dubois, sur le vignoble Aubois. Je le disais en introduction à cette émission, l'Aube, vous m'avez même corrigé, l'Aube c'est aujourd'hui environ un quart des approvisionnements de la Champagne. On le dit peu d'ailleurs et on parle moins de l'Aube que de la Marne. Pourquoi ça s'explique?
2: Alors ça c'est votre point de vue. Moi je parle surtout de la Côte des Bars et de Montgueux, donc les deux vignobles, on va dire, de l'Aube.
1: Oui.
2: Pourquoi? Parce qu'effectivement un quart de la totalité des surfaces de l'appellation Champagne, c'est quand même très important. Et surtout, effectivement, pourquoi la Marne est peut-être plus réputée, puisque ils sont au centre.
1: C'est l'effet grande maison aussi, peut-être.
2: Ils sont au centre. Alors il y a des grandes maisons ici aussi, mais peut-être que l'histoire de la Champagne fait que Épernay et Reims ont toujours été deux des capitales, mais je vous rappelle que la troisième capitale de la Champagne, c'est Troyes. Et donc, nous sommes bien dans l'Aube. Donc non, plus sérieusement, la Côte des Bars et Montgueux, pourquoi dit-on la Côte des Bars et Montgueux? Parce que c'est géologique. La Côte des Bars, ce sont une partie géologique, donc ce sont des sols de chimérigiens, contrairement à la Marne, qui sont plutôt des sols crayeux, calcaires. Donc ce chimérigien, ou cet argile calcaire, en tout cas, il est issu d'une période géologique et qui se caractérise par des failles, et donc ça a donné des côtes. Et donc la Côte des Bars est une de ces périodes.
1: Alors il a quoi de spécifique ce Pinot Noir de la Côte des Bars, hein, Pascal Dubois?
2: Alors il y a du Pinot Noir et du Chardonnay. Alors pourquoi on parle beaucoup du Pinot Noir dans la Côte des Bars? Parce que ça représente 85% de l'encépagement total. Hein. Sur les 8000 hectares, vous avez 85% en Pinot Noir. Et ce Pinot Noir, en fait, il s'est façonné avec le temps, et on peut dire que les fluctuations climatiques, l'évolution fait qu'aujourd'hui, et l'âge des vignes également, la maturité de nos vignobles, le vieillissement de nos vignobles, fait que nos pinots noirs ont un style qui sont vraiment sur le fruit, qui donnent des vins très fruités, très élégants, mais très fins, et donc qui vraiment en plus correspondent bien au goût des consommateurs actuellement.
1: Et un peu de chardonnay quand même.
2: Alors il y a
1: l'histoire.
2: Un peu de chardonnay et pas les moindres, ouais. Puisque les chardonnays de la Côte des Bars sont connus, mais il y a également les chardonnays de Montgueux. Donc ce piton crayeux, alors contrairement au sol chiméridien, là on a de la craie à Montgueux, à côté de Troyes. On a quelques hectares de chardonnay très réputés, donc les chardonnays de Montgueux.
1: Pascal Dubois, l'Aube, c'est aussi une terre un peu fragile, régulièrement touchée par les aléas climatiques. Pas facile de faire du champagne dans
2: ces
1: conditions-là.
2: Alors, c'est vrai que les aléas climatiques, ça touche toute la France, hein, mais pourquoi c'est plus sensible ici? Parce qu'on a plusieurs phénomènes. Et comme on est un peu plus au sud, on a un débourrement qui est un peu plus précoce. Et quand on a environ 8 jours d'écart avec le reste de la Champagne, en moyenne, hein, donc ce débourrement plus précoce, d'ailleurs, le débourrement est de plus en plus précoce avec l'évolution climatique, et donc on est sensible aux gelées de printemps. Tout d'abord, qu'on a un peu plus d'altitude, on a un peu plus de courant d'air froid, notamment qui vient du plateau de Langres. Donc on est sensible au gel de printemps, un peu plus que la moyenne de la Champagne, c'est vrai. Mais pas que, on a également des risques pendant l'été. Là, on vit une période de canicule actuellement. Eh bien, on est sensible aussi à la grillure, parce que nos sols conservent moins l'eau. Ce sont des sols argilo-calcaires, un peu plus caillouteux et moins crayeux surtout, parce que la craie a cette capacité de résister un petit peu justement à la sécheresse pour les plantes. C'est pas le cas dans la Côte des Bars.
1: Pascal Dubois, c'est quoi l'avenir de la Côte des Bars aujourd'hui?
2: Alors l'avenir de la Côte des Bars, il est d'abord un avenir champenois, mais c'est certainement peut-être un nouvel Eldorado de la Champagne également, puisque de plus en plus de connaisseurs de la Champagne plébiscitent nos vins, notamment par ce côté finesse, évolution et fraîcheur qu'on retrouve dans la Côte des Bars plus particulièrement.
1: Nous allons marquer une nouvelle pause avant de poursuivre ce magazine du Champagne ici Champagne-Ardenne avec Pascal Dubois de la Maison de Vaux, et nous parlerons de l'avenir de la Champagne.
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1: Pascal Dubois, dirigeant de la maison Devaux à Bar-sur-Seine, est mon invité dans le magazine du Champagne. Parlons un peu de nos tourismes. Pascal Dubois, vous êtes l'un des acteurs importants de l'Aube en la matière. Et la maison a été pionnière sur le sujet.
2: Oui, tout à fait. Le no-tourisme, c'est quelque chose de très important pour le Champagne et pour la Champagne. C'est vrai que d'autant plus depuis le classement à l'UNESCO en 2015, c'est devenu également un fer de lance, le no-tourisme. Donc on a ouvert plusieurs installations, notamment en 2011, avec la mise en place du manoir de Vaux. Donc c'est un lieu magnifique, hein, qui est ouvert au public, soit pour faire des visites libres ou des visites guidées, mais également participer à des ateliers de dégustation et découvrir toute la qualité de nos champagnes.
1: Vous faites des ateliers autour des accords mais
2: oui,
1: champagne
2: comme d'autres le proposent, mais les nôtres sont très pointus,
1: oui.
2: et en tout cas très appréciés, puisque si j'en crois la fréquentation.
1: Ah justement, vous accueillez combien de visiteurs dans ce manoir?
2: 7000 visiteurs par an, ce qui est un bon chiffre pour nous, qui est en croissance. Alors il y a eu la période Covid, mais l'après-Covid on a un petit peu souffert, et depuis 24 mois, 36 mois, depuis 2 ans, on a une croissance très sensible du nombre de visite à nouveau.
1: C'est quoi le profil des gens qui viennent visiter le manoir de Vaux?
2: Alors, bien sûr, certainement des amateurs de champagne. Hein.
1: D'abord.
2: De Vaux, si on n'aime pas le champagne, mais plutôt une clientèle européenne. On a très peu d'étrangers lointains, mais des Européens soit sont de passage ou en tout cas une clientèle très européenne.
1: Votre manoir est un joli manoir. Je l'ai déjà visité. Vous avez jamais imaginé d'aller plus loin, de faire des chambres, de faire de l'accueil comme on le fait ailleurs?
2: Alors, chacun son métier. Hein, déjà, nous, on excelle dans le champagne, on n'est pas forcément excellent dans l'hôtellerie, mais en tout cas on a des voisins qui proposent une offre hôtelière. Vous avez raison, c'est la clé aussi du développement du tourisme. Il faut avoir une offre assez complète, que ce soit en restauration, que ce soit en hôtellerie, et surtout des expériences à partager. Donc nous, on se concentre surtout, c'est sur l'expérience champagne que vous pouvez partager chez nous.
1: Les gens qui viennent visiter les maisons de champagne dans l'Aube sont peut-être à la recherche de choses un peu différentes de ce qui se passe dans la Marne, plus autour de la nature et de la terre.
2: Oui, alors peut-être que le côté naturalité, le côté vigneron, peut-être un peu plus en avant dans la Côte des Bars. Mais je pense que ce sont surtout des amateurs de vin et des gens qui aiment le champagne tout simplement et qui découvrent et qui ne connaissent pas forcément. Donc c'est plutôt une volonté de s'éduquer et de découvrir des nouveaux produits.
1: En matière de no-tourisme, visiblement, il ne faut jamais rester les deux pieds dans le même sabot. Vous avez des projets? Vous allez faire évoluer vos offres?
2: Alors effectivement, devant cette demande croissante, ça nous pousse à investir, et donc on a un projet qui est en cours sur le village des Rissets, qui est un village emblématique.
1: Ce village aux trois appellations quand même.
2: Alors voilà, en Champagne, les Rissets, c'est d'abord une des communes les plus importantes en termes de surface de vignoble, je crois que c'est 800 hectares à peu près.
1: Quasiment que du Pinot Noir là pour
2: et
1: le
2: là,
1: coup.
2: Là, quasiment que du Pinot Noir, il y a quelques grappes de Chardonnay quand même, mais surtout c'est la seule commune de Champagne qui possède les trois appellations sur sa commune. Le Rosé des Rissets, le fameux Rosé des Rissets, illustrement inconnu, mais très important, les coteaux champenois, blanc, rouge, et le champagne. Donc les trois appellations champenoises sont sur cette commune.
1: Je crois même que c'est le seul village de France à avoir trois appellations comme ça sur sa
2: tout
1: commune.
2: Tout à fait, je vous laisse vérifier
1: la paternité
2: ces informations. Mais effectivement, c'est en tout cas un village avec trois appellations. Je pense qu'il y en a d'autres avec plusieurs appellations, mais tout dépend de ce qu'on appelle appellation, mais en tout cas là, c'est le cas.
1: Merci Pascal Dubois. Nous revenons dans un instant pour parler de l'avenir de la Champagne.
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1: Pascal Dubois, le directeur général de la maison Devaux dans l'Aube à Bar-sur-Seine est mon invité dans le magazine du Champagne. Pascal, j'aimerais que nous consacrions cette séquence ensemble à votre vision du Champagne. Tout d'abord, avez-vous peur de l'avenir de la Champagne qui traverse en ce moment une crise ?
2: Non, pas du tout.
1: Oui.
2: Pourquoi avoir peur ? En fait, aujourd'hui, on a des fluctuations dans ce monde où tout s'accélère, donc des fluctuations économiques, des fluctuations politiques. Et le Champagne reste quand même un produit de luxe et qui est sensible, très sensible à ces fluctuations. Donc il y a des périodes d'euphorie, hein, comme on en a vécu en 22-23, et des périodes plus compliquées, où on a une baisse de nos ventes. C'est actuellement des raisons, en tout cas, complètement externes au sujet de l'appellation Champagne.
1: Pensez-vous que l'année 2026 sera celle du rebond ?
2: Alors l'année 2026, c'est déjà celle de la stabilisation.
1: Oui. Qu'on arrête de baisser ?
2: De la baisse de nos ventes. Et ces jours-ci, on est au milieu de l'année à peu près, on sent quand même que peut-être que quelques problèmes sont en train de se régler, peut-être que les gens ont à nouveau envie de consommer un peu plus. En tout cas, ce ne sera pas forcément visible en 26, mais je le souhaite vivement pour 27 et 28. Et
1: l'équipe de France de football, vous pourrez vous aider dans la consommation du champagne.
2: Ça fait partie dans un monde où on parle tout d'un coup plus des problèmes qui sont au Moyen-Orient ou en Ukraine. On parle de foot depuis quelques jours, vous avez remarqué. Donc une nouvelle chasse l'hôte et la communication est un élément important dans l'optimisme des consommateurs.
1: Pour une maison comme Devaux, entre le marché français et l'export, c'est quoi le plus compliqué actuellement ?
2: Alors en fait, on pourrait penser, alors c'est plutôt, au-delà du marché français, c'est plutôt le marché européen, qui est un marché très mature, où on constate plutôt une baisse conjoncturelle mais également structurelle des ventes, alors que le grand export est plutôt, a toujours porté la Champagne dans sa croissance. Donc aujourd'hui, faut être clair, hein, tout est difficile, mais c'est toujours été plus facile dans l'export qu'en Europe et surtout en France.
1: Pascal Dubois, le DG de la maison Devaux dans l'Aube, il pense quoi ? Comment pensez-vous que la Champagne doit se réinventer pour sortir de ce moment un peu compliqué ?
2: La Champagne doit surtout continuer à rester un vin d'excellence, hein, pour convaincre plus de consommateurs et surtout montrer à travers le monde que le Champagne est un vin plutôt avec un degré alcoolique et une fraîcheur qui est facile à consommer dans toutes les occasions, contrairement à d'autres vignobles qui font face à des problèmes de degré alcoolique, de vin trop lourd et difficile à consommer. Le Champagne reste quand même très à la mode et très demandé.
1: Pour vous, l'image du Champagne, c'est quoi ? C'est vin de gastronomie, vin de fête, un peu des deux, on mélange ?
2: Le champagne a toujours été un vin de fête, mais aujourd'hui, beaucoup de nos fils ou de consommateurs se rendent compte qu'on peut boire du champagne également pendant le repas, parce qu'il y a des cuvées qui sont tout à fait adaptées, mais le champagne reste quand même un vin de célébration.
1: Et puis le pinot noir, il aide à ces accords avec la gastronomie.
2: Vous avez tout à fait raison, le pinot noir est vraiment un modèle dans ce domaine-là, en termes de vinosité, de fruité et de vivacité qui vont très bien avec beaucoup de plats.
1: Merci à Pascal Dubois, on se retrouve dans un petit instant pour conclure cette émission.
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0: Pascal Dubois, le directeur général de la maison Devaux à Bar-sur-Seine, est mon invité dans le magazine du Champagne, ici Champagne Ardenne. Pascal, nous allons bientôt conclure cette émission, mais avant cela, et avant de parler de vendanges, je tiens un petit coup d'œil sur l'histoire. Vous fêtez donc cette année les 180 ans de la maison et vous avez sorti un ouvrage. Ceux qui veulent tout savoir sur la maison peuvent le trouver en librairie.
1: Oui, tout à fait. On a voulu faire un ouvrage qui reflète toute l'histoire de Champagne Devaux depuis 180 ans. Ça s'appelle Le luxe du temps. Vous pouvez le trouver maintenant en librairie. Donc un ouvrage très intéressant sur toute l'histoire de la marque.
0: J'ai même vu qu'il était à la FNAC de Troyes récemment. Un mot sur la vendange qui s'annonce, la vendange 2026, Pascal Dubois. On parle d'une vendange très précoce. Vous êtes déjà prêt chez Devaux?
1: Alors, oui, la précocité, oui, c'est un thème qui nous surprend d'année en année, hein, puisque sur une trentaine d'années, on a pratiquement avancé la date des vendanges de 3 semaines en moyenne. Mais cette année, ça va être un record, j'en ai peur, qu'on soit dans les vignes le 15 août pour couper des grappes, puisque la précocité est là. La floraison s'est très bien passée fin mai, début juin, donc on sera une année très précoce.
0: Ça devrait être un millésime sympa.
1: Alors voilà, donc en tout cas, on a subi quelques gelées de printemps qui fait que les quantités sont normales mais faibles. Et donc une quantité faible, un état sanitaire parfait à ce jour. Bon, la qualité se fait toujours au mois d'août, hein, comme on dit, c'est pas encore gagné, mais ça se présente très très bien.
0: Merci beaucoup Pascal Dubois. Chers auditeurs, c'est ainsi que se termine cette émission. Nous nous retrouvons prochainement et d'ici là, n'hésitez pas à consommer nos émissions récentes ou plus anciennes sans aucune modération sur l'application ICI, ICI et sur le site ICI.fr. Merci Pascal Dubois.
1: Merci Jean-Baptiste et bon anniversaire Champagne Devaux.
0: Et fêtez bien cela. Et nous, à très vite pour de nouvelles aventures.
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9: Fini la vigilance rouge à la canicule. La Marne et les Ardennes sont en jaune. Sur l'ensemble de la France, l'Alsace est encore en rouge. L'heure est donc au premier bilan et il est déjà lourd puisque selon le gouvernement, on compte près d'un millier de décès de plus que d'habitude sur les 5 derniers jours, Nicolas Favreau.
10: Oui, c'est un chiffre qui n'est pas encore consolidé, hein, précise Santé publique France, mais la tendance est forte. Une surmortalité particulièrement marquée dans les régions placées ces derniers jours en vigilance rouge, notamment en Île-de-France, en Nouvelle-Aquitaine, en Bretagne, en Centre-Val-de-Loire, en Normandie et dans les Pays de la Loire. Toutes les classes d'âge sont concernées, précise Santé publique France, mais 85% des morts sont des personnes âgées de 65 ans et plus. Les décès ont augmenté dans tous les lieux de prise en charge, à hôpital et en EHPAD, mais on constate une hausse particulièrement notable des décès à domicile depuis mercredi, de l'ordre de 40%, surtout en Île-de-France. Mais les chiffres actuellement sous-estiment la mortalité réelle, insiste Santé publique France. Il faut s'attendre à un nombre de morts beaucoup plus important.
9: Et avec les fortes chaleurs, ce sont les orages qui se sont invités hier soir dans les Ardennes. Les pompiers ont reçu plus de 110 appels et ont dû intervenir une quarantaine de fois pour des arbres sur la chaussée ou des câbles au sol. Conséquence, aujourd'hui, la qualité de l'eau dans la Meuse n'est plus au rendez-vous. L'après-midi de baignade dans la rivière proposée depuis 3 ans par Charleville-Mézières est donc annulée cet après-midi. Elle ne pourra pas être reportée puisque les maîtres nageurs sauveteurs de la ville seront mobilisés dès mardi sur la baignade surveillée de la Varenne qui ouvre pour l'été. Autre annulation liée aux orages, toujours dans les Ardennes, la deuxième soirée hier du festival Festibaroc à Monthermé. Les modalités de remboursement seront communiquées dans les jours qui viennent. Une quarantaine de pompiers ont été mobilisés cette nuit à Pringy, dans la Marne, pour un incendie dans la coopérative agricole Vivesia. C'est un bâtiment de stockage qui a pris feu un peu avant 2h du matin. Les pompiers ont dû sécuriser les lieux pour éviter une propagation à des bouteilles de gaz. Ils sont toujours sur place en surveillance. Il n'y aura pas de chômage technique. Deux personnes ont été grièvement blessées dans la nuit dans un accident de la route à Châlons en Champagne. Une voiture avec 4 personnes à bord a fait une sortie de route sur l'autoroute et a terminé dans un champ. Deux autres personnes ont été plus légèrement blessées.
0: Midi 2, les soldes seront prolongés au-delà du 21 juillet.
9: Annonce faite hier par le Premier ministre pour compenser les effets de la canicule. Les clients ont déserté, notamment les commerces de centre-ville ces derniers jours, alors que les soldes ont été lancés mercredi. À cause de la chaleur, mais pas seulement, selon Étienne, qui travaille à la boutique Morito Skate Shop dans le centre-ville de Reims. Pour lui, les soldes, ce n'est de toute façon plus que c'était.
8: Déjà depuis la diminution de 6 à 4 semaines, on sent que ça a moins d'impact. Puis il y a aussi également plus de promotions tout au long de l'année. Black Friday, les ventes privées, les fins de série, on est poussé un peu à faire de plus en plus de promos pour attirer les clients. Le nombre de personnes qui nous demandent si on fait des ventes privées avant les soldes, est-ce qu'on fait les fins de série après les soldes. Si on dit non, ils vont pas venir. Ou du moins, ça va être un frein pour eux de venir parce qu'ils s'attendront pas à leur promotion. Puis pareil, derrière, il y a aussi le fait qu'il y a de moins en moins de gens dans le centre-ville. Les commerces concurrents disparaissent un peu. Les Galeries Lafayette, c'était quand même un rendez-vous adolescent. Si je venais en ville, j'allais aux Galeries Lafayette, même si j'y achetais rien, juste parce que le bâtiment était assez mythique, on va dire. Il y a quand même plein de choses qui bougent et pas vraiment bien, quoi.
9: Un commerçant de Reims au micro de Elsa Fournier. On devrait connaître la nouvelle date de la fin des soldes dans les jours qui viennent. En Coupe du Monde de football, sont qualifiés pour les 16e de finale la Croatie, le Congo, l'Algérie et l'Autriche. Fin de parcours en revanche pour l'Iran. C'est le retour de la fête du cinéma partout en France à partir d'aujourd'hui. Toutes les places sont à un tarif unique de 5€ et ça va durer jusqu'à mercredi. Et puis un concert pour la bonne cause cet après-midi. Les plus grands tubes de Jean-Jacques Goldman interprétés par des chorales de Tessy et Gueux. L'entrée est à 10€. Les bénéfices seront reversés à l'association Retina France au profit de la recherche sur les maladies de la vue. C'est à 17h à l'église de Tessy. Midi 4 sur ici Champagne-Ardenne et le temps, c'est toujours quand même beau et chaud. Hein,
0: exactement, Soline, mais on est toujours en vigilance jaune pour phénomène orage et canicule dans l'Aube, la Marne et les Ardennes cet après-midi. Donc des nuages qui deviennent de plus en plus nombreux, des averses même qui vont se déclencher par endroits. Puis la tendance orageuse risque de se généraliser en fin de journée. La menace orageuse s'éloigne et les averses vont se rarifier. Température actuellement entre 28 et 32 degrés au meilleur de la journée. Il fera entre 28 et 30 degrés comme 28 à Rouen ou encore 30 degrés à Vitry-le-François. Demain matin, lui du jour, demain lundi, donc de 15 à 17 degrés sur la Champagne-Ardenne. Et puis au maximum de la journée, il fera entre 25 et 28 degrés. Merci Soline. Et tout de suite, c'est Willy Revelli et toute son équipe.
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14: Bonjour, bonjour, bon dimanche. Sous vos applaudissements, c'est Willy vient déjeuner chez vous, numéro 1066.
15: Oh là là,
14: bonjour la tribu.
15: Bonjour.
14: Alors, qui est là aujourd'hui? Nicolas Malabeuf, bonjour mon bon Nicolas.
15: Bonjour Willy, bonjour tout le monde.
14: Notre enfant de la télé est là et Fabien Aymon, notre geek. Bonjour mon Fabinou.
16: Bonjour Willy, bonjour à tous.
14: Et bienvenue à tous. Merci d'avoir choisi votre émission utile sur votre radio utile. Alors, c'est la dernière, la dernière de la saison. Si, mais restez avec nous jusqu'au bout. On vous dira tout à l'heure ce que nous allons devenir. J'aurai 3 bonnes nouvelles à vous annoncer et une mauvaise.
15: Oh là, j'ai très peur.
16: On n'est pas au courant pour la mauvaise. Ça m'inquiète.
15: Je crois qu'on est viré.
14: La DRH n'a pas osé vous appeler.
16: Ça serait la première en direct.
14: Donc restez avec nous. Restez bien à l'écoute. D'ici là, mes amis, voici vos 55 minutes nécessaires où on va comprendre l'actu avec nos invités et s'amuser de la vie avec nos chroniques. Alors vite, notez bien les dossiers du jour. Dans un instant, cette canicule aura lancé un débat lunaire. pour ou contre la clim? Alors, au-delà des sensibilités des uns et des autres, une clim, est-ce que ça pollue vraiment? Est-ce qu'il ne serait pas urgent de au moins climatiser tous les endroits où il y a du public, des personnes vulnérables? Peut-être même climatiser tous les appartements de dernier étage, sous les toits? Eh bien, on en parle dans une minute. Et à 12h30, le boom de la prêtrise. De plus en plus de jeunes se lancent dans le métier de prêtre. Alors, pourquoi devient-on prêtre? Pourquoi en ce moment? Comment devient-on prêtre? Est-ce que lorsqu'ils sont à table, ils ont le droit de dire « Chaussée aux moines,
12: ben oui.
14: Amen !» Voilà, eh bien on en parle dans 20 minutes, si on a le droit de dire ça, c'est bien. Eh bien, bien sûr, vous le savez, vous faites partie de cette tribu. Alors réagissez sur tout ce que vous entendez sur le groupe Facebook, alors.
16: Le groupe officiel, alors vous pouvez vous abonner, faites péter les compteurs pour la dernière.
14: Ah oui, allez-y.
16: Pour nous retrouver, pour vous abonner, c'est gratuit, vous tapez « Youpi la vie » avec Willy Rovelli. Et comme c'est la dernière émission de la saison, donnez-nous votre avis voilà, concernant l'émission, car c'est votre émission.
14: Ah,
16: hein. Et nous avons déjà pas mal de messages. Marie-Ange Vignier a écrit: merci, vous mettez de la bonne humeur chez nous tous les week-ends. C'est très gentil. Merci Marie-Ange. Et Damien Sirad, alors lui a écrit en

0: Non, elle se prépare pour l'été, elle a déjà mis ses tongs et sa crème solaire, c'est notre carte carburant. Elle vaut 100 euros et le tirage au sort, c'est en fin d'émission.
1: Merci beaucoup, la Tudy.
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1: Allez, ouvrons notre premier dossier. Bonjour François Gémen.
4: Bonjour Willy.
1: Bienvenue ici mon cher François. Je l'adore François Gémen. Vous êtes membre du GIEC. Alors déjà, pouvez-vous nous dire c'est quoi le GIEC ?
4: C'est le groupe d'experts qui est mandaté par l'ONU pour évaluer les connaissances qu'on a du changement climatique.
1: Très bien.
4: Donc on rend de très gros rapports tous les 6 à 7 ans.
1: Très bien mon cher François. Alors cette semaine, avec la canicule, il y a eu un curieux débat qui a été lancé entre autres dans les médias. Pour ou contre la clim ? Les contre disent que ça pollue, les pour disent oui, mais enfin ça peut aussi sauver des vies. Et vous alors, mon cher François, quelle est votre position là-dessus ? Parce que je vous ai beaucoup entendu là ces derniers jours.
4: Alors j'ai trouvé, honnêtement Willy, ce débat un peu lunaire, comme
1: s'il
4: s'agissait d'en faire un sujet politique.
1: Voilà.
4: Et je pense qu'il faut revenir à un peu de pragmatisme et remettre un peu les pendules à l'heure.
1: Merci François. Alors allez-y.
4: Premier point, est-ce que ça pollue ?
1: Oui.
4: Alors, un petit peu, mais je pense qu'il faut remettre les choses en perspective. D'abord parce que l'électricité que la clim va consommer, c'est une électricité décarbonée en France. C'est pas le cas dans les autres pays, évidemment, mais en France, on a la chance d'avoir cette électricité décarbonée. Et donc, les impacts en termes de rejet de gaz à effet de serre sont très limités pour l'électricité. L'autre sujet, c'est les gaz réfrigérants qui sont utilisés dans les climatiseurs. Ça, ce sont des gaz qui sont très nocifs pour le climat, mais la bonne nouvelle, c'est que la technologie a beaucoup progressé, que la réglementation a aussi interdit les gaz les plus polluants, et en fait, les gaz réfrigérants que vous avez dans les climatiseurs aujourd'hui, c'est à peu près les mêmes que ceux que vous avez
1: dans les frigos. Voilà, c'est les mêmes.
4: Et on n'interdit pas aux gens d'avoir des frigos, évidemment.
1: Non.
4: Le troisième sujet, c'est les rejets de chaleur dans la rue.
1: Dans la rue.
4: Ça, c'est important de dire que ça n'affecte pas le climat mondial, ça n'affecte pas l'atmosphère, c'est un phénomène très local dans la rue. Alors c'est vrai que dans des zones très denses, comme à Paris, ça peut faire monter la température dans la rue d'environ 2 degrés. Mais là encore, pour relativiser, ça réchauffe moins la rue que les voitures. Or, personne n'interdit la circulation automobile pendant les canicules. Donc, on ne peut pas dire que la clim n'a pas du tout d'impact sur l'environnement. Il y a quand même un léger impact, mais je pense quand même que les bénéfices en termes de santé publique sont plus importants. Ça permet de sauver des vies. Il y a malheureusement des gens qui sont morts dans leur appartement parce que ces appartements étaient juste trop chaud. Je pense qu'il faut considérer aussi l'enjeu de la santé publique. Le but de la lutte contre le changement climatique, Willy, c'est quand même de sauver des vies. Donc si vous sacrifiez des vies humaines en pensant protéger le climat, c'est que vraiment vous n'avez pas compris grand-chose à l'affaire.
1: Voilà, vous dites que ça peut avoir une conséquence sur la planète, mais ça en vaut la chandelle quelque part, quoi. Voilà, faut.
4: C'est ça. Je pense que le gain en termes de santé publique est supérieur à l'impact sur le climat, qui est quand même, il faut le dire, très limité. Cela étant dit, il y a quand même deux limites à la crise. La première, c'est que ça résout pas le problème du changement climatique.
1: Non.
4: Évidemment, ça joue pas sur les émissions. Et donc, on ne peut pas se contenter de faire de la clim sans baisser aussi nos émissions. La bonne nouvelle, c'est que si vous installez une clim réversible, par exemple une pompe à chaleur, vous pouvez réduire les émissions liées au chauffage de votre logement. Et donc, ça vous permet à la fois de baisser vos émissions et de baisser votre facture. Donc, si vous avez la possibilité de faire cet investissement, mon conseil, c'est de le faire.
1: C'est un membre du GIEC qui vous le dit. C'est pas un vendeur de pompe à chaleur qui vous le dit. Donc, on précise bien, mon cher François. Allez-y,
4: L'autre enjeu, c'est l'enjeu social, évidemment. Ça reste une solution individuelle. On sait que ça peut coûter cher. Et donc, tout le monde n'est pas égal, ni face aux canicules, ni face à la possibilité d'installer la climatisation. Et donc, c'est une solution individuelle qui ne peut pas remplacer les solutions collectives, végétaliser les villes, faire évoluer l'urbanisme, etc. Tout ça, c'est également très important. Donc, la clim, ce n'est pas l'alpha et l'oméga, mais ça fait partie des solutions.
1: Voilà. Quand vous appelez un grand plan d'investissement pour le climat, vous entendez quoi par ça, mon cher François, du coup ?
4: Alors, j'entends la climatisation dans tous les bâtiments publics. J'entends la végétalisation des villes. J'entends la rénovation des logements privés. J'entends une évolution des normes d'urbanisme et d'architecture qui parfois empêchent des rénovations, empêchent de mettre la climatisation. J'entends aussi qu'on réfléchisse ensemble sur les horaires de travail, sur les rythmes scolaires. En fait, le problème, c'est que on a conçu toute la vie en France pour un climat tempéré. Or, le climat de la France, il est en train de changer. On le voit bien, il va falloir s'adapter à un climat plus méditerranéen, et donc il va falloir aussi s'inspirer des pays méditerranéens.
1: Parce que
4: c'est pas la fin du monde, il faut juste apprendre à vivre autrement.
1: Parce que cette chaleur-là, c'est qu'on a eu là ces derniers jours, c'est quoi ? C'est juste un apéritif, c'est l'apéricube de la météo future.
4: Oui,
1: oui, voilà.
4: Dire ça, c'est
5: un petit échantillon.
4: Ce qui est certain, c'est que oui, malheureusement, ça va se reproduire et ça va s'amplifier dans le futur. Bon. Et donc, si on veut pas en souffrir, comme on a souffert la

0: la semaine qui vient de s'écouler, il va falloir adapter beaucoup de choses, en particulier le bâti. On a conçu tous nos bâtiments, toutes nos villes pour qu'elles résistent au froid. Maintenant, il va falloir les transformer pour qu'elles résistent aussi au chaud.
1: Au chaud. Merci beaucoup. Voilà, bon, c'était très clair, comme d'habitude avec François. Je l'aime, François Gemen. Merci beaucoup d'être passé nous voir, membre du GIEC, directeur de l'Observatoire Défense et Climat. En France, 25% des logements sont climatisés, contre 60% en Italie, 73% en Sicile, 40% en Espagne, 60% en Grèce. Voilà, si vous vouliez briller ce midi, vous manger, tu sors ça et j'en dis, oh là là, qu'est-ce qu'il sait ?
2: Qu'est-ce qu'il est intelligent ?
1: On parle de quoi avec toi dans un instant, mon bon Fabien ?
3: L'actu web de la semaine, j'ai encore trouvé des idées pour vous rafraîchir, notamment une astuce avec des petits pois congelés.
1: Des petits pois congelés, très très bien. En attendant, est-ce qu'on n'irait pas là sur...
4: Eddie Mitchell.
5: J'écoute.

0: avec l'excellent Eddie Mitchell.
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0: Il est midi 16, mes amis, nous sommes en direct. Merci d'être avec nous, merci de votre fidélité. Regardez, il est là, Fabien Aymon, notre geek. Alors, mon Fabinou.
3: Toute l'actu web de la semaine, et avec encore et toujours cette canicule. Et un petit garçon a bien fait rire les internautes il y a quelques jours, parce qu'en fait, il n'arrive pas à prononcer le mot canicule.
4: Il fait trop chaud, c'est la manipule. On est La manipule, quand il fait chaud.
3: C'est mignon. Canicule, manipule, c'est presque la même chose. Passons à l'astuce du jour. Une jeune internaute a une idée originale pour rafraîchir son appartement cette semaine. Elle a accroché une bouteille en plastique à son ventilo. Et écoutez ce qu'elle a mis à l'intérieur.
5: On a trouvé une solution de malade pour rafraîchir la pièce. Tac. Donc c'est une bouteille qui a des trous avec une charlotte, je crois. Et il y a des petits pois congelés dedans. Ça rafraîchit à mort.
3: Ouais, en fait, elle a rempli de petits pois congelés sa bouteille. Elle l'a accroché directement au ventilo et du coup, ça diffuse. Ça fait comme une petite clim. Okay. Voilà, comme une petite clim. Sinon, autre astuce pour trouver de la fraîcheur, reprendre contact avec d'anciens potes. Oui, d'anciens potes propriétaires de piscine.
6: Ah, oui.
3: C'est ce qui a fait l'internaute Pierre-Antoine.
7: Allô, Jérémy. Je ne sais pas si tu te rappelles de moi. On était ensemble en 4e primaire. On avait fêté ton anniversaire dans la maison de tes parents, là où il y a une piscine. Ah, t'as déménagé. Pas trop bien que t'aies déménagé. T'as pas de piscine. Non. Là où t'as déménagé.
3: Voilà l'astuce du jour. Trouvez-vous des amis qui ont une piscine dans leur jardin. Autre astuce, plus accessible. J'ai trouvé une application trop bien. Son nom, c'est Fraîchou. Fraîchou, appli créée par Axel Abri, un Rennais. Le principe de Fraîchou, c'est simple. L'appli, en fait, calcule les itinéraires piétons les plus ombragés grâce aux parcs et aux arbres qui se trouvent sur votre chemin. C'est pas bête quand même. Le fonctionnement est tout simple. En gros, c'est un GPS pour piétons, tout simplement. Il suffit d'entrer un départ, une arrivée et le tour est joué. Fraîchou propose jusqu'à 3 itinéraires allant du plus court au plus frais. Appli pratique pour ceux qui se déplacent donc à pied ou même à vélo. Le nom Fraîchou, et c'est français, monsieur.
0: Bravo.
3: Toujours dans l'actu web, alors là on change de sujet. Un Australien a battu un record cette semaine, un peu spécial. Celui du cri humain le plus fort du monde. Cet homme est capable d'hurler à plus de 122 décibels. C'est un niveau sonore équivalent à une tronçonneuse, au décollage d'un avion ou encore d'une sirène d'ambulance.
0: C'est toujours moins que Mama Rovelli. C'est rien tout ça.
3: Petit joueur, après avoir écouté l'homme le plus bruyant du monde, écoutons une voix beaucoup plus agréable.
8: Hier encore, j'avais 20 ans, j'ai gaspillé le temps en croyant l'arrêter. Et pour le retenir, même le devancer, je n'ai fait que courir.
0: Ah, c'était pas mal.
3: La personne que vous entendez, en fait, c'est un supporter de l'équipe du Maroc. Le gars, en fait, s'est filmé dans la rue avec le maillot marocain, en train de chanter. Il était tout seul, du Charles Aznavour. La vidéo est devenue virale en quelques heures. Elle a été vue des millions de fois. Comme quoi, certains supporters sont vraiment formidable.
0: Et toi aussi, mon Fabinho, tu as formidable. Comment?
6: Formidable.
0: Toujours sympa. Ils sont jaloux, les deux, là. Mais ils ont presque
3: c'est
0: le même âge.
6: Il y a 10 ans d'écart quand même.
0: Oui, alors.
3: Mais hein, tu fais mon âge et moi je fais ton âge.
0: Tu es plus vieux que Fabien.
6: Je m'inquiète alors.
0: C'est très étonnant.
6: Non, je suis resté.
0: Tu es resté jeune.
6: Dans la force de l'âge.
0: Merci mon bon Fabien. Tu as été excellent tout au long de cette année. Bon, c'est vrai.
3: C'est grâce à vous. Vous me portez.
0: Mais non,
3: vous me portez.
0: Ben, voilà, moi je suis bien entouré avec vous. Je le reconnais. Donc merci beaucoup mon Fabinou. Reste avec moi jusqu'à la fin de l'émission parce que tu n'es pas au courant de ton avenir.
3: Oui, c'est vrai. Parce que là, en fait,
6: c'était la dernière tout court.
0: Voilà. Donc. À ta place, je resterai jusqu'à.
3: Bah non, mais je reste. Je suis payé de toute façon.
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0: Ça va, mon Franck?
9: Et ça va très bien, Willy. Ça me fait plaisir de vous retrouver.
0: Bah, c'est un plaisir partagé, mon Franck. Tu nous appelles d'où?
9: Alors, j'appelle Damien dans le Hauts-de-France.
0: Ah, Damien, très bien. Ah, bah, on va pas. Ah,
3: non. Oui, à Lille.
0: Ah, on va à Lille. Ah, bah, oui. Amiens, c'est pas Lille. Alors,
3: non.
0: Oublie ce que je viens de dire. Oublie ce que je viens de dire, Franck. Franck, tu voulais réagir sur les clims, je crois, c'est ça?
9: Ben oui, je pense que. Moi, je suis contre la climatisation.
0: Pourquoi?
9: Je pense qu'il faut. Ben, il faut revenir à une climatisation naturelle. La climatisation mécanisée, elle va contribuer au réchauffement climatique. Imaginez, vous essayez d'éteindre un feu avec de l'essence, ça n'a pas de bon sens.
0: Oui, alors oui.
9: Pour faire machine arrière, on a arraché des végétales pendant des années, il faut planter, végétaliser, il faut arrêter de mettre du béton partout, il faut réfléchir avec nos polytechniciens, nos ingénieurs et nos politiques à des solutions pérennes, qui sont peu coûteuses. Après, la climatisation dans les établissements...
0: là où il y a du public, des hôpitaux, tout ça. Voilà.
9: Ça, c'est une évidence. Ça, c'est une évidence. Pour protéger nos anciens, on va dire. Donc là, il y a une priorité, bien sûr. Mais pour ce qui est de la fraîcheur à la maison, on va dire, entre guillemets, je pense qu'on peut faire d'autres efforts et éviter justement de mettre des crimes partout et puis d'aggraver le problème finalement.
0: Ouais, alors là où je suis d'accord avec toi sur la végétalisation, c'est que le problème, le temps qu'un arbre pousse, faut quand même plusieurs années, tu vois, donc c'est un petit peu compliqué. Et après, par exemple, là, tu dis à la maison, on peut se débrouiller. Tu sais que, pardon, parce que nous on habite Paris, mais c'est partout pareil en France, hein, tu vois, tous les gens qui habitent au dernier étage, sous les toits, là, je peux te dire que là, c'était très compliqué. Donc, tu as raison, c'est vrai. Mais c'est ce que vient de nous dire notre invité, François Gémen. Hein, tu veux, le membre du GIEC, a dit exactement comme toi. Il a dit, la clim, c'est pas la solution, mais c'est peut-être l'une des solutions. Et je pense qu'effectivement, s'il y avait un grand plan qui était lancé là-dessus, je suis sûr que nos ingénieurs, qui sont formidables et qui ont du talent, je suis sûr qu'ils vont trouver peut-être des clims moins polluantes, tu vois. Voilà, mais peut-être qu'il faut qu'on arrête de diaboliser ça. Mais après, c'est mon avis. Et Franck, c'était le tien, donc c'est bien.
3: On le respecte.
0: Tu vois, on a chacun notre avis, mon Francky. Oui, toi, tu t'es refroidi comment, là, ces jours-ci ?
9: Il y a des petites solutions basiques, genre peindre un bâtiment en blanc, etc. Voilà. Bah, ça, c'est pas une fortune, et puis c'est efficace.
0: Je suis d'accord. Je suis d'accord avec toi. Ben voilà. Ben peut-être qu'effectivement, il faut qu'on réfléchisse à tout ça. Mais hier, on en a parlé dans l'émission. On n'est pas prêts, mes amis.
3: Mais non,
0: il faut qu'on arrête. On est bon dans l'urgence. On est bon dans l'urgence, mais on n'est pas bon dans l'anticipation. Donc voilà, maintenant il faut anticiper.
3: Oui, voilà.
0: Mon Franck, merci beaucoup d'être passé nous voir. On t'embrasse très fort et tu repars évidemment.
6: Franck, tu seras peut-être notre dernier gagnant de la saison.
3: On part avec une clim
6: pour les 100 euros de carburant.
0: Voilà,
3: il t'offre une clim, bien sûr.
0: Une énorme clim, bien grosse. Merci mon Franck. Allez, dans un instant, on va vous présenter un invité pas banal parce qu'on aime vous présenter des invités
10: pas banaux.
0: Mais d'abord, on va écouter assez ma chanteuse préférée. C'est Mylène Farmer, bien sûr.
3: Oui.
0: Avec C'est à qui le tour ? C'est à elle. C'est nouveau. C'est Mylène Farmer avec C'est à qui le tour ? Ben, c'est à elle.
3: C'est à elle.
0: C'est à qui le tour ? 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C'est Mylène Farmer. C'est à

0: retour de Mylène Farmer, la nouveauté. En fait, elle dénonce, elle dit qu'on est coinceaux, tu vois, qu'on revient un petit peu en arrière, qu'on a moins de liberté. Est-ce qu'on a moins de liberté alors?
1: Vous avez deux heures.
0: Fabien,
1: est-ce qu'on a moins? Oui.
0: Merci. Nicolas.
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0: Oh, c'est vrai. Oh, bon. Pas tout, tout.
2: Ah, oh, bah, quand même.
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0: Allez, comme promis, place à la personne pas banale du dimanche. Bonjour Sébastien Siemeniac.
5: Bonjour.
0: Bienvenue ici, mon cher Sébastien. Alors, vous êtes bouché dans le 95 à Sagy. Il y a quelques jours, vous avez fait le buzz, comme on dit sur les réseaux sociaux, après y avoir publié, j'allais dire, un cri d'alerte. Votre métier de plus en plus difficile, et vous vouliez que ça sache. Vous voulez que ça sache parce que vous voulez ouvrir, on va dire, les yeux de vos clients et des autres. En toute transparence sur les difficultés de votre métier, c'est ça, mon cher Sébastien ?
5: Oui, même sur les difficultés de l'artisanat en France, parce qu'on n'est déjà plus beaucoup à ouvrir des commerces, on est des artisans, des vrais artisans, donc c'est une généralité.
0: Voilà, en fait, dans votre lettre, vous décrivez votre épuisement physique et mental. Alors déjà, physique, pourquoi un épuisement physique ? Pourquoi ? On imagine pourquoi, mais allez-y, expliquez-nous, c'est quoi votre quotidien ?
5: Pour les quotidiens, c'est autant un boucher, un boulanger ou tous les métiers, que ça soit plombier, on est quand même sur des charges de travail. On est dans le froid, dans la chaleur, à l'extérieur. On travaille sur des charges lourdes, sur des heures pas possibles. C'est la charge physique, elle est là. En fin de compte, c'est tout ça. Et puis, bien sûr, la charge mentale qui pèse aussi sur nous.
0: C'est debout 3 heures du matin, par exemple, en ce qui vous concerne, des carcasses de 400 kilos, parfois, que vous portez à bout de bras. Et vous vous versez toujours pas de salaire, Sébastien ?
5: Il y a des mois où non, malheureusement, on peut pas, quoi.
0: C'est ça, voilà, c'est ça l'artisanat, c'est ça. C'est tu bosses toute la journée et puis tu te ramènes rien. Et puis, vous vouliez aussi évoquer la baisse du pouvoir d'achat, c'est-à-dire des gens qui viennent plus chez vous ou moins chez vous parce que eux n'ont pas d'argent, c'est ça ?
5: C'est du moins une réaction sur les grands groupes, en fait, qui écrasent un peu le marché, c'est... Quand on achète toutes nos bêtes en France, tout part à l'étranger, et qu'aujourd'hui les éleveurs sont en train de tirer la langue parce qu'on achète des bovins qui sont élevés en plusieurs mois seulement quelques centimes. Nous, en tant qu'artisans, en fait, on est obligé d'être dans l'excellence, donc on est obligé de répercuter nos coûts. Sauf que vu que le pouvoir d'achat baisse en France et que les salaires n'augmentent pas, c'est un cercle vicieux.
0: Voilà. Du coup, il y en a beaucoup qui vont acheter la viande au supermarché.
1: Dans les grandes surfaces.
0: Qui est forcément moins cher, et voilà, mais bon. Et vous parliez aussi d'épuisement mental, parce qu'il y a encore des clichés qui circulent sur votre métier, mon cher Sébastien.
5: Sur les artisans, de manière générale, c'est pas que mon métier, mais c'est vrai que c'est pour beaucoup, on se rend pas compte en fait du travail qu'il y a pour juste sortir un beefsteak ou une saucisse, ou ça peut être beaucoup de choses, même un boulanger pour sortir une baguette. On se rend pas compte des heures, l'épuisement que ça peut apporter de justement soulever ces carcasses, aller tailler chaque pièce de viande pour apporter ce goût et proposer des bons morceaux en fait à nos clients tout simplement. On a plus cette image-là, c'est plus facile d'aller chercher une barquette où on a même plus le nom du morceau dessus.
0: Votre lettre a eu un grand écho, mon cher Sébastien. Ça a changé des choses ? Vous avez vu, je sais pas, des gens sont venus vous en parler ? Comment ça se passe depuis ?
5: Ça a eu son effet. On a beaucoup de gens qui ont changé un peu leur manière de consommer. En fait, en se rendant compte que c'est pas forcément moins cher ailleurs et que souvent la quantité ça rime pas avec la qualité. Et que à l'image de quelques euros au kilo, en fait, ça fait quelques centimes de différence sur le ticket final, mais que derrière on s'y retrouve parce qu'on a un filet de poulet qui va pas réduire en cuisson, on va avoir une pièce de viande qui va être plus tendre, plus goûtue, et surtout un contact humain avec son commerçant, tout simplement.
0: Ouais. C'est que moi j'habite dans Paris, il y a plus de boucher dans Paris. J'en trouve de moins en moins. Voilà, c'est dingue, c'est un métier qui... Là, vous êtes dans un village, donc c'est aussi une manière pour vous de défendre les commerces de proximité, le petit commerçant.
5: Oui, et puis dans les petits villages, on n'a plus grand-chose, on fait fermer nos écoles. Aujourd'hui, dans les milieux ruraux, on n'a même plus de médecins, donc on n'a déjà pas beaucoup de commerces, il faut essayer de les garder.
0: Voilà, faut essayer de les garder. Merci mon cher Sébastien. Voilà, on voulait vous faire un petit coucou et par votre intermédiaire saluer effectivement tous les artisans de France, parce qu'ici on les soutient, on vous aime beaucoup et voilà, dès qu'on peut parler de vous, on le fait tout le temps. Donc Sébastien Simagnac, boucher à Sagy dans le 95, qui a donc publié une lettre ouverte sur Facebook sur les difficultés du métier. Il faut sauver les artisans, quels qu'ils soient. Hein. Sébastien est boucher, mais il parlait aussi des autres. Merci infiniment Sébastien. Passez un bon dimanche. Allez, vous aimez être ici.
6: Ah oui.
0: Vous aimez la pub.
6: Ah bah oui,
0: et bien elle arrive, et juste après les infos pratiques près de chez vous avec le ICI Express.
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11: La météo avec l'Aube, la Marne et les Ardennes qui sont toujours en vigilance jaune pour phénomène canicule et orage. Et cet après-midi, les nuages qui deviennent de plus en plus nombreux et des averses qui se déclenchent par endroits. Hein. Puis la tendance orageuse risque de se généraliser. En fin de journée, la menace orageuse s'éloigne et les averses vont se raréfier. Température actuellement entre 28 et 32 degrés. Puis au meilleur de la journée, il fera entre 28 et 30 degrés, comme 28 à Rocroi ou encore 30 degrés à Vitry-le-François. La soirée et la nuit avec des nuages très présents en soirée qui peuvent lâcher quelques averses par endroit. Puis demain, lundi, un début de semaine avec un soleil qui va briller du matin au soir. Tout au plus, on peut noter quelques passages nuageux un peu plus conséquents en début de matinée sur le sud de la Champagne crayeuse ou encore sur l'Argonne. Température demain matin enlevée du jour de 15 à 17 degrés. Et puis au meilleur de la journée, demain lundi, il fera entre 25 et 28 degrés sur la Champagne ardenne. Tout de suite, c'est le retour de Willy Revelli.
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0: Allez, partons gaiement vers la deuxième demi-heure de votre talk show du dimanche. Alors ici, c'est comme la messe du dimanche,
6: mais en pas pareil.
0: Sinon, c'est la même chose. Dans un instant, on va parler du boom de la prêtrise. Être prêtre, c'est tendance, mes amis. Et votre tribu est là, notre enfant de la télé, Nicolas Malabeuf. Tu rêvais de faire quoi quand tu étais petit, bon Nicolas?
1: Moi, c'était de la télé ou de la radio. Donc j'ai réalisé mon rêve.
0: Bravo,
1: grâce à vous,
0: Nico. Non, grâce à toi, c'est ton talent. Et notre spécialiste web, Fabien Hémot, tu rêvais de quoi quand tu étais petit, mon Fabinou?
1: De monter sur scène.
0: Et alors?
1: Il l'a fait. Bah, je vous regarde, moi, sur scène.
0: C'est pas mal.
1: Donc, c'est
0: tu
1: pas
0: me
1: mal.
0: Regarde
1: c'est...
0: monter sur scène.
1: Dans l'ombre. Dans l'ombre, voilà. Je vous éclaire.
0: Et bah, bravo, bravo, merde. C'est très bien. Je suis ravie de réaliser tes rêves.
1: Et vous, votre rêve, c'était quoi?
0: Ça. Franchement, moi, c'est la télé, la radio, la scène.
1: Bravo.
0: Et j'ai une passion, mais plus pour la radio. C'est un truc de malade. J'aime tellement ce média. Et être ici avec vous, ça m'honore, vraiment. Vous voulez parler de quoi sur le groupe Facebook? De ce que vous voulez?
1: Alors oui, comme
0: vous,
1: c'est,
0: ce
1: la, c'est la dernière. Vous pouvez vous abonner à l'effet de péter les scores. Le groupe Facebook s'appelle Youpi la vie avec Willy Revelli. C'est complètement gratuit. Nous avons beaucoup de messages. Marina dit, j'espère vous retrouver à la rentrée. Bien suspense. Willy va tout nous dire tout à l'heure. On a un message. Ah bah, Isabelle, fidèle depuis la toute première émission. Voilà, on est obligé de la citer.
0: Merci Isabelle.
1: Merci beaucoup pour ce long message. Donc continuez à réagir, c'est complètement gratuit. Le nom du groupe Facebook, c'est Youpi la vie avec Willy Revelli.
0: Voilà, et appelez-nous, hein, c'est la dernière, 0810 055 056. Appelez-nous, on va prendre encore deux auditeurs d'ici là. Non, un auditeur et après il y a le tirage. Voilà. Il y a le tirage vers
1: 2h55. Dernière carte cartable de la saison qui tombe chez vous.
0: Allez, appelez-nous, ce que vous voulez. On vous aime. Voilà, c'est moi très bien. 0810 055 056. Mais d'abord, si vous n'avez pas suivi l'actu, pas de panique. L'actu vous suit, il est temps pour moi de mettre
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0: Et on commence avec un point Patrick Bruel. Alors regarde. Regarde ma bite. Cette semaine, une masseuse a témoigné sur TF1. Elle aurait été victime du chanteur qui lui aurait dit « J'aimerais que tu mettes vraiment ton coude dans l'arrêt de mes fesses.
1: » Bon.
0: Et encore, ça c'est rien. Hein. Connaissant le bonhomme, il aurait pu lui demander directement de lui masser sa grosse paire de coudes. Patrick Bruel, c'est le seul gars qui en garde à vue a retiré sa ceinture, ses lacets et son slip alors qu'on lui a pas demandé. Canicule, encore quelques départements dans l'est du pays en vigilance rouge. Courage. Jean Lassalle, lui, il a pas besoin de canicule pour qu'il passe en vigilance rouge. Lui, ça commence à 12,5 degrés. Vigilance orange à Bordeaux. On rappelle que le visage de Bernard Montiel est en vigilance orange depuis 60 ans. Sortie polémique de Monique Barbu, notre ministre de la Transition écologique. J'en mets la clim partout. Vous croyez que ça va éviter un feu de forêt? Bon, bah, Barbu, on savait pas qui c'était, mais quand elle parle, ça pique! Aux États-Unis, une femme qui dînait tranquillement au bord d'un lac meurt, frappée au cou par un parasol emporté par le vent. Et il a failli arriver la même chose à Mimi Mati, mais par le parasol à cocktail de son daiquiri. Daiquiri Kiki, même, du coup. L'animateur Jean-Pierre Foucault, définitivement condamné, payé plus de 450 000 euros au fisc. Il va devoir participer à Qui veut gagner des millions. Au Brésil, l'emblématique chef Raoni se remet doucement d'une intervention chirurgicale pour une occlusion intestinale. Et oui, dans la vie, il y a ceux qui sont nés avec une cuillère en argent dans la bouche. Et il y a le chef Raoni, qui est né avec un cendrier en terre cuite dans la bouche. Télévision, cette semaine, c'est Cynthia qui a remporté la finale de Koh-Lanta sur TF1. Et vu les audiences, tout le monde s'en fout. Télévision encore, hier soir, c'est le chanteur Billy Crawford qui a remporté la finale de Masked Singer sur TF1. Et vu les audiences, tout le monde s'en fout. Patrick Bruel, lui, a un nouveau surnom, Masked Singer. Voilà, c'était lui dans le costume de Zizi, d'après les enquêteurs. Parce qu'il bouge de moins en moins, de plus en plus de jeunes ont des maladies de vieux, comme le diabète de type 2. En fait, si les enfants ont de plus en plus de maladies de vieux, c'est pour tromper les pédophiles. Les jeunes avec des maladies de vieux manqueraient plus qu'ils soient de droite, ces petits cons. Enfin, la question du jour. Est-ce qu'on peut dire, du coup, que ces enfants avec des maladies de vieux ont maintenant deux cartes essentielles, la carte Pokémon et la carte vitale? Ouh. Et ben, vous avez 2 heures. Voilà, heureusement, dans 186 jours, c'est fini 2026. Bravo. Voilà, mes amis, écoutez, un bon petit repas. Dis donc, les jeunes, bougez-vous. Qu'est-ce que c'est que ces histoires-là? Tu te rends compte, des jeunes qui ont du diabète de type 2? Bougez-vous, bordel, bougez-vous. Alors, écoutez, ça va pas, on a le truc. Quand je vais vous dire à vous, vous allez me faire un palababababa et ça ira beaucoup mieux. Regarde, ça va pas bien, musique locale, à vous, on est la seule radio au monde et la seule radio au monde où tu fais palababababa et ça va beaucoup mieux. Voici Michel Berger avec celui qui chante.
1: Michel Berger,
0: celui qui chante.

0: Mes amis, c'est la première fois de la saison qu'on a passé un disque en entier.
1: Bravo,
2: bravo,
1: bravo,
2: bravo.
3: Il était temps.
0: Il était temps pour la dernière. Ouais. Je suis tellement fière de moi.
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0: Oui, hey, ça y est,
5: c'est un miracle. Chez vous.
0: J'apprends le métier. C'est un miracle, effectivement. Bah, restons dans les miracles, mon cher Nicolas. Ouvrons notre nouveau dossier. Bonjour Damien Etemanzadeh.
6: Bonjour Willy,
0: bienvenue.
6: Bonjour à toute l'équipe.
0: Bonjour. Bienvenue ici. Alors je vais donc vous dire mon père, puisque vous êtes responsable des vocations du diocèse d'Aix et d'Arles. Alors j'ai lu une petite interview là, que vous avez donnée il y a quelques jours à nos confrères de la presse quotidienne régionale, où vous dites,
6: oui,
0: on assiste à quelque chose qu'on n'a pas vu venir, il y a un afflux, ouais, de candidats pour rentrer au séminaire. Mmh. Et donc votre secteur, oui, n'est pas en crise alors mon père, parce que j'arrêtais pas d'entendre dire qu'il y avait de moins en moins de vocations. Alors expliquez-nous Damien, mon père, pardon, là.
6: Oui, oh, ça va, Damien, ça va très bien.
0: Damien, mon père.
6: En fait, c'est difficile de répondre à cette question. Pour l'instant, c'est quelque chose qu'on constate.
0: Ouais.
6: C'est tout frais, ça fait 2 ans à peu près qu'on a effectivement un afflux, ouais, qui semble correspondre à l'augmentation aussi du nombre de baptêmes d'adultes.
0: C'est vrai.
6: Alors, c'est pas tout à fait concomitant parce que ça fait maintenant plusieurs années que les baptêmes d'adultes sont en augmentation. Et là, ça fait, on va dire, 2 ans, hein, qu'on constate que dans les séminaires, bon, il y a plus de monde qui vient frapper à la porte.
0: Et pourquoi ce sursaut?
6: Pour l'instant, on en est là.
0: Ouais.
6: Donc,
0: pourquoi ce sursaut, à votre avis, mon père? Qu'est-ce qui se passe?
6: Alors, il y a sûrement plusieurs facteurs. Il y en a un, à mon avis, qui est lié au besoin de sens déjà, ouais, et puis une sorte de générosité naturelle aussi, hein, qui est là dans le cœur de l'homme. Et ces candidats voient dans la prêtrise, hein, la possibilité justement de déployer cette générosité qu'ils portent en eux. Quand on leur pose la question, bah, c'est souvent ce qu'ils ont comme réponse. Hein. Mais il peut y avoir d'autres facteurs aussi qui restent encore à déterminer. Ouais. Hein.
0: De
6: à ce jour.
0: Voilà. Ouais. Vous pensez que ça peut être lié, je sais pas, par exemple, à plein de choses qui s'est passé dans l'actu, par exemple, ces dernières années, peut-être le Covid même, je sais qu'il y a des gens qui ont été extrêmement
6: effectivement, donc là, quand on discute avec, c'est un petit pourcentage, mais c'est quand même bien réel et présent, hein, quand on discute avec ceux qui viennent frapper à la porte, il y en a quand même quelques-uns qui disent, j'étais étudiant,
0: voilà,
6: je me suis retrouvé tout seul, vraiment isolé, et ça a été l'occasion pour moi de faire un peu le point dans ma vie,
0: ouais,
6: ce que je ne faisais pas forcément jusque-là. Évidemment, on pouvait plus aller ni en boîte, ni dans les bars ou tout ça, donc ils se sont retrouvés beaucoup seuls avec eux-mêmes. Et beaucoup se sont ouverts, étrangement, hein, par la même occasion, ouais, à la transcendance qui était là en eux. Et ça coïncidait avec un nombre de conversions assez considérable, en fait, pendant cette période-là.
0: Ouais.
6: Et donc, qui dit conversion aussi, dit mise en route. Et qui dit mise en route, dit pour certains d'entre eux, on va essayer de transformer l'essai, et pourquoi pas devenir prêtre, en fait.
0: Ouais,
6: voilà.
0: Ouais. Alors, du coup, mon père, comment ça se passe alors pour devenir prêtre là, voilà, en deux, trois mots, c'est quoi les grandes étapes? Ça prend combien de temps? Si moi je viens vous voir tout à l'heure, je viens vous voir, ça passe, je serai père dans combien de temps, mon père?
6: Alors déjà, je vous accueille très volontiers, première chose. Et deuxième chose, en fait, il faut compter au minimum 7 ans. Donc ce sont des études qui sont longues. Hein,
0: ouais.
6: Je dis au minimum parce qu'il peut y avoir ce qu'on appelle un intercycle, hein, au milieu à peu près.
0: D'accord.
6: De la formation, qui est plus sur le terrain. Et il peut y avoir après des études complémentaires dans l'optique où on demanderait à tel ou tel de se former pour enseigner ensuite.
0: D'accord.
6: Voilà, donc c'est 7 ans minimum, avec des cours très très variés.
1: C'est quoi les cours, ouais.
6: Donc il y a de la philo évidemment, il y a de la théologie, il y a de l'exégèse, hein, qui est l'étude biblique, à la fois critique et spirituelle. Donc il y a ces deux dimensions là, des cours de spiritualité, des cours de langue également,
0: ouais,
6: aussi, latin, grec, hébreu.
0: Voilà.
6: Puis des cours, on peut dire d'humanité aussi,
0: ouais,
6: plus large, hein, des cours d'histoire, des cours d'histoire de l'art également, de littérature. Étant donné que le prêtre est appelé à être un homme de culture,
0: c'est ça.
6: Voilà, on essaie de ratisser un peu large et de proposer la formation au moins intellectuelle la plus riche et diversifiée possible.
0: Vous dites aussi que la première année, il y a parfois chez certains toute une éducation à refaire ou à faire, une éducation de savoir-vivre,
6: oui,
0: tout ça.
6: Alors c'était plus en aparté avec le journaliste,
0: ouais,
6: je ne m'attendais,
0: ouais,
6: pas à ce que...
0: Ah bah il a tout capté. Il a tout dit.
6: Ceux qui ont lu ça après, ouais, ils n'ont pas dû être très très à l'aise.
0: Non, mais c'est intéressant.
6: Mais, Oui, en fait, c'est vrai que c'est intéressant, hein. Au-delà de ça, en fait, moi, ce qui me marque, et je crois que c'est vraiment un reflet aussi de notre société actuelle et des difficultés qu'a notre jeunesse actuelle, c'est la difficulté à se concentrer et à être attentif. Là,
0: Ah oui.
6: pour le coup, moi, ça
0: Ouais.
6: fait maintenant 9 ans, c'est la 9e année que je m'occupe de la première année de
0: Ouais.
6: séminaire en particulier, et puis
0: Ouais.
6: des vocations aussi, donc. Et en fait, je pense pas que ce soit une vue de l'esprit, passez-moi l'expression, hein, que de dire que la capacité à l'attention, à
0: Ah
6: la
0: bah c'est vrai.
6: concentration est en baisse,
0: Ah bah
6: et donc
0: oui. Ouais.
6: ça se retraduit après dans la vie de tous les jours,
0: C'est vrai. C'est
6: et
0: vrai,
6: donc
0: c'est vrai.
6: voilà, il faut reprendre un peu des éléments de base de la vie, en communauté,
0: Bon.
6: enfin voilà.
0: Et mon père, le célibat, c'est quelque chose dont on vous parle souvent quand les jeunes viennent vous voir, là, qui démarrent ce cycle, j'allais dire, pour être
6: Alors,
0: prêtre.
6: en
0: Est-ce que
6: fait, pas,
0: c'est...
6: c'est pas toujours ce qui est abordé au début. En fait,
0: Ouais.
6: au début, c'est une forme de, je vous disais, un peu de générosité
0: Ouais.
6: très large, parfois un petit peu naïve aussi. Et en fait, les questions, elles peuvent venir un peu plus tard. Alors déjà, elles sont présentes parce que nous, on les provoque, hein, dans la formation. On a des cours de psychologie, on a voilà, des intervenances spécifiques sur ce sujet, pour aider justement les jeunes à intégrer pleinement et, je dirais, librement et joyeusement cette dimension dans leur future vie de prêtre. Mais au début, c'est pas forcément la question
0: Ouais,
6: qui se pose. Voilà,
0: mais
6: pour répondre à votre question.
0: ouais.
6: Ouais.
0: Bon, et pour terminer, mon père, là, vraiment en un mot, mais forcément, c'est. D'abord, qu'est-ce que vous dites? C'est un métier? C'est un métier d'être prêtre? Vous dites métier?
6: Alors, c'est une
0: Une
6: vocation,
0: vocation, voilà, une
6: mais
0: vocation.
6: vous avez raison de dire que c'est aussi un métier
0: Bah
6: parce
0: ouais.
6: qu'il y a une dimension professionnelle.
0: Voilà.
6: Déjà, la longueur des études en atteste, mais sur le terrain aussi, il s'agit d'être tout à fait
0: C'est
6: professionnel,
0: ça.
6: hein, comme n'importe quel professionnel, avec des exigences, avec une déontologie. Et donc, on
0: Bon.
6: peut aussi dire que de ce point de vue, c'est une vocation qui est aussi un métier.
0: Bon, bah merci beaucoup, mon père, d'avoir pris quelques minutes pour nous. Donc, Damien Etemad Zader, responsable des vocations du diocèse d'Aix et Arles. De plus en plus de jeunes, voilà, qui veulent devenir prêtres. Voilà,
1: Justement,
0: il y a un petit
1: à
0: sursaut.
1: partir de quel âge on peut.
0: Bon,
1: Non, on s'en fiche.
0: qu'on s'en fiche.
1: D'accord,
0: Posez question quand l'invité est là, pas une fois qu'on lui a
1: Deux
0: rallongé
1: heures
0: le
1: après,
0: nez.
1: lui, non, mais.
0: Oh, mais il m'énerve.
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1: Pardon.
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0: Oh, ça
1: Alors.
0: va, Frédéric?
3: Oui, ça va, faut pas
0: Oh.
3: t'énerver, Willy.
0: Oh, ils
3: Oh
0: m'énervent,
3: non,
0: les deux là
3: énervément
0: m'énervent.
3: quand même.
0: Ouais, mais ils sont pas au
3: Si
0: courant.
3: chaud et
0: Eh,
3: tout, il
0: dans
3: faut.
0: 5 minutes, ils sont pas au courant de ce qui va
1: Ah
0: leur
1: oui,
0: arriver, j'en peux plus,
1: bah
0: je
1: j'ai
0: te
1: rien
0: jure.
1: fait,
0: J'en
1: moi.
0: peux plus, j'en peux plus. Tu voulais réagir sur la
3: Oui,
0: canicule,
3: on
0: mon
3: est très
0: frère?
3: impatients, les auditeurs, de savoir la suite. Hein.
1: Ouais, nous aussi.
0: Tu voulais réagir sur la canicule aussi, mon Fred?
3: Oui, c'est vrai. Bah ouais, en fait, même hier, notamment, on parlait aussi beaucoup des personnes âgées, mais
0: Ouais.
3: c'est vrai qu'il y a les enfants et les nouveau-nés. C'est vrai que voilà, j'ai un petit nouveau-né, et c'est vrai que
0: Ah
3: pour
0: oh
3: la
0: là là,
3: chaleur, bah,
0: dur.
3: c'est pas évident
0: Ah oh
3: aussi.
0: là
3: Hein.
0: là, ouais.
3: Franchement,
0: Ouais.
3: c'est difficile, et voilà, bon, on trouve toujours
0: Bon.
3: un peu des solutions pour voilà, il faut bien l'hydrater, mettre des langes un peu humides, voilà,
0: Ouais.
3: être, mais voilà,
0: Enfin,
3: faut
0: là,
3: être
0: là, là,
3: bienveillant
0: là.
3: et bien faire attention, quoi.
0: Voilà. Être bienveillant et bien faire attention. Oui, après, il faut faire attention à ton petit toute l'année, tout le temps. Même en
3: Oui, tout
0: dehors
3: le
0: de la
3: temps, bien sûr.
0: canicule. Comment
3: Encore plus, là, encore plus, là.
0: s'appelle le petit ou la petite?
3: Gabriel, un petit Gabriel,
0: Gabriel, un
3: garçon.
0: petit Gabriel.
1: Gabriel.
0: Très à la mode, le prénom Gabriel. Très à la mode.
3: Ouais.
0: Et quel âge il a? 18
3: Il a
0: ans.
3: 2 mois.
0: 2 mois! Oh là
1: Wow. Ah,
0: là!
1: il faut prendre soin, hein.
0: Ah là là
1: Deux
0: là
1: mois avec cette
0: là!
1: canicule, il faut vraiment en prendre
0: Ah
1: soin.
0: ouais, tu fais attention. Et il s'appelle comment la maman? L'homme, la gentille maman?
3: Ah, la maman s'appelle Ophélie.
0: Ophélie!
1: Ophélie.
0: Eh ben écoute,
1: Ça reviendra à la mode.
0: mon cher, oui, ça revient. Fred, merci beaucoup, hein. Merci d'être passé nous voir,
1: Merci.
0: mon
3: Plaisir de
0: Fred.
3: vous avoir parlé. C'est
0: Eh
3: cool.
0: ben,
3: Ouais,
0: tu reviens quand tu veux. Tu es
1: merci
0: chez
1: pour ta
0: toi ici,
1: fidélité.
0: hein. Fred, t'es
1: Bon,
0: chez
1: c'est
0: toi, là.
1: cool.
0: Moi, je veux plus aucun auditeur au téléphone, sauf toi. Tu repars évidemment avec ta
1: Et on se
0: sélection?
1: rappelle peut-être dans 10
0: Peut-être.
1: minutes en
0: Peut-être
1: plus
0: qu'on
1: pour
0: te
1: le
0: rappelle dans
1: tirage.
0: 10 minutes pour le tirage. D'accord, mon Fred?
3: Ah,
0: On
3: je vais
0: t'embrasse
3: te
0: fort,
3: croiser les
0: fort.
3: doigts.
0: Oui,
3: Ouais, et bonne
0: Fabien.
3: chance à tous.
0: Ciao, ciao. Oui, Fabien,
1: J'ai
0: quoi?
1: demandé à
0: Oui.
1: Google à quel
0: Oui.
1: âge on peut devenir prêtre.
0: Alors?
1: C'est avoir 35 ans, au moins 35 ans et moins de 55 ans.
0: Très bien.
1: Eh bien,
0: Merci
1: voilà.
0: beaucoup. Ben, écoute, c'était très passionnant.
1: Mais non, mais.
0: Vous connaissez Yann Muller?
1: Ah
0: Oui.
1: oui,
0: Vous
1: tout à fait.
0: connaissez les...
1: Les oies
0: Vous
1: sauvages.
0: connaissez Wa?
1: Les...
0: Vous
1: Oui.
0: connaissez Sauvage?
1: Ah, les oies
0: Ben, tout le
1: sauvages.
0: monde est là. Regardez.
1: Il était simple.

0: Voilà. Ça, c'est bien. Ça,
1: ça bouge.
0: Voilà. C'était Yann Muller et la reprise, évidemment, des Oies Sauvages de
1: Michel Delpech.
0: Oui.
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0: 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Allez, regardez les lacs, quand il y en a mal, il y a Malabeuf. Nicolas Malabeuf, notre vent de la télé, mon bon Nicolas.
3: Eh bien, Willy, pour cette dernière émission avant les vacances, j'ai une petite question.
0: Alors, vas-y.
3: Ah bon?
0: Alors, est-ce que tu viens pour les vacances? Super question.
3: Ça, la mise en scène, tout ça pour ça.
1: Oui, bon.
0: Bravo, bravo. Là, c'est franchement...
3: Et oui, David et Jonathan, qui sont de retour, on ne l'avait pas vu venir celle-là. Le duo se reforme et leur première télé, c'était en 87, chez Michel Drucker, qui a le don de découvrir tous les talents.
0: Eh oui.
4: Et la première télévision de deux jeunes garçons, 19 et 18 ans, c'est toujours un moment qui reste. Alors, ils sont deux, ils se sont connus au lycée Janson de Sailly. Il y en a un qui s'appelle David, qui doit avoir 18, 19 ans, avec son copain Janson de Sailly, qui s'appelle Jonathan. À mon avis, ils ont été virés du lycée. Voici les grands débuts de David et Jonathan. Bella vita!
3: Il a fait démarrer tout le monde, Michel Drucker. Et alors, comme à notre habitude, on se replonge dans nos archives et dans nos souvenirs. En juin 73, pendant le JT de 20h, Léon Zitrone alertait sur les risques et précautions à prendre avant de partir en vacances.
5: Les appartements vides tentent des visiteurs indésirables, quand à l'heure, montant l'air, etc.
0: Montant
5: sans compter les risques de robinets qui se mettent à couler sans vous prévenir et le feu qui prend, on ne sait pas quand ni pourquoi. Ah ben comment vous défendre pendant votre absence contre les dangers qui guettent votre logis? Ah
3: ben votre logis, non mais le vocabulaire, il parlait bien Léon. Et alors les vacances c'est bien, sur la route des vacances c'est un peu moins bien, dans les embouteillages on s'ennuyait beaucoup.
6: L'urgence dans la voiture pendant les embouteillages.
7: Attends, c'est mon petit bouquin. On écoute la radio, puis on discute avec ma belle-mère. Voilà. Puis on regarde les gens.
8: On mange dur. On a des bananes, on mange pour passer le temps.
6: Tu fais déjà un peu partie des vacances, les bouchons?
8: Ah non, ça m'ennuie beaucoup.
3: Et alors, archive touchante, en juillet 70, ce couple de retraités annonce partir en vacances pour la toute première fois.
9: C'est la première fois que vous preniez des vacances?
10: Oui, monsieur, c'est la première fois.
9: Et vous aussi, madame?
11: Oui, monsieur, de vraies vacances.
9: Quel âge vous avez?
10: 60.
9: Qu'est-ce que vous faisiez dans la vie?
10: Maçon. Et puis après, j'ai fait la guerre.
9: Et de toute votre vie, vous n'avez jamais pu prendre des vacances?
10: Oh non, 24 heures, un dimanche, quoi.
9: Ouais.
10: C'est tout.
9: Ça vous surprend pas un peu, ça?
10: Ah, c'est... Je ne pensais pas. On ne peut pas s'en... On n'aurait jamais pu voir ça. On ne pouvait pas le prévoir.
3: C'est touchant.
0: Ben ouais, c'est
3: et alors, l'émission de l'été par excellence, je ne sais pas si vous vous en souvenez, c'était 40 degrés à l'heure, qui a duré 10 saisons sur France 3.
0: Vincent
3: Perrault. Une émission itinérante qui traversait les stations balnéaires françaises. Alors, on se souvient de plusieurs séquences, notamment Marie-Ange Nardi attaquée par un lion qui s'appelait Titi.
0: Titi, ouais.
3: Mais aussi cette gaffe de Vincent Perrault à côté de Patrice Lafont.
12: N'en peux plus, Perrault, mes enfants.
13: Alors, vous avez un numéro de téléphone 3615 God FR3.
14: Le rire.
12: 36-15, ah ça c'est la première fois que j'entends ça.
3: Et le rire de Patrice Lafont qui nous manque. Et le dernier potin de la saison, qui une fois n'est pas coutume, va être donné par Willy Rovelli. Même plusieurs potins.
0: Oui, je vais vous donner là dans un petit instant, mes amis. Je vais vous annoncer des choses. Alors il y a trois bonnes nouvelles.
3: D'accord.
0: Et il y a une mauvaise.
3: On va commencer par laquelle?
0: Bah vous verrez.
14: Ça me fait peur parce qu'on est trois.
0: Ouais, je sais.
14: Donc
3: ça m'arrange pas. Ça.
0: Ouais. Bon, c'est juste après ça.
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0: De retour ici, c'est Willy vient déjeuner chez vous. On passe à table tous ensemble le samedi et le dimanche en direct entre midi et 13h. Mais vite, ce sont les 5
1: dernières
0: minutes. Si, vite. Alors, comme c'est la dernière de la saison, mes amis, on va prendre quelques minutes pour vous faire quelques petites annonces. Puisque je l'ai dit depuis le début de l'émission, j'ai trois bonnes nouvelles et une mauvaise.
1: Oula,
0: alors,
1: ça fait peur.
0: Si, alors déjà... Pour commencer, déjà, quoi qu'il arrive, merci infiniment pour votre fidélité, pour les audiences, vraiment beaucoup, parce qu'ici, on est très humble. Nous, on la ramène pas quand elle fait des bonnes audiences, mais pourtant, vraiment, merci beaucoup. Vous êtes vraiment de très, très nombreux à nous écouter. Donc, merci de votre fidélité. Je l'ai souvent dit, c'est l'émission que je préfère faire de toute ma carrière. Donc, merci infiniment de me permettre de vivre ce rêve absolu depuis 6 ans. Voilà, j'aime parler avec vous en toute simplicité d'actu, de vie quotidienne, de votre actu, de votre vie quotidienne. Donc, Merci infiniment, c'est un véritable honneur que de vous accompagner depuis 6 ans. Alors, première bonne nouvelle, et j'en profite pour remercier Philoche, notre réalisateur, et tous les techniciens, et tous
3: et
0: ceux et Allo Standard, voilà, qui sont avec nous tous les week-ends. Alors, première bonne nouvelle, déjà, on continue tout l'été en direct. Alors, je serai seul, puisque Fabien va voler de ses propres ailes tout l'été. T'en vas te retrouver à quelle heure, mon Fabinou ?
14: Tous les samedis, tous les dimanches, 16h, 19h.
0: Voilà, t'as vu ça ? Il s'émancipe.
3: Il va pas chômer.
0: Il s'émancipe.
3: Ça va changer de l'année.
0: Ah, ça va. Il va bosser, là, mon petit coco. Donc 16h.
14: C'est 16h, 19h, c'est tous les samedis, tous les dimanches, voilà. Et on va vivre le Tour de France, entre autres.
0: Entre autres, voilà. Ensemble. Donc moi, sinon, je serai là tout l'été. Je vous abandonne pas, d'accord ? Parce que tout le monde ne prend pas 2 mois de vacances. Moi, je serai avec vous. On continue à parler normalement, comme on le fait là. On continuera à mettre en avant des gens qu'on aime. On parlera actu, comme on le fait là. Et puis, on vous écoutera, vous, évidemment, comme d'hab. Il n'y a que Nicolas.
3: Oui, je n'en fous pas une.
0: Il n'en fout pas une. Le mec, il fait rien. Mais c'est normal, il est jeune. Il a travaillé 2 jours par semaine depuis septembre.
3: Je suis
0: donc,
3: épuisé.
0: Donc, il se prend 2 mois. Voilà. Donc, Nicolas, en vacances. Deuxième bonne nouvelle, on se retrouve à la rentrée, toujours en direct, toujours sur votre radio ici, mais, et c'est la troisième bonne nouvelle, on se retrouvera dorénavant de midi à 13h30.
3: Ah, 30 minutes en plus.
0: 30 minutes en plus. Donc midi, 13h, l'actu, les tendances du moment, les invités, on continue à mettre en avant les belles idées, les belles initiatives. Et de 13h à 13h30, 30 minutes rien que pour vous, ça sera libre antenne totale. Le samedi, c'est youpi la vie. Et le dimanche, c'est youpi aussi. Voilà, ça sera votre moment. Plus que jamais, ici sera donc votre radio et ça sera chez vous. Enfin, la mauvaise nouvelle.
14: C'est quoi ?
0: La mauvaise nouvelle, c'est que je n'ai pas réussi à me débarrasser de ces deux nigauds. Fabien Aymon et Nicolas Malabar seront donc encore à mes côtés. Je suis vraiment désolée, mes amis. Voilà, je suis désolée. Voilà.
3: Nous, c'est que des bonnes nouvelles.
0: Voilà, mes amis. Donc, vivement la rentrée et vivement dès la semaine prochaine en direct. Voilà, mes amis.
14: Bravo.
0: C'est tirage au sort. Voilà, vive. Oui.
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0: Allez, c'est le dernier tirage.
3: Dernier de la saison. 100 euros de carburant.
0: Oui, mon Nicolas.
3: Elle a tenu toute la saison, cette carte.
4: Indémonable.
3: Elle est d'une longévité.
0: Céline
3: Renaud.
0: Allô, qui est là ? Tu es qui, toi ?
19: C'est Corinne.
0: Oh, Corinne ! Corinne nous a appelé 150 fois cette année.
19: C'est ça.
0: Et à un moment donné, il fallait que ça tombe. Bravo, enfin. Ma coco. Tu nous appelles d'où déjà ?
19: Je suis très contente.
0: Tu nous appelles d'où ? Tu es où déjà ? Là, tu es où ? Tu es à la maison ?
19: Oui, je suis à la maison.
0: Tu es toute seule ?
19: Je suis toute seule.
0: Alors, c'est pas grave. Va devant la porte. Vite. Je veux que tu ailles devant la porte. C'est quoi ? C'est un immeuble, une maison ?
19: C'est une petite maison.
0: Oh là là, madame est bourgeoise. Alors ouvre cette porte. Ouvre cette porte. Je veux que tu ailles devant.
19: Je veux que tu ailles devant
0: et je veux que tu hurles dans la rue, nu. Ici ! Je veux que tu cries fort.
19: Ici !
0: Corinne ! Bravo, notre dernière gagnante de la saison. On t'embrasse fort, ma coco. Merci pour.
19: Je vous remercie beaucoup.
0: Merci.
19: À la rentrée, passez bonne vacances.
0: Merci. Ciao, ma belle. Voilà, c'est fini.
3: Non, là-bas, pas déjà.
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0: Voilà, passez une belle semaine ici et pas ailleurs, mes amis. Dans un instant, Ma France Week-end version cinéma avec Ségolène Aluni. Et puis là, il est tout pile 13h à samedi prochain.
20: Bonjour à tous, dans quelques instants, j'ai le plaisir de recevoir l'équipe du film Les Caprices de l'Enfant Roi avec Doria Tillier et Michel Leclerc qui seront nos invités. Mais d'abord, l'actualité de ce dimanche avec Cyril Ardo-Redon.
21: Et on commence ce journal avec cette information que l'on vient d'apprendre. Un avion de tourisme s'est écrasé ce matin à Tomblaine, près de Nancy. Nous sommes sur place en direct avec Lou Attard, d'ici Sud-Lorraine. Bonjour Lou.
22: Bonjour.
21: Et il y a donc, selon vos informations, plusieurs victimes.
22: Oui, plusieurs victimes, mais leur nombre reste à confirmer. Ils étaient sûrement à bord d'un avion de tourisme qui s'est crashé vers 11h30 à côté de l'aérodrome de Tomblaine, dans un champ à l'est de Nancy. Il est encore difficile de savoir ce qu'il s'est précisément passé, mais les secours sont actuellement sur place. Depuis tout à l'heure, je vois donc des camions de pompiers de SMUR qui font des allers-retours dans ce périmètre de sécurité qui bloque l'accès à cette rue Salvador Allende. Et un point presse nous en apprendra plus sur la situation à 13h actuellement avec le préfet et le ministère de l'Intérieur, selon nos informations, est attendu dans la journée sur place.
21: Merci beaucoup Lou Attard d'ici Sud-Lorraine. Et j'ajoute que selon nos informations, l'appareil transportait une dizaine de personnes dans le cadre d'un baptême de saut en parachute. On reviendra évidemment sur cette information dans les prochaines infos sur votre radio locale ici et dès maintenant sur notre site ici.fr. L'actualité ce dimanche, ce sont aussi ces dizaines de milliers de clients privés de courant ce matin après le passage de violents orages hier soir. 63 000 foyers concernés au total, la majorité dans les Hauts-de-France, mais aussi 4 000 dans les Yvelines, 1 700 en Indre-et-Loire et 1 300 à Paris. Et au-delà des coupures de courant, les orages ont provoqué localement des dégâts. Des toitures endommagées en Mayenne, des arbres déracinés dans l'Eure, 2 semaines de pluie tombées en à peine une heure à Maubeuge dans le Nord, des centaines d'interventions au total de pompiers dans les Hauts-de-France. Malgré tout, le pic de la canicule est désormais derrière nous. Ce soir à 22h, il n'y aura plus aucun département en vigilance rouge. Pour l'heure, seul le Bas-Rhin et le Haut-Rhin sont encore au plus haut niveau d'alerte. Mais les services de santé restent saturés et extrêmement mobilisés. Julie Smul, il y a eu depuis mercredi environ 1000 décès supplémentaires par rapport à la normale selon Santé publique France.
5: Oui, depuis le jour où cette canicule a commencé à pulvériser tous les scores avec des températures qui dépassaient les 40 degrés sur une bonne partie du pays. C'est d'ailleurs dans les régions placées en vigilance rouge ces derniers jours que Santé publique France constate une hausse très marquée de la mortalité en Île-de-France, en Nouvelle-Aquitaine, en Bretagne, en Centre-Val de Loire, en Normandie et dans les Pays de la Loire. Toutes les classes d'âge sont concernées, mais celle qui est la plus touchée, c'est celle des 65 ans et plus, qui représente l'immense majorité de ces décès, 85% exactement. Des personnes qui sont mortes à l'hôpital, en EHPAD ou chez elles, ce qui frappe d'ailleurs, c'est qu'on constate une hausse de ces décès à domicile, 40% de plus, un phénomène qui touche particulièrement l'Île-de-France, et un bilan donc global qui risque de s'alourdir, parce que si les températures redescendent à partir d'aujourd'hui, les effets de cette chaleur extrême sur les organes, eux, vont continuer à se faire sentir dans les prochains jours.
21: Explication de Julie Smul sur votre radio locale ici, à retrouver sur ici.fr. Prudence aussi aux feux de forêt. 10 départements de l'Est, du Sud-Est et du Sud-Ouest du pays sont en vigilance orange. Il n'y a plus de département en alerte rouge pour le risque d'incendie selon Météo France. Dans la Loire, plusieurs feux ont ravagé au total près de 200 hectares hier. 13h03 sur votre radio locale ici. On passe à la Coupe du Monde de foot. On connaît désormais toutes les affiches des 16e de finale. La première, c'est ce soir à 21h avec Afrique du Sud et Canada. Beaucoup de pays habitués et quelques novices dans ce tableau final, Noureddine Zidane.
6: Les nations africaines sont les grandes gagnantes de cet élargissement à 48 équipes. 4 d'entre elles sortent ainsi des poules pour la toute première fois. Outre l'Afrique du Sud, il y aura la Côte d'Ivoire opposée à la Norvège mardi. Le lendemain, la République démocratique du Congo jouera contre l'Angleterre. Quant au Cap-Vert, plus petite nation de l'histoire à participer à un mondial, il aura le redoutable honneur de défier l'Argentine de Lionel Messi. Des champions du monde au tableau plutôt dégagé s'ils se qualifient le week-end prochain, puisqu'avant une potentielle demi-finale contre l'Angleterre ou le Brésil, les Argentins croiseraient la route de l'Australie ou de l'Égypte en 8e et celle en quart de la Suisse, de l'Algérie, de la Colombie ou du Ghana. Ce sera une toute autre histoire en revanche pour l'équipe de France, car s'ils battent la Suède mardi en 16e, les Bleus pourraient retrouver ensuite l'Allemagne en 8e de finale, les Pays-Bas ou le Maroc en quart et l'Espagne dans le dernier carré.
21: Merci beaucoup Noureddine Zidane, et vous l'avez dit, la France rencontrera donc la Suède mardi, match à suivre à partir de 23h. Et puis tenez, une vidéo qui va vous émouvoir, la jolie demande en mariage au Leclerc de Sarlat en Dordogne. C'est Johnny qui travaille au rayon boulangerie qui a organisé ça pendant des mois avec la complicité de ses collègues. Sa compagne depuis 11 ans, Laurence, a dit oui sous les applaudissements des clients. C'est à voir en images sur ici.fr.
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24: Bienvenue à tous, ça tourne, votre émission cinéma du week-end qui vous donne rendez-vous aujourd'hui au XVIIe siècle. Vous connaissez Molière, Cyrano de Bergerac et D'Artagnan. Eh bien, imaginez un film où ils sont tous réunis. C'est le pari du réalisateur Michel Leclerc, qui est notre invité. Bonjour Michel.
25: Bonjour.
24: Vous revenez donc avec Les Caprices de l'Enfant Roi, un film actuellement au cinéma que vous avez tourné il y a tout juste un an, à Fontainebleau, Vaux-le-Vicomte, au Mans, dans les Pays de la Loire, dans beaucoup de châteaux, puisque c'est un film d'époque, on va y revenir. Oui. Et à vos côtés, un de vos personnages royaux, la reine Anne d'Autriche, incarnée par Doria Tillier. Bonjour Doria Tillier.
26: Bonjour.
24: Ça vous va bien? Vous avez un port royal Royal de base.
8: Ah bah merci, en plus c'est une station de métro, j'aime bien.
24: Ah oui, Port Royal. Vous incarnez donc la mère du futur Louis XIV, qui pour le protéger de la fronde, l'exfiltre du palais et le remplace par un sosie. Bah, je vous laisse faire la suite du pitch.
8: Ah oui, d'accord. Je reprends parce que je vais pas vous mentir. J'écoutais pas trop. J'étais bloquée sur Port Royal. Pas le jeu de mots, hein. Mais je me disais, parce que Michel a dû dire que j'avais un Port Royal. Et du coup, on me le dit souvent. Enfin, on me le dit en interview. Et je me dis, oui. Mais pas du. Enfin, c'est si. Dans le film. Mais bah, franchement, pardon. Enfin, mes amis qui me connaissent au quotidien, ils vont vraiment se marrer quand ils écoutent l'émission, quoi. Mais en tout cas, mais ça me flatte beaucoup, hein. Merci. Donc j'étais bloquée sur ça. Et donc j'ai pas écouté ce que vous avez dit ensuite. Excusez-moi,
24: d'accord,
8: même si j'ai entendu que vous aviez pitché le film, mais je vais reprendre du début.
24: Oui, bah, allez-y, puis on lance la bande-annonce, comme ça.
8: Et donc, c'est la fronde, oui. Et donc la reine Anne d'Autriche, que j'incarne, craint pour la vie de son fils Louis, et donc l'exfiltre, le fait exfiltrer du palais pour le protéger jusqu'à sa majorité à 13 ans, et donc elle le confie à son fidèle serviteur d'Artagnan, Franck Dubosc, un d'Artagnan un peu ringard et un peu fatigué. Et d'Artagnan va lui-même confier ce petit roi, comme si c'était un acteur, voyez, on le met de main en main d'ailleurs, fait passer ce petit roi à son ami Cyrano de Bergerac, Artus, et qui va lui-même emmener ce petit roi en le faisant passer pour son fils dans la troupe de Molière.
24: Bande annonce.
9: Maman !
10: Chut, moins fort ! On n'appelle pas maman la reine de France.
9: Est-ce qu'ils vont venir nous tuer ?
11: D'Artagnan, Louis doit quitter secrètement le palais cette nuit même et se cacher hors de Paris.
23: Ne vous inquiétez pas, votre Altesse, c'est tout prévu. Louis va quitter le palais secrètement cette nuit même et se cacher hors de Paris.
11: Oui, c'est ce que je viens de dire.
23: Cyrano de Bergerac.
25: J'ai besoin de toi pour une mission secrète de la plus haute importance. Tu es le seul à qui je peux demander ça.
26: Si tu peux tout me demander, sauf de m'occuper d'un enfant.
24: Extrait du film Les Caprices de l'Enfant Roi avec Doria Tillier, Franck Dubosc, Artus et Julia Piaton. C'est actuellement au cinéma. Doria Tillier, parmi tous les lieux et décors où vous avez tourné, lequel vous revient en tête là sans réfléchir?
8: C'est le château de Fontainebleau. C'est une très grande galerie. On a tourné dans plusieurs endroits, mais là, il y avait en particulier une très grande galerie qu'on voit d'ailleurs au début du film.

0: bon, voilà.
1: Ouais, mais tu as pas vu la chute, mais tu as eu peur quand même.
2: Bah oui, oui, oui.
1: Mais
2: bah
1: je pense, et à mon avis, et c'est pas du tout pour le. Enfin, il a peut-être eu peur pour moi, mais j'imagine, et ce, je comprends. Moi, si j'étais réalisatrice, j'aurais peur surtout pour l'actrice parce que tu as envie de pouvoir tourner la scène, quoi.
0: Bah oui, c'est ça.
2: Mais c'était le dernier jour de tournage.
1: Ouais.
2: Ah, donc j'avais moins peur. Je me dis, bon, ça va, on a presque tout dans la boîte.
0: Se blesser, c'est pas grave.
1: Ouais.
0: Pour revenir sur les lieux, ce sont des lieux assez incroyables. Michel Leclerc, vous avez essentiellement tourné en décor naturel. Il y a quasiment aucun recours aux effets numériques dans votre film.
2: Aucun. On en a essayé quelques-uns et c'était catastrophique.
0: Ah bon ?
2: Alors, oui.
0: Vous avez tourné dans la cité Plantagenêt, qui est située au cœur du Vieux Mans, dans la Sarthe.
2: Oui.
0: Ça, parce que ça n'a quasiment pas bougé depuis le XVIIe siècle, en fait, l'environnement.
2: En fait, pour tourner un film comme ça qui se passe au XVIIe siècle, il y a très peu d'endroits où on peut poser sa caméra et on a l'impression d'être au XVIIe siècle. Donc, par exemple, effectivement, au Mans, ils ont, mais maintenant c'est vraiment fait exprès, ils ont gardé et préservé tout un quartier. Et même les trucs d'aujourd'hui, les poteaux, les trucs, ils sont amovibles de façon à ce qu'on puisse tourner dedans. Et ce qui fait d'ailleurs qu'il y a plusieurs films qui se sont faits là-bas, entre autres le Cyrano de Bergerac de Rapneau.
0: De Jean-Paul Rapneau. Ouais.
2: Et donc il y a tout un quartier qu'on peut complètement refaire la déco à l'intérieur du quartier. On a fait toute une rue avec un marché, on a fait un théâtre, etc. Devant la cathédrale mais en fait ces lieux-là sont très rares, ce qui fait que c'est très morcelé le tournage d'un film comme ça. C'est-à-dire que par exemple Doria parle de Fontainebleau dans la même scène, le petit il est dans cette galerie à Fontainebleau et ensuite quand elle vient pour le voir avec D'Artagnan, on a filmé ça dans un hôtel particulier à Paris. Enfin, tout est très morcelé comme ça.
0: Ça, c'est pas perturbant, Doria Tillier, de commencer une scène à un endroit, de la terminer dans une autre ville?
1: En fait, j'avoue qu'on est assez habitué à, enfin que ce soit une autre ville ou simplement un autre décor. Pour nous, c'est juste un autre jour, quoi. Donc, oui, on est habitué à tourner dans le désordre. Bon, non, je trouve pas ça perturbant. Moi.
0: En tout cas, c'est pas votre premier film d'époque, puisqu'en 2023, vous tournez dans Une affaire d'honneur, dans un rôle complètement différent, puisque là-dedans, vous maniez l'épée.
1: Bah oui, j'aurais bien aimé dans celui-ci.
0: Ah,
1: aussi.
0: C'est vrai, vous êtes déçue de porter juste le corset en soirée.
1: Non, je suis très heureuse de mon rôle que j'adore. Mais si en plus j'avais eu l'occasion de me battre.
0: Alors, comme chaque week-end, ça tourne met à l'honneur les métiers de l'ombre du cinéma, et sur ce film, il y en avait beaucoup. Michel Leclerc, l'équipe technique pouvait atteindre parfois jusqu'à 100 personnes sur le plateau.
2: Oui. C'est monstrueux. Parce que rien que les costumes, le maquillage, quand vous avez des scènes avec beaucoup de figurants, il faut les habiller, il faut, enfin, les perruques, on peut pas, ils peuvent pas avoir des dreadlocks blonds, enfin, il y a des tas de choses à voir, donc des fois, c'est un gros pataquès.
0: Et oui, et parmi ce gros pataquès, il y avait Albert Goldberg.
2: Je ne l'appellerai pas
0: Albert.
2: Comme ça, moi. Mais...
0: Au milieu de tout ça. Ça va, Albert?
3: Ça va très bien, merci.
0: Vous êtes chorégraphe de combat, régleur cascade, voilà, je ne sais pas quel intitulé vous préférez. Ou
3: j'aime bien les deux parce qu'ils me conviennent. Super. J'aime bien chorégraphe de combat parce que j'ai manié l'épée de très très nombreuses fois dans ma carrière. Ça fait partie vraiment de la plus grosse partie de ma carrière.
0: Et alors, précisément pour Les Caprices de l'Enfant Roi, quel était votre rôle, là, sur le film ?
3: Eh ben, ça a été de chorégraphier tous les combats du film, c'est-à-dire le premier, pas duel, mais le premier 1 contre 4 qui se passe avec Cyrano. Et puis, ensuite, je ne vais pas tout dévoiler, mais quelques gros combats avec beaucoup de monde, avec tous les comédiens, sur la fin. Et ça, j'ai eu besoin d'abord de voir avec Michel ce dont il avait envie. Ensuite, il a fallu préparer les comédiens en escrime. J'ai eu une chance inouïe parce qu'ils étaient tous très doués.
0: C'est vrai, j'allais vous demander, c'est qui le meilleur? Parce que vous avez coaché Franck Dubosc, Artus, Julia Piaton, entre autres.
3: J'ai du mal à mettre un meilleur. J'ai été très impressionné vraiment par la quasi-totalité. Artus a une décontraction et une maîtrise vraiment, vraiment formidable.
0: Et c'est une sacrée contrainte physique, également due, j'imagine, au poids de l'épée. Alors, ce sont des vraies, de fausses épées? C'est quoi sur un tournage de film?
3: Ce sont des épées qui sont spécialement fabriquées pour les cascadeurs, les comédiens, pour pouvoir faire les combats à l'image.
0: Donc elles sont plus légères qu'une épée normale, par exemple?
3: Elles sont plus légères, elles sont plus équilibrées, elles sont dans un métal qui permet malgré tout d'avoir un son très intéressant. Et voilà, c'est des épées qui sont fabriquées uniquement pour ce type d'activité.
0: Secret de tournage du film Les Caprices de l'Enfant Roi avec Doria Tillier, Michel Leclerc et Albert Goldberg. Et on se retrouve pour la séquence Souvenirs sensoriels de tournage.

0: C'est Jeff Benson sur votre radio ici.
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0: Bon dimanche à tous à l'écoute de votre émission cinéma. Ça tourne avec l'équipe du film Les Caprices de l'Enfant Roi, Doria Tillier, Michel Leclerc, Albert Goldberg. C'est l'heure de replonger dans vos souvenirs de tournage sensoriels. Doria Tillier, quelle odeur retenez-vous de ce tournage?
3: Alors là, j'ai rien qui me vient. Merde, qu'est-ce que je pourrais dire?
0: On va vous odeur, inspirer, toi, Michel Leclerc.
4: J'ai une odeur personnelle.
0: Vous, c'est l'odeur des champs pendant l'été.
4: Oui, c'est vrai, j'ai pensé à ça. C'est quand on arrive avec la péniche, puisque la troupe se déplace en péniche. Mmh. Et donc, on arrivait vraiment dans la campagne, quoi. Et ils répètent au milieu des champs de vaches, d'ailleurs. Il y avait des bousses de vaches, donc c'est peut-être l'odeur de bousses
0: de vaches. Ah, ça aussi, ouais, c'est l'odeur de la campagne.
4: Enfin, il y avait quelque chose de très estival dans ce tournage.
0: Ouais.
4: On avait tous quand même un petit peu la sensation d'être en vacances. Enfin, ça dépend des moments, mais en tout cas, voilà, moi je ressens ça. La chaleur aussi.
0: Doria.
3: La transpiration.
0: De qui?
3: De nous tous. C'est vrai qu'on a travaillé dans la chaleur.
0: Donc, oui, c'était en plein été, c'est vrai.
3: Donc voilà, c'était en plein été. Pour certains, on avait des costumes pas très estivaux.
0: Ah oui, vous avez eu très chaud donc, pendant ce tournage?
3: Oui. Je ne parlais pas de ma propre sueur.
0: De Franck Dubosc, hein, qui a beaucoup de scènes avec vous.
3: Non, je ne parlais même pas de celle de Franck, mais je sais que oui, forcément, les gens travaillent, transpirent, voilà.
0: Albert Goldberg, quel est l'accessoire qui vous a marqué sur ce tournage?
5: Je vais forcément dire une épée, l'épée de Cyrano, que je trouvais très belle.
0: Et vous, Michel, c'est autre chose de Cyrano, si vous pouvez nous le montrer.
4: Voilà, ai amené le nez de Cyrano. Le vrai nez de Cyrano, celui qu'il porte dans le film.
0: Alors, c'est Artus qui porte une prothèse de nez. C'est très impressionnant, je l'ai touché, ça a vraiment la texture de la peau.
4: Alors pour faire un nez dans le film, il en faut un par jour déjà. Donc il y a eu 40 jours de tournage, ça fait 40 nez. Donc moi j'ai récupéré le 41e, parce qu'à la fin de la journée, une fois qu'il l'a porté, il ne ressent plus à rien son nez. C'est pas facile, parce que là encore, comme on a tourné en plein été, c'était la canicule. Quand il met le nez comme ça, lui il sue, donc il y a de l'eau qui s'accumule entre le nez et la prothèse de nez. Donc, il devait toutes les deux heures percer avec une petite aiguille pour que la sueur s'écoule. C'est un vrai truc, en fait. C'est pas aussi facile que ça.
0: Michel Leclerc, quel est le son qui vous a particulièrement marqué sur ce tournage?
4: C'est vrai que moi, c'est la première fois que je faisais un film où il y avait des chevaux. Mmh. Le son des galopades. Ça renvoie tout de suite à l'enfance.
0: Albert Goldberg, quand vous êtes sur un plateau de tournage, vous restez jusqu'à la fin du film, vous êtes par exemple quand les comédiens se battent, vous êtes derrière la caméra, vous êtes chef d'orchestre.
5: Absolument, je suis là, hélas que les jours où il y a des combats, mais je suis derrière l'écran avec Michel.
4: Il joue même dans le film.
3: C'est pas que les combats, c'est aussi d'autres cascades, par exemple, sans dire qui c'est, mais à un moment il y a une scène de pendaison.
0: Tellement dangereux. Les pendaisons aussi, c'est vous, absolument. À l'écran.
5: Absolument.
0: Mais qu'est-ce que vous coordonnez du coup pour un exercice comme ça?
5: Le problème, c'est que pour pendre quelqu'un, si on le fait pas en vrai, il faut l'attacher autrement. Donc il y a un harnais, il y a un système de
4: très compliqué, etc. Ça, c'est très impressionnant.
5: Oui, c'est très compliqué.
4: Ouais. Pour moi, c'est juste ça. C'était la journée la plus difficile de tournage, parce que mine de rien, à l'image,
0: pendre quelqu'un.
4: Oui, c'est très violent en fait.
0: Mm.
4: Et même à tourner en fait, c'est pas, évidemment il y a aucun risque au tournage, mais c'est quand même très important. Moi, ça m'a beaucoup impressionné.
0: Vous aussi, Doria? Ouais.
3: Moi j'avoue, moi je trouve ça marrant. Oui, c'est impressionnant, mais ça m'a pas fait le même effet que certains étaient là. Choqué, peut-être que j'en rajoute, mais heurté, disons, par ce qu'il voyait, alors que moi, non, j'avoue, ça m'amuse plutôt.
0: C'est du cinéma.
3: Ouais, enfin, en tout cas, voilà, je vis pas ça de cette façon-là.
0: Michel Leclerc, avec quoi avez-vous envie que le public reparte après avoir vu votre film?
4: Avec l'idée que c'est un film dans lequel on a envie de vivre. J'aime bien cette idée. Il y a des films comme ça, où on sort de la salle de cinéma et on se dit, tiens, j'aurais bien aimé faire partie de cette troupe, j'aurais bien aimé faire partie de ce monde-là. C'est un monde qui a l'air mieux que le nôtre.
0: Ah.
4: Donc je dirais ça, oui.
0: Doria Tillier, vous auriez eu envie de vivre dans ce film?
3: Wow, c'est dur à dire. D'y passer des vacances, ouais.
0: Voilà, pour les vacances. Tourner dedans, ça suffira.
3: Oui, c'est vrai qu'il y a une ambiance très délicieuse, très joyeuse. Après, moi, je veux vivre nulle part ailleurs que dans ma vie, mais c'est pas pour contredire ce que disait Michel, quoi.
0: Ouais, en tout cas, on ira le voir au cinéma, puisqu'il est actuellement en salle, Les Caprices de l'Enfant Roi. C'est avec Artus, Franck Dubosc, Julia Piaton, Suzanne Debecq, Nemo Schiffman et vous, Doria Tillier. Merci infiniment d'avoir été avec nous.
3: Merci à
0: Guérissez-vous
3: vous.
0: Bien, rétablissez-vous bien.
3: Merci.
0: Merci d'être venu dans Ça Tourne. Merci Michel Leclerc et bravo pour ce premier film d'époque.
4: Eh ben, j'espère pas le dernier.
0: Ben oui, non plus on espère. Merci Albert Goldberg de nous avoir parlé de votre métier de régleur cascade et de combat. Merci d'avoir été avec nous.
5: Merci beaucoup.
0: 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À suivre l'actu près de chez vous.

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6: La météo avec l'Aube, la Marne et les Ardennes qui sont toujours en vigilance jaune pour phénomène canicule et phénomène d'orage. La carte du temps avec cet après-midi, ces nuages là qui bourgeonnent et qui finissent par apporter des averses et des orages. L'activité électrique va se prolonger aussi en fin de journée par endroits. Les températures actuellement, on est entre 28 et 30 degrés en Champagne-Ardenne et puis la soirée, la nuit avec des nuages très présents en soirée qui peuvent lâcher quelques averses par endroit pour le reste de la nuit. Voilà, le temps va s'améliorer. Demain lundi, un début de semaine avec un soleil qui va briller du matin jusqu'au soir, tout au plus des nuages quand même un peu plus conséquents par endroit. Température entre 15 et 17 degrés, puis au maximum entre 25 et 28 degrés.
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0: Votre après-midi en musique avec Axel Red, Sensualité sur Ici Champagne Ardennes.
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0: Bonjour à toutes et tous, l'après-midi en musique avec votre radio Ici Champagne Ardennes. C'est dimanche, on profite en famille, entre amis, grâce à votre après-midi avec, dans la demi-heure qui s'y vient, Zaz, Clara Luciani, Michel Fugain, Johnny Clegg, et dans quelques minutes, on part au marché de créateurs et artistes de Auvillers qui aura lieu samedi prochain.
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0: Un tube de George Harrison, c'est juste après le dernier Amir sur votre radio locale préférée.

0: Le plus jeune des Beatles, George Harrison, sur votre après-midi en musique sur ici Champagne-Ardenne. Passez une très belle matinée avec votre radio locale ici Champagne-Ardenne en ce dimanche matin. L'événement d'ici, ah, c'est pas aujourd'hui, c'est samedi prochain, le 4 juillet de 10h30 à 18h, direction le marché de créateurs et d'artistes à Auvillers. C'est Parc Pierre Cheval pour en parler avec nous. Elle fait partie de l'office du tourisme cœur de la Champagne de Auvillers. Bonjour Anne-Sophie Lejeune.
1: Bonjour.
0: Alors c'est la deuxième édition de ce marché. Qu'est-ce qu'on va pouvoir découvrir, peut-être même redécouvrir pour ceux qui ont été à la première édition?
1: Alors effectivement, ce sera encore une quinzaine d'artisans qui seront présents au Parc Pierre Cheval à Auvillers ce samedi 4 juillet. Ce ne seront pas les mêmes qu'il y a deux ans, mais on aura voilà, du miel, des bouteilles, des bouchons en bois, des sacs, des pochettes, des trousses, des bijoux en papier. On aura également Les Pétillants et À l'Aube du Bois Joli qui sont des boutiques d'artisans créateurs. Donc il y aura différents artisans qui seront là avec eux. Au Parc Pierre Cheval.
0: La première édition a eu lieu il y a deux ans. Pourquoi ne pas avoir choisi les mêmes créateurs et artistes?
1: Alors, on en a qui seront de retour et puis on en a donc qui n'étaient pas disponibles. Ou bien nous, on a voulu également changer parce qu'on a beaucoup d'artisans locaux dans le secteur. Donc, on a voulu tous les valoriser également.
0: Pour les gourmands, au point de vue de produits de bouche.
1: Alors, il y aura du miel et il y aura une petite buvette pour se rafraîchir.
0: Alors un peu plus tard, au mois de juillet, même quasiment fin juillet, puisque c'est le 31 juillet, il y a une petite balade à la lanterne à faire, mais il faut s'inscrire.
1: Oui, tout à fait, c'est une balade à la lanterne à Marœuil-sur-Ailly, donc c'est le 31 juillet à 21h30. Donc il faut s'inscrire sur notre site internet www.tourisme-auvillers.com. C'est 12 euros par personne, et donc ça va permettre aux visiteurs ou aux locaux de redécouvrir l'histoire de Marœuil-sur-Ailly. On va parcourir ses ruelles, les bords du canal, les anecdotes locales avec les guides de l'office de tourisme.
0: Tout ça à la lueur de la nuit qui arrive.
1: Tout à fait, à la lueur des lanternes.
0: Plein d'autres choses, bien sûr, je présume, tout l'été du côté d'Auvillers.
1: Oui, tout à fait. On a aussi le festival Musique en Champagne qui revient pour sa 26e édition. Donc là, c'est sur plusieurs communes de la communauté de communes de la Grande Vallée de la Marne du 19 au 26 août.
0: En tout cas, toutes les infos, bien sûr, sont sur votre site tourisme-auvillers.com. Le prochain rendez-vous, ça reste samedi prochain, le 4 juillet, 10h30, 18h, marché de créateurs et d'artistes à Auvillers. C'est au parc Pierre Cheval. On précise quand même qu'en cas de mauvais temps, bien sûr, l'événement sera annulé. On vous souhaite un très bon été, en tout cas, Anne-Sophie.
1: Merci.
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0: L'après-midi en musique, c'est avec Zaz, juste après une belle histoire de Michel Fugain.

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1: Zaz, mon sourire sur votre radio locale préférée. Avant les infos de 14h, la musique bien sûr à suivre. On va faire un tour en Afrique du Sud avec Johnny Clegg et respirer encore en compagnie de Clara Luciani. C'est votre après-midi en musique jusqu'à 19h.
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1: Passez une bonne après-midi avec votre radio locale ici Champagne-Ardenne, il est 14h. Toute l'actualité en France et dans le monde, c'est présenté par Cyril Ardo-Rodon. Donc.
2: 11 personnes tuées dans le crash d'un avion ce matin à Tomblaine, près de Nancy, en Meurthe-et-Moselle. À bord, il y avait 5 moniteurs de parachutisme avec 5 élèves qui participaient à un baptême. Les causes de l'accident ne sont pas encore connues. Le ministre de l'Intérieur, Laurent Nunez, est attendu sur place dans l'après-midi. Information à suivre sur notre site ici.fr. La canicule en France avec une surmortalité depuis mercredi. Il y a eu environ 1000 décès supplémentaires par rapport à la normale, selon Santé publique France. L'augmentation du nombre de décès à domicile est de l'ordre de 40%, particulièrement en Île-de-France. De violents orages hier soir, notamment dans la moitié nord du pays. Des maisons, des véhicules abîmés, des arbres déracinés et jusqu'à 63 000 foyers privés d'électricité dans les Hauts-de-France, en Île-de-France et en Indre-et-Loire. Le pic de la canicule est derrière nous. Plus que 2 départements en alerte rouge, le Bas-Rhin et le Haut-Rhin, jusqu'à 22h ce soir. 45 départements sont en vigilance orange canicule. 10 départements sont en orange face aux feux de forêt. Plus d'aides personnalisées au logement, les APL pour les étudiants non européens et non boursiers, et ce, dès le 1er juillet, mesure contenue dans la loi de finances pour 2026 et qui vient de paraître au journal officiel. Et puis la Coupe du Monde de foot, début des 16e de finale ce soir à 21h avec Afrique du Sud et Canada, avant le match de la France face à la Suède mardi à partir de 23h.
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1: La météo avec l'Aube, la Marne et les Ardennes qui sont toujours en vigilance jaune pour phénomène canicule et phénomène d'orage. La carte du temps avec cet après-midi, ces nuages là qui bourgeonnent et qui finissent par apporter des averses et des orages. L'activité électrique va se prolonger aussi en fin de journée par endroit. Les températures actuellement, on est entre 28 et 30 degrés en Champagne-Ardenne et puis la soirée, la nuit avec des nuages très présents en soirée qui peuvent lâcher quelques averses par endroit. Pour le reste de la nuit, voilà, le temps va s'améliorer. Demain, lundi, un début de semaine avec un soleil qui va briller du matin jusqu'au soir, tout au plus des nuages quand même un peu plus conséquents par endroit. Température entre 15 et 17 degrés, puis au maximum entre 25 et 28 degrés.
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1: Ici avec ce tube de Lionel Richie, bon dimanche avec Ici Champagne-Ardenne.

0: son vibrant hommage à sa mère, Gauvin Serre, avec quatre enfants, plus loin, sur ici Champagne-Ardenne.
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0: L'après-midi en musique continue avec Julien Doré, juste après ce voyage en Italie, avec Gianna Nannini. Bon dimanche!

0: Et jeudi prochain, le 2 juillet à 20h, Julien Doré sera au cinéma avec votre radio ici Champagne-Ardenne. Allez découvrir la captation de son spectacle, Le Dernier Pestacle, une projection unique à vivre, ce concert sur grand écran. Bon après-midi en musique, c'est jusqu'à 19h le week-end. D'ici là, trois chansons françaises à la suite. Je vous propose Françoise Hardy, Benjamin Violet et Jacques Higelin.
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0: Bel après-midi en musique avec ce classique de Françoise Hardy sur votre radio, ici Champagne-Ardenne. Cinéma en plein air, c'est tout l'été dans les quartiers de Reims et dans les communes des Ardennes avec la pellicule ensorcelée. Hein. Les films divers et variés avec bien sûr des univers totalement différents. Vous allez avoir des films d'action, des comédies, des films d'animation. Pique-nique bien sûr sur place dès 20h, des animations artistiques et un ciné-quiz de prévu. La projection du film du soir, c'est dès 22h30. Toutes les infos sur le programme de l'été à Reims et dans les Ardennes, c'est sur le site lapelliculeensorcelée.org. Et vous aussi, vous souhaitez annoncer un événement de votre commune ou si vous êtes une association, un événement festif ou sportif, laissez-nous un message sur le WhatsApp de la radio 03 26 48 2000.
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0: Ici avec les Rolling Stones, bon dimanche avec votre radio locale préférée.

0: Un classique de la chanson internationale avec les Rolling Stones sur Ici Champagne Ardenne.
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0: L'après-midi en musique, c'est avec Syl, Julien Lib et le duo Célestal, Cécile Acroul sur Ici Champagne Ardenne.

0: L'artiste britannique d'origine nigérienne et brésilienne, Cécile, sur ici, Champagne Ardennes. Dans moins de 15 minutes, les infos. D'ici là, des gros tubes, les mêmes groupes téléphones, les Bee Gees. Et le duo du Sud-Ouest, c'est Pascal Obispo, Francis Cabel. Bel après-midi en musique.
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1: L'après-midi en musique avec votre radio locale, ici Champagne-Ardenne, il est 15h. Les informations présentées par Cyril Ardo-Redon.
2: Une cinquantaine de pompiers, une vingtaine de policiers mobilisés, un secteur bouclé à Tomblaine, près de Nancy, après le crash d'un avion ce matin qui venait de décoller pour un baptême de saut en parachute. Yves Segui, le préfet de Meurthe-et-Moselle, est sur place.
3: L'avion qui transportait donc 11 personnes est tombé subitement aux abords immédiats de l'aérodrome. 11 victimes à ce stade. Il n'y a pas de victimes collatérales.
2: Le ministre de l'Intérieur, Laurent Nunez, est attendu sur place dans l'après-midi. Information à suivre sur ici.fr. La canicule en France, le pic semble désormais derrière nous. Il n'y a plus que le Bas-Rhin et le Haut-Rhin en alerte rouge, et ce jusqu'à ce soir 22h. 45 départements sont en vigilance orange canicule. 10 départements sont en orange face aux feux de forêt. En revanche, nous restons fragiles face à cette vague de chaleur avec une surmortalité constatée par Santé publique France. 1000 décès supplémentaires par rapport à la normale depuis mercredi. L'augmentation du nombre de décès à domicile est de l'ordre de 40%, particulièrement en Île-de-France. Un homme de 34 ans interpellé hier à la citadelle de Besançon pour un salut nazi dans l'une des salles du musée de la Résistance. Il est originaire du Venezuela et a été présenté au parquet en vue d'un classement sous condition du versement d'une contribution citoyenne. Et puis la Coupe du Monde de foot, fin des phases de groupe et début des 16e de finale. Premier match ce soir à 21h, Afrique du Sud contre le Canada. Avant France-Suède, mardi à partir de 23h.
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1: La météo avec l'Aube, la Marne et les Ardennes qui sont toujours en vigilance jaune pour phénomène canicule et phénomène d'orage. La carte du temps avec cet après-midi, ces nuages là qui bourgeonnent et qui finissent par apporter des averses et des orages. L'activité électrique va se prolonger aussi en fin de journée par endroits. Les températures actuellement, on est entre 28 et 30 degrés en Champagne-Ardenne et puis la soirée, la nuit avec des nuages très présents en soirée qui peuvent lâcher quelques averses par endroits pour le reste de la nuit. Voilà, le temps va s'améliorer. Demain, lundi, un début de semaine avec un soleil qui va briller du matin jusqu'au soir, tout au plus des nuages quand même un peu plus conséquents par endroit. Température entre 15 et 17 degrés, puis au maximum entre 25 et 28 degrés.
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1: Ici avec ce tube de Marc Lavoine, le parking des Anges, bel après-midi avec votre radio locale, ici Champagne-Ardenne.

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1: La musique, c'est jusqu'à 19h avec deux tubes à la suite. Simple Mind, c'est juste après Mike Oldfield's Moonlight Shadow.

0: Mandela Day de Simple Mind sur ici Champagne Ardenne. À l'écoute de vos chansons préférées, je vous propose trois chansons françaises à la suite. France Gall, Florent Pagny et le duo Sirima, Jean-Jacques Goldman pour aller voir là-bas sur votre radio. Ici Champagne Ardenne.
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0: 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C'est Sirima, Jean-Jacques Goldman, là-bas. Vos bons plans et idées de sortie, comme toutes les heures, je vous propose les portes ouvertes dans les jardins ou la visite du jardin L'Eau Vive à Orbey, l'abbaye. Découvrez ce parc jardin dans la région boisée de la Brie des Étangs. Plus de 1000 variétés d'arbres et d'arbustes offrent des floraisons tout au long de l'année, y compris en hiver. Le parc jardin, entouré de haies naturelles et traversé par plusieurs ruisseaux, favorise la faune et la flore sauvage. C'est un refuge LPO et c'est aussi classé jardin remarquable. Ouvert tous les dimanches et jours fériés jusqu'au 14 juillet, du 15 août au 6 septembre et du 4 octobre au 1er novembre de 13h30 à 18h30 avec une visite guidée à 15h. Sur rendez-vous, bien sûr, en dehors de ces dates, tarif adulte 5 euros, gratuit pour les moins de 18 ans. Toutes les infos sur les pages Instagram et Facebook du jardin L'Eau Vive à Orbey, l'abbaye.
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0: Ici avec un tube classique du groupe Toto, bel après-midi avec Ici Champagne-Ardenne.

0: chansons adaptées avec des solos d'improvisation à la guitare et au clavier. Le groupe Toto sur Ici Champagne-Ardenne.
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0: L'après-midi en musique qui continue avec Patrick Fiori, Freddie Mercury et l'affaire Louis Trio sur votre radio locale préférée.

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0: Ce tube de Freddie Mercury sur ici Champagne Ardenne, à suivre bien sûr à l'écoute de votre radio locale, les infos des 16h qui arrivent. D'ici là, votre après-midi en musique se poursuit toujours avec vos chansons préférées, comme par exemple Jeanne Masse, Alex Warren et Étienne Dao.
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2: Merci de votre fidélité, ici Champagne-Ardenne. Il est 16h. Tout de l'actualité en français dans le monde, présenté par Cyril Ardo-Redon.
3: Des infirmiers et infirmières libéraux parmi les victimes du crash près de Nancy. Selon le Conseil de l'Ordre, 11 personnes qui prenaient part à un baptême de parachutisme sont mortes ce matin à Tomblaine en Meurthe-et-Moselle. L'avion a fait une sortie de piste lors du décollage dans des circonstances qui restent à éclaircir. Le ministre de l'Intérieur est attendu sur place d'ici 2 heures. Un jeune homme de 19 ans tué par balle la nuit dernière à Nantes, près d'un centre commercial du nord-est de la ville. Une enquête est ouverte, les circonstances sont toujours inconnues. C'est le 5e décès par arme à feu à Nantes depuis le début de l'année. La canicule en France avec 36 000 foyers toujours sans électricité cet après-midi, principalement dans les Hauts-de-France, en Indre-et-Loire et dans les Yvelines. Cela fait suite aux orages d'hier soir. Le pic de chaleur est désormais derrière nous, mais les services de santé sont toujours saturés. Une surmortalité est constatée en France depuis mercredi, 1 000 décès supplémentaires par rapport à la normale selon Santé publique France. Ce soir à 22h, il ne devrait y avoir plus aucun département en alerte rouge canicule. Seuls le Bas-Rhin et le Haut-Rhin sont encore au plus haut niveau d'alerte. 45 départements sont actuellement en vigilance orange canicule. 10 départements sont en orange face aux feux de forêt. Et puis la Coupe du Monde de foot, début des 16e de finale ce soir à 21h avec Afrique du Sud, Canada. Avant le match de la France face à la Suède, ce sera mardi à partir de 23h.
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2: La météo avec l'Aube, la Marne et les Ardennes qui sont toujours en vigilance jaune pour phénomène canicule et orage. Cet après-midi, des nuages qui deviennent de plus en plus nombreux, hein, avec des averses qui se déclenchent par endroits. Puis la tendance orageuse risque de se généraliser en fin de journée avec la menace, justement, qui s'éloigne un petit peu et des averses qui vont se raréfier. Les températures actuellement, on est entre 28 et 30 degrés en Champagne-Ardenne. La soirée, la nuit, avec des nuages très présents en soirée qui peuvent lâcher quand même quelques averses par endroits. Pour le reste de la nuit, ça va s'améliorer. Et on verra les étoiles. Demain, lundi, un début de semaine avec un soleil qui brille du matin jusqu'au soir. Tout au plus, on peut noter quand même quelques passages nuageux par endroit en Champagne-Ardenne. Les températures actuelles demain matin, entre 15 et 17 degrés, puis au maximum entre 25 et 28 degrés.
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2: Ici avec Stevie Wonder, bel après-midi avec Ici Champagne-Ardenne.

0: Les paroles célèbrent la naissance de sa fille, Stevie Wonder, sur Ici Champagne Ardenne.
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0: Bienvenue à vous, si vous venez de nous rejoindre avec ce dimanche après-midi en musique et aussi bien sûr vos rendez-vous à ne pas louper. Comme les petits bonheurs d'Ici Champagne Ardenne, dans un instant c'est Mathieu de Germaine dans la Marne.
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0: Et d'ici là, musique et toujours plus de musique avec vos chansons préférées comme Donna Lewis, c'est juste après Charles Doré.

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1: Un pur titre des années 90 avec Donna Lewis sur Ici Champagne Ardenne. Les petits bonheurs de Champagne Ardenne avec Mathieu cet après-midi.
2: Bonjour, c'est Mathieu de Germaine et je suis dans les petits bonheurs Ici Champagne Ardenne. Je sais que je suis champenois, mais parce que j'habite à Germaine et que tous les jours je passe dans la forêt pour rejoindre Reims. Mon petit bonheur quotidien, et ben c'est justement de pouvoir passer tous les jours dans la forêt, ça m'apaise pour aller au travail. Et en même temps, quand j'y reviens, je suis aussi tout à fait apaisé quand je reviens chez moi.
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2: Et ben, il est où le bonheur? Il est justement quand je vais pouvoir aller randonner ou juste marcher dans la forêt en famille et prendre un pique-nique. Et alors, le mieux, c'est si jamais je rencontre en plus un animal. Mon dessin animé lorsque j'étais enfant, eh ben c'était Astérix et Cléopâtre. Le dessin animé, alors après ça a été un film. Alors pourquoi déjà c'est très drôle, mais surtout ça m'a appris deux choses. Ça m'a appris que les gens sur deux n'étaient pas forcément les plus efficaces, et surtout ça m'a appris qu'une équipe improbable pouvait tout à fait réaliser des choses extraordinaires.
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2: Si j'avais un pouvoir magique, eh ben, ça serait d'être invisible, justement, lors de mes randonnées, pour pouvoir observer les animaux. Le fait de pas se faire entendre, de pas se faire voir, c'est toujours là où on peut rencontrer un chevreuil furtivement, ou magique, ça serait de voir un cerf. Pour faire la fête, ça serait Bruno Mars, Uptown Funk. Alors je sais pas du tout la chanter, par contre je peux tout à fait la danser. J'ai ma belle-sœur et mon beau-frère qui se sont mariés en faisant une chorégraphie sur cette chanson, et donc c'est synonyme évidemment de fête et de bonheur. J'ai une expression favorite, quand on n'est pas capable de maîtriser ce qui est en train de se passer et qu'on n'a pas d'explication, c'est la fameuse règle des 5C. C'est con, mais c'est comme ça. Il faut faire avec. Voilà.
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2: Attention, j'ai une bonne diction. Sèche. Ouais, c'est compliqué. Elles sont sèches. Effectivement, elle était bien chaude. Eh ben, salut. Merci beaucoup. C'était sympa. Bonne journée à tous les auditeurs de Ici Champagne Ardenne.

0: Merci Mathieu pour ce petit bonheur.
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0: Et l'après-midi musique, c'est avec Cookie Dingler, juste après ce tube de Cyndi Lauper, Time After Time.

0: 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La musique à suivre, hein, c'est avec Gaëtan Roussel et Womack on Womack, sans compter bien sûr sur Fred Ballard qui met l'humour en tube avec ce sujet cet après-midi. Dernière consigne avant les vacances d'été. Tout ça, c'est dans le quart d'heure qui suit sur Ici Champagne Ardenne.
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0: Ce tube de Wubak en Wulmak sur votre radio locale préférée. Les bons plans pour ce dimanche. Envie de sortir les vélos du garage pour une petite virée en famille ou entre amis. Bah, découvrez de bonnes idées d'itinéraire hein, pour sortir en toute sécurité, qu'on soit dans la Marne, dans l'Aube ou encore dans les Ardennes. De belles vélovoies permettent de se promener en famille autour des lacs, des canaux, en forêt ou encore dans le vignoble champenois. Comme par exemple de Dormans à Condé-sur-Marne. La voie verte hein, de la Marne V52 passant par Épernay vous offre 44 km de pistes reliant le vignoble aux plaines céréalières par les bords de Marne. Sinon, du côté du lac du Der, Champ de Coq, la boucle de 38 km autour du lac est une sortie vélo incontournable pour les familles. La piste propose des passages le long de la digue, mais aussi en forêt, très agréable, et puis des pistes entièrement sécurisé. Vous aussi, vous souhaitez annoncer un événement justement de votre commune ou si vous êtes une association ou un comité des fêtes, et ben vous envoyez un petit message via la page Facebook de votre radio ici Champagne-Ardenne.
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0: Je ne sais que c'est pas l'heure, mais ici c'est le dîner de Benabar. Bon dimanche avec ici Champagne-Ardenne.
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0: Celle qui met du rose dans notre dimanche et Pink sur votre radio locale préférée. Avec la chaleur estivale et les éventuelles canicules, il va falloir trouver les vêtements les plus adaptés. Hein. Et en général, l'été, moins il y en a, mieux on se porte. Mais dans l'humour en tube, Fred Ballard hein, a tenu à nous rappeler quelques règles de vie en société.
1: Il est interdit de se balader en slip de bain en ville pendant l'été. Ça veut dire que si vraiment ton kiff, c'est te balader en slip de bain, tu peux le faire. Mais il faut attendre l'hiver. En même temps, c'est logique, hein. C'est à Noël que tu sors les boules.
2: Alors oui, parfois l'humour d'hiver, même un peu lourd, est assez rafraîchissant quand on attaque l'été. Mais on ne va pas en guirlander Sacha Judasco, qui fait bien hein, de nous alerter sur cette loi du slip de bain en zone urbaine.
1: C'était les commerçants qui ont demandé en premier cette loi, parce que eux, ils en avaient marre de voir leurs clients arriver en slip de bain. Mais j'ai envie de dire, de quoi ils se plaignent? C'est quand même le meilleur moyen de lutter contre le vol à l'étalage. Qu'est-ce que tu veux piquer quand t'es en slip de bain?
2: C'est vrai qu'à part les boules de Noël, c'est compliqué. Des cerises, hein, peut-être. Mais bon, avant de pouvoir se balader presque à poil sur les plages du littoral, il y a parfois un petit passage obligé chez l'esthéticienne.
3: Moi, j'adore discuter avec vous, les esthéticiennes, parce que souvent, pareil, vous arrive des histoires un peu sympas.
4: Une fois, une dame qui nous a demandé un billet de train. Au lieu de demander un ticket de métro pour son maillot.
3: Je viens de comprendre la vanne.
2: Ah oui, parfois les esthéticiennes et leurs clientes sont plus drôles que les rois du rire. Entre Thomas Angelvy et son public, l'échange de vannes est assez poilant. Et nous annonce un été à pleurer de rire dans les t-shirts et les maillots.
0: Merci à Fred Ballard et ses humoristes. De retour demain.
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0: Et l'après-midi en musique, c'est avec Alain Chamfort juste après du reggae avec One Love de Bob Marley.

0: La fièvre dans le sang, Alain Chamfort sur ici, Champagne pour ce dimanche après-midi en musique jusqu'à 19h. Avant les infos de 17h justement, deux tubes avec William Scheller et le dernier Bruno Mars, plutôt Caliente. Bon dimanche à l'écoute de votre radio, ici Champagne Ardenne.
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1: Et merci de nous écouter, ici Champagne-Ardenne, il est 17h. Les informations qui sont présentées par Cyril Ardo-Redon.
2: 11 personnes tuées dans le crash d'un avion ce matin à Tomblaine, près de Nancy, en Meurthe-et-Moselle. À bord, il y avait 5 moniteurs de parachutisme avec 5 élèves qui participaient à un baptême. Les causes de l'accident ne sont pas encore connues. Le maire de Tomblaine, Hervé Ferron, était au micro d'Ici Lorraine. Il est très ému.
3: Toute la ville de Tomblaine est bouleversée. Vous savez, quand je suis arrivé sur place, le policier qui s'adressait à moi pour me donner les premières informations, il était au bord des larmes. C'est terrible. Un tel drame, c'est incroyable, c'est une injustice incroyable quand on est jeune comme ça, ou même moins jeune. Et nos premières pensées vont aux victimes et aux familles des victimes.
2: Le maire de Tomblaine, Hervé Ferron, après ce crash d'avion ce matin vers 11h. Le ministre de l'Intérieur, Laurent Nunez, est attendu sur place d'ici une heure. Une cinquantaine de pompiers et une vingtaine de policiers sont mobilisés. Une cellule psychologique est ouverte dans la commune et on apprend à l'instant que le pôle accident collectif du parquet de Paris se saisit de l'enquête. L'autre actualité ce dimanche après-midi, c'est la canicule. Plus aucun département en alerte rouge demain, confirme Météo France. 38 départements seront tout de même en vigilance orange canicule. 23 départements, essentiellement de l'est du pays, sont ce soir en vigilance orange aux orages. Et justement, en raison des orages hier soir, 36 000 foyers toujours sans électricité cet après-midi, principalement dans les Hauts-de-France, en Indre-et-Loire et dans les Yvelines. Ce gros coup de chaud cette semaine en France qui a provoqué une surmortalité, environ 1000 décès supplémentaires par rapport à la normale depuis mercredi, selon Santé publique France. L'augmentation du nombre de décès à domicile est de l'ordre de 40%, particulièrement en Île-de-France. La fin des aides personnalisées au logement, les APL, pour les étudiants non européens et non boursiers le 1er juillet, mesure qui était prévue dans la loi de finances cette année et qui vient de paraître au journal officiel. Et puis un mot de foot, la Coupe du Monde, les 16e de finale, avant France-Suède mardi, place à 21h ce soir à Afrique du Sud-Canada.
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1: La météo avec l'Aube, la Marne et les Ardennes qui sont toujours en vigilance jaune pour phénomène canicule et orage. Cet après-midi, des nuages qui deviennent de plus en plus nombreux, hein, avec des averses qui se déclenchent par endroits. Puis la tendance orageuse risque de se généraliser en fin de journée avec la menace, justement, qui s'éloigne un petit peu et des averses qui vont se raréfier. Les températures actuellement, on est entre 28 et 30 degrés en Champagne-Ardenne. La soirée, la nuit, avec des nuages très présents en soirée qui peuvent lâcher quand même quelques averses par endroits. Pour le reste de la nuit, ça va s'améliorer et on verra les étoiles. Demain, lundi, un début de semaine avec un soleil qui brille du matin jusqu'au soir. Tout au plus, on peut noter quand même quelques passages nuageux par endroit en Champagne-Ardenne. Les températures actuelles demain matin, entre 15 et 17 degrés, puis au maximum entre 25 et 28 degrés.
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1: Ici avec le soleil d'Anne de Laurent Voulzy sur Ici Champagne-Ardenne.

0: Laurent Voulzy, Le Soleil Donne, sur votre radio locale préférée.
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0: Bienvenue à vous si vous venez de nous rejoindre à l'écoute de votre radio ici Champagne Ardenne, grâce à votre après-midi en musique jusqu'à 19h, mais aussi les rendez-vous que vous aimez, comme par exemple justement le ciné. Et là, en cette période de canicule, on est bien plutôt dans les salles, et ça sera d'ailleurs en compagnie de Delphine Maillet. Elle est directrice du Pâté Tillois.
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0: La musique, c'est avec le groupe Opus, Live is Life, juste après le dernier Zazie, peu importe.

0: Life is life. Je vous entends chanter là, vous chez vous ou dans votre voiture. Opus, Life is life sur ici, Champagne Ardenne. Passez une très belle matinée avec votre radio locale. Ici, on aime le cinéma, bien sûr, comme c'est dimanche. Et on va aussi se rafraîchir en famille, entre amis, dans les salles de cinéma pour aller, pourquoi pas, se faire une toile aujourd'hui. Bonjour Delphine Meillet.
1: Oui, bonjour.
0: Vous êtes donc la directrice du pâté Tillois. Aujourd'hui commence la fête du cinéma et c'est jusqu'à mercredi prochain.
1: Une nouvelle édition de la fête du cinéma donc qui débute ce dimanche 28 juin et donc qui va durer 4 jours jusqu'au mercredi 1er juillet inclus. Donc, c'est vraiment 5 euros la place de séance entre guillemets classique et hors supplément. Donc en effet, film 3D, film 4DX, film IMAX ou une séance spéciale. Donc on est vraiment sur 5 euros la séance pour un film classique.
0: On a plein de choix, en tout cas pour la fête du cinéma. Bon, il y a deux films d'animation, on va commencer par ça.
1: Un qui est déjà à l'affiche.

0: sortie depuis maintenant 2 semaines. Donc, on parle bien sûr de Toy Story 5.
1: Et puis, les Mignons.
0: C'est ça. Donc, des Mignons et des Monstres. Donc là, on est sur une sortie mercredi dernier, hein, donc ce mercredi 24.
1: Deux films français à l'affiche. On va commencer par un film qui est en partenariat avec votre radio ici, Champagne-Ardenne. Ça s'appelle...
0: Les Parfaits, Arnaque en famille. Tout un programme, hein, donc avec la talentueuse Audrey Fleureau et Ramzy Bedia. On est donc sur une comédie d'arnaque, c'est familial, ça mêle humour, voilà, des déguisements, des gadgets, des plans les plus ingénieux les uns que les autres, hein, voilà, et tout ça donc mené par ce duo d'acteurs, hein, qui est très très dynamique.
1: Le deuxième film français dont je veux parler, c'est un deuxième opus qui a été avancé d'ailleurs pour la fête du cinéma.
0: C'est ça, donc sorti ce vendredi, donc il s'agit de la deuxième partie de la fresque, donc La Bataille de Gaulle, donc qui s'intitule J'écris ton nom. Donc la première partie, L'Âge de Fer, est toujours à l'affiche. La fête du cinéma, c'est l'occasion soit de le découvrir, soit de le redécouvrir. Avant d'aller voir la deuxième partie, on est donc là sur un biopic spectaculaire, c'est une fresque historique, mais c'est aussi un portrait intimiste de la personne qu'était Charles de Gaulle.
1: Et on va terminer la fête du cinéma mercredi prochain avec la sortie d'une super héroïne.
0: Donc là, c'est Supergirl qui débarque sur les écrans ce mercredi 1er juillet. On est toujours dans l'univers, hein, des comics. C'est la cousine de Superman, voilà, elle vient de la planète Krypton. Une super héroïne, un personnage tout dans l'émotion et qui est un peu partagé entre deux mondes.
1: N'hésitez pas à aller à la fête du cinéma. Ça commence aujourd'hui et ça se termine mercredi prochain. C'est 5€ la place. Merci Delphine d'avoir été avec nous ce dimanche matin.
0: Merci à vous et on vous attend nombreux pour la fête du cinéma.
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1: Et justement, cet après-midi en musique qui continue avec le duo Slimane Claude Capéo, juste après un extrait de la bande originale de Dirty Dancing sur votre radio locale préférée.

0: chez toi avec Slimane et Clodo Capéo sur ici Champagne Ardennes. Dans le voyage dans le temps de Stéphane Bern cet après-midi, il va nous raconter la fève de la galette des rois interdite pendant la Révolution. C'est dans une quinzaine de minutes environ, puis votre après-midi en musique jusqu'à 19h dans un instant avec Marine et Marvin Gaye sur votre radio ici Champagne Ardennes.
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1: L'ex-élève de la Starac, Marine, sur ici, Champagne-Ardenne. Une envie de sortir à vélo, justement, une petite virée en famille ou entre amis, découvrez des bonnes idées d'itinéraire pour sortir en toute sécurité, qu'on soit dans la Marne, dans l'Aube ou encore les Ardennes. De belles vélovoies permettent de se promener en famille autour des lacs, des canaux ou en forêt, encore même dans le vignoble champenois, comme par exemple du côté de Dormans jusqu'à Condé-sur-Marne. La voie verte de la Marne, la V52, passe par Épernay. Ça vous offre 44 km de piste reliant le vignoble aux plaines céréales par les bords de Marne. Sinon, je vous propose le lac du Der, du côté de Chancoc. La boucle de 38 km autour du lac est une sortie à vélo incontournable. La piste, elle propose des passages le long de la digue, mais aussi en forêt, très agréable, et sur des pistes entièrement sécurisées. Vous aussi, vous souhaitez annoncer un événement, que ce soit dans votre commune, vous êtes une association ou un comité des fêtes, vous envoyez un petit message via la page Facebook de votre radio, ici Champagne-Ardenne, et on relaie l'information.
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1: Ici avec un tube de Daniel Balavoine. Bonne fin d'après-midi sur Ici Champagne-Ardenne.

0: Bienvenue Love Sia sur ici Champagne Ardenne. Chaque jour avec votre radio locale, on vous propose un voyage dans le temps. Hein. C'est par Stéphane Bern, le meilleur de ces histoires. C'est le week-end et là, on voyage au temps de la terreur et des galettes.
1: Après la Révolution française, il fallait se méfier de ses paroles, de ses habits, mais aussi de ses pâtisseries. On ne risquait pas l'indigestion, mais la décapitation. Imaginez une table familiale du début du mois de janvier. Une galette dorée, des rires, un enfant qui se casse une dent sur une fève, et soudain, on crie « Vive le roi !»
2: Vive le roi !
1: Erreur fatale. En pleine Révolution française, ce jeu devient suspect. Pour les révolutionnaires les plus radicaux, la fête des rois est trop associée à la monarchie absolue qui vient tout juste de tomber. Ce qui explique qu'en décembre 1791, un arrêté tente de rebaptiser l'Épiphanie et la célébration des rois en fête du bon voisinage. D'autres suggèrent de la rebaptiser fête des philosophes, fête des sans-culottes. En décembre 1792, le député de la Seine, Pierre-Louis Manuel, s'adresse aux membres de l'Assemblée de la Première République. Révolutionnaire convaincu, il propose qu'aucun ministre de quelque culte que ce soit ne pourra célébrer les fêtes sous le nom de Fête des Rois. Ces fêtes sont anti-civiques et contre-révolutionnaires. Sans alcool, la fête est plus folle et sans galette, on ne se fait pas couper la tête. Un an plus tard, c'est un comité révolutionnaire qui demande de surveiller les pâtissiers et les orgies dans lesquelles on fête l'ombre du dernier tyran. Une chasse à la galette qui n'empêche pas la tradition de perdurer dans les foyers.
3: Ce n'est pas moi qui aurai la faim, c'est moi qui l'ai.
1: Et une fois la période révolutionnaire terminée, la fête finira par retrouver sa place et la galette son nom. La révolution a eu beau couper les têtes, on ne coupe pas l'appétit. La révolution aura aboli les privilèges, mais pas la gourmandise.
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0: La musique, c'est avec le groupe Les Innocents, juste après ce tube des Spice Girls, Wannabe, sur ici Champagne Ardenne.

0: Les Innocents avec une histoire extraordinaire sur votre radio locale préférée. La suite de la musique avec le groupe Gold et l'hymne de cette Coupe du Monde de foot 2026, juste avant les infos de 18h qui arrivent très vite.
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2: Passez une très bonne soirée avec votre radio locale ici Champagne-Ardenne, il est 18h. Les informations qui sont présentées par Cyril Ardo-Redon.
3: C'est le crash le plus meurtrier en France, hors vols commerciaux et militaires, selon le Bureau d'enquête et d'analyse, le BEA. 11 personnes tuées ce matin à Tomblaine, près de Nancy, en Meurthe-et-Moselle. Le pôle accident collectif du parquet de Paris se saisit de l'enquête. On sait pour l'heure que plusieurs infirmiers et infirmières libéraux étaient à bord. Ils participaient à un baptême de parachutisme, selon Thierry Péché, président de l'Ordre des infirmiers de Meurthe-et-Moselle.
4: C'est dramatique, quelle que soit la profession, mais c'est vrai que là, ce sont des proches. On se connaît tous, on a un petit microcosme, hein, donc on se connaît tous, on se voit régulièrement. Et on n'a pas les noms, c'est pour notre profession et tous nos collègues, c'est un drame. C'est un baptême de parachute qu'ils avaient organisé, donc je pense à un moment convivial, hein, d'aller faire du parachute ensemble. C'est un moment de joie et c'est une catastrophe.
3: Une cinquantaine de pompiers, une vingtaine de policiers sont mobilisés sur place. Une cellule psychologique est ouverte dans la commune. Le ministre de l'Intérieur, Laurent Nunez, est arrivé. Toutes les informations à suivre sur notre site et notre application ici.fr. Un homme d'une quarantaine d'années est mort aujourd'hui dans les Alpes-Maritimes dans un accident de circulation. Il suivait le parcours du triathlon Ironman annulé ce week-end pour cause de canicule. Il était à vélo et roulait à vive allure dans une descente quand il a percuté une moto en sens inverse. Plus aucun département en alerte rouge. Canicule demain, dit Météo France. 38 départements seront tout de même en vigilance orange canicule. 23 départements, essentiellement de l'est du pays, sont ce soir en vigilance orange aux orages. En raison des risques d'intempéries, ce soir, pas de célébration du titre de champion de France de rugby à Toulouse. C'était prévu sur la place du Capitole. Décision prise par la mairie. Les années précédentes, des milliers de personnes s'étaient réunies là pour apercevoir le bouclier de Brennus. Et puis, Romain Grégoire, sacré champion de France de cyclisme sur route, aujourd'hui la Tour du Pin en Isère. Le franc-comtois de 23 ans s'est imposé en solitaire devant Paul Lapeyra et Joris Delbove.
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2: La météo avec l'Aube, la Marne et les Ardennes qui sont toujours en vigilance jaune pour phénomène canicule et orage. Cet après-midi, des nuages qui deviennent de plus en plus nombreux, hein, avec des averses qui se déclenchent par endroits. Puis la tendance orageuse risque de se généraliser en fin de journée avec la menace, justement, qui s'éloigne un petit peu et des averses qui vont se raréfier. Les températures actuellement, on est entre 28 et 30 degrés en Champagne-Ardenne. La soirée, la nuit, avec des nuages très présents en soirée qui peuvent lâcher quand même quelques averses par endroits. Pour le reste de la nuit, ça va s'améliorer. On verra les étoiles. Demain, lundi, un début de semaine avec un soleil qui brille du matin jusqu'au soir. Tout au plus, on peut noter quand même quelques passages nuageux par endroit en Champagne-Ardenne. Les températures actuelles demain matin, entre 15 et 17 degrés, puis au maximum entre 25 et 28 degrés.
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2: Ici avec Michel Berger, il n'y a pas de honte. Très belle soirée de ce dimanche avec ici Champagne-Ardenne.

0: Michel Berger, il n'y a pas de honte sur votre radio locale préférée.
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0: Et bienvenue à vous, si vous nous rejoignez sur votre radio locale. Je suis ravi en tout cas de vous accompagner. Il nous reste une petite heure à être ensemble jusqu'à 19h. Et l'histoire de la semaine à suivre, c'est dans à peu près 10 minutes, même moins, avec Nicolas Schmitt et puis Amandine de Cramant, bientôt justement sur la caravane du Tour de France.
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0: Et la musique, c'est avec les Eagles, hein, Hotel California, juste après Frérot, le dernier Jérémy Frérot, sur Ici Champagne-Ardenne.
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0: Ce titre qui a 50 ans cette année, Hotel California, Eagles sur ici, Champagne Ardennes. L'histoire du jour de Nicolas Schmitt avec une jeune habitante de Cramant près d'Épernay va participer à son premier Tour de France en tant que distributrice sur la caravane. Un rêve de petite fille qui devient réalité.
1: Amandine Munier, elle a 23 ans, elle va intégrer l'école d'infirmière à la rentrée et elle a décroché cette année son job d'été sur la caravane.
2: Je postule depuis que j'ai l'âge.

0: de 18 ans pour espérer un jour rentrer dans la caravane du Tour de France. Donc cette année, j'ai eu la chance d'avoir une place et rentrer dans la famille de la caravane du Tour de France.
1: Et oui, parce qu'Amandine, elle baigne dans le vélo depuis toute petite.
0: Mon père a fait du vélo quand il était jeune avec la mère de Pauline Ferrand-Prévot. Mon oncle, il a couru en toute catégorie et mon cousin continue toujours de faire du vélo. Et d'ailleurs, il fait l'étape amateur du Tour de France. Du coup, je me suis toujours retrouvée au bord des routes tous les ans et ça a toujours été une passion commune qu'ils ont réussi à me transmettre avec le temps.
1: Mais Amandine, elle ne fait pas de vélo en compétition. Alors, elle s'est dit que la caravane, ça pourrait être un bon moyen de découvrir l'ambiance et les coulisses du Tour. Alors, à défaut de le faire à vélo, ce sera en voiture.
0: C'est une 2 chevaux décapotable avec à l'arrière des harnais pour que nous, on soit harnachés en toute sécurité pour pouvoir lancer tous les goodies au public.
1: Et c'est une 2 chevaux reconnaissable entre 1000, hein, habillée de motifs Vichy rouge et blanc aux couleurs d'une célèbre marque de saucisson. Mais alors, qu'est-ce qu'on lance depuis cette 2 chevaux?
0: Cette année, on va surtout lancer beaucoup de saucissons. Sur 3 semaines, on va lancer 10 tonnes de saucissons, ce qui est énorme. Et il y aura bien évidemment le bob emblématique et plein de nouveaux goodies qui sont surprises pour garder un peu de mystère pour le public.
1: Le public qui est parfois prêt à tout, hein, pour attirer l'attention des distributeurs, pour récupérer l'objet tant convoité. Mais alors, est-ce que finalement, ce ne seraient pas aussi celles et ceux qui lancent les goodies, les stars du Tour de France?
0: Je dirais peut-être, parce que finalement, on est aussi attendu que les coureurs, puisque les gens sont là tout le matin et ils veulent un petit rafraîchissement et un petit truc à grignoter avec des trucs collector avant que les cyclistes arrivent, donc... Je pense qu'indirectement, les gens nous attendent autant que les coureurs.
1: Et donc, Amandine, elle a peut-être envisagé de signer des autographes sur des saucissons?
0: Eh ben, si on me le demande, je le ferai avec grand plaisir.
1: Quoi qu'il en soit, Amandine, on lui souhaite de bien profiter de cette première expérience qui débutera le 3 juillet pour elle. Amandine de Cramant, qui attend avec impatience, maintenant qu'elle a un pied dans le Tour de France, le grand départ depuis Reims et les étapes vers le vignoble et Épernay sur ses terres.
2: Merci Nicolas pour ce très joli portrait.
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2: La musique avec Lola Young Messi, c'est juste après ce classique de Serge Gainsbourg. Je suis venu te dire que je m'en vais sur votre radio locale préférée.
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0: ici, sur ici, Champagne-Ardenne. Les coulisses télé de Patrice Gascoin ce soir, l'époustouflant travail sur les archives de l'auteur de la série Lady Liberty. La musique aussi, avec vos chansons préférées, Charlotte Cardin et Bernard Lavilliers. Merci de votre fidélité à votre radio, ici.
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0: Le dernier Charlotte Cardin sur ICI Champagne Ardennes. Cinéma en plein air tout l'été dans les quartiers de Reims et les communes des Ardennes, avec la pellicule ensorcelée, des films divers et variés, avec bien sûr des univers totalement différents. Par exemple, des films d'action, des comédies ou encore des films d'animation. En tout cas, il y en a pour toute la famille, pour tous les genres. Pique-nique sur place dès 20h, des animations artistiques et même un ciné-quiz de prévu et la projection du film du soir dès 22h30. Toutes les infos sur le programme de l'été, que qu'on soit à Reims hein, ou dans les Ardennes, sur le site lapelliculeensorcelée.org. Et vous, vous souhaitez annoncer un événement dans votre commune ou encore si vous êtes une asso, vous organisez quelque chose, laissez-nous un message sur le WhatsApp de la radio 03 26 48 2000.
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0: Ici Champagne Ardennes avec Alain Bachoum sur votre radio locale préférée.

0: Radio Locale avec Amy McDonald's, This is a Life. Et sachez que la chanteuse Héloïse en a fait une adaptation en français intitulée C'est ça la vie. On retrouve tout de suite Patrice Gascoigne, ses coulisses télé. Ce soir, Patrice, hein, vous avez repéré un documentaire de France 5 qui retrace l'extraordinaire histoire de la Statue de la Liberté.
1: Il y a 140 ans, en 1886, la Statue de la Liberté se dressait pour la première fois sur une île à l'entrée du port de New York. Il est temps de lui souhaiter un joyeux anniversaire.
2: Happy birthday, Miss Liberté.
1: Ça, c'est un happy birthday signé François Mitterrand. Et si je vous parle de cette grande dame, devenue le symbole mondial de l'Amérique, c'est parce que ce soir, France 5 lui consacre un documentaire intitulé tout simplement « Lady Liberty », l'occasion d'apprendre plein de choses sur cette idée française. C'est fou, par exemple, de se dire qu'elle est née lors d'un dîner en 1865, près de Versailles. Cette idée a pris forme et est devenue un cadeau entre deux républiques, symbole d'une profonde amitié entre la France et les États-Unis. Une statue incarnant des idéaux communs de démocratie, de liberté, de justice. J'ai demandé à Philippe Collin, l'auteur de cette série documentaire en 3 épisodes à découvrir ce soir sur France 5, s'il avait été facile de retrouver des archives d'époque pour raconter l'histoire de Lady Liberty. Philippe Collin.
3: Alors, ces images, elles viennent de fonds très différents. Évidemment, d'abord, il y a l'INA, mais il y a aussi des cinémathèques en région. Et puis, j'ai une équipe de documentalistes qui cherchent beaucoup, notamment à l'étranger, et là, forcément, pour Lady Liberty, on avait accès à des archives américaines. Donc voilà, c'est un corpus iconographique assez large, avec des images inédites et assez incroyables, notamment celles des GIs américains qui, en 44-45, au moment où Colmar est libéré, découvrent le musée Bartholdi à Colmar, et entrent dans le musée et découvre des miniatures de la Statue de la Liberté. Ils sont très émus, ils l'embrassent, enfin, c'est très beau. Donc on a beaucoup d'archives comme ça, assez inédites, et ça a été une grande aventure de collecter toutes ces images.
1: Philippe Collin, l'auteur de la série documentaire Lady Liberty, ce soir sur France 5. Bravo aussi au dessinateur Sébastien Goethals qui intervient avec ses dessins quand les archives n'ont ni photos ni vidéos pour illustrer le récit historique. Lady Liberty dès 21h10 sur France 5, et on garde ce souffle de liberté demain pour de nouvelles coulisses télé.
0: Merci Patrice Gascoigne, à demain.
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0: La musique, c'est avec le dernier Benjamin Biolay, juste après Louis Chédid, ainsi soit-il.

0: Celui qui se protège du soleil avec son titre Écran Total, Benjamin Biolay sur ICI Champagne-Ardenne. Votre après-midi en musique est presque terminé, mais la musique prend une ambiance 100% années 80 après les infos de 19h en compagnie de Laurent Petit-Guillaume. En attendant, rendez-vous avec Arthur Sims et le titre Andalouse de Janès Porquetevas sur ICI Champagne-Ardenne.
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1: Passez une très belle soirée avec ici Champagne-Ardenne, il est 19h. Toute l'actualité en français dans le monde, c'est avec Cyril Ardo-Redon.
2: Bon.
3: 11 personnes tuées dans le crash d'un avion ce matin à Tomblaine, près de Nancy, en Meurthe-et-Moselle. C'est l'accident aérien le plus meurtrier en France, hors vols commerciaux et militaires, selon le Bureau d'enquête et d'analyse, le BEA. Isabelle Baudrier, les victimes participaient à un baptême de parachutisme.
4: À bord du petit avion civil, 5 moniteurs, 5 élèves et le pilote. Aucun survivant dans ce drame. L'appareil, un Pilatus, s'est écrasé dans un champ à proximité d'une zone résidentielle peu après son décollage de l'aérodrome de Nancy-Essey. Les élèves, parmi lesquels des infirmiers libéraux, s'apprêtaient à effectuer un baptême de parachutisme. Selon le président de l'aérodrome, la société organisatrice avait préparé un week-end festif avec une trentaine de baptêmes au total initialement prévus entre hier et aujourd'hui. Problème mécanique, problème humain, aucune hypothèse pour l'instant sur l'origine de l'accident. Une cellule d'urgence médico-psychologique a été ouverte à Tomblaine. Elle accueille les proches des victimes et les témoins de l'accident. Par ailleurs, le grand public dispose d'un espace de recueillement au stade Marcel Picot, tout proche du lieu du crash.
3: Et le pôle accident collectif du parquet de Paris a annoncé se saisir de l'enquête. Une cinquantaine de pompiers et une vingtaine de policiers sont mobilisés. Le ministre de l'Intérieur, Laurent Nunez, est sur place. Il a pris la parole tout à l'heure.
5: Je veux dire que l'émotion, elle est palpable et elle est intense et on la comprend parfaitement. Et c'est pour ça que nous sommes venus sur place avec le ministre pour évidemment apporter le soutien du gouvernement, le soutien de la nation finalement suite à ce drame qui marque les esprits et à juste titre. Vous dire évidemment qu'au drame s'est rajouté un autre drame, c'est que une partie des familles des victimes ont été présentes à l'aéroport puisqu'il s'agissait de baptême de parachutisme et que certaines malheureusement ont assisté à la chute de l'aéronef, ce qui ajoute au choc évidemment et au traumatisme psychologique qui en résulte. Et toutes les personnes ont pu être prises en charge, les familles, hein, ainsi qu'un certain nombre de personnes impliquées. Alors les personnes impliquées, ce sont des personnes qui ont pu être témoins oculaires ou qui ont pu être témoins directs de l'accident ou qui ont vu la carcasse. Alors, voilà ce que je peux vous dire à cette heure sur ce drame. C'est vraiment un drame. Je peux vraiment vous dire que l'émotion ici est intense.
3: Laurent Nunez à Tomblaine en Meurthe-et-Moselle après donc ce crash qui a fait 11 morts. Information à suivre sur notre site et notre application ici.fr. Et puis un autre crash, celui d'un hélicoptère, a fait un mort aujourd'hui. Accident sans aucun lien à 500 km de là dans les Alpes de Haute-Provence, plus précisément à la Palue-sur-Verdon. Un homme d'une quarantaine d'années est mort aujourd'hui dans les Alpes-Maritimes dans un accident de circulation. Il suivait le parcours du triathlon Ironman annulé ce week-end pour cause de canicule. Il était à vélo et roulait à vive allure dans une descente quand il a percuté une moto qui arrivait en sens inverse. Plus aucun département en alerte rouge canicule demain, c'est ce qu'indique Météo France. 38 départements seront tout de même en vigilance orange canicule alors qu'il y a eu, Olivier Aymon, 1000 morts en plus depuis mercredi à cause de la chaleur selon Santé publique France.
6: Cette estimation du nombre de décès qu'on peut relier à la canicule est sans doute un seuil minimum, tant les données sont encore incomplètes. Pour faire son calcul, Santé publique France a regardé le nombre de morts supplémentaires comptabilisés de mercredi à vendredi par rapport aux dernières semaines, en s'appuyant sur les certificats de décès enregistrés dans les bases de données, qui représentent environ 65% de tous les décès constatés. Cela donne donc au moins 1000 morts de plus que la normale, notamment chez les plus de 65 ans, durant les jours les plus chauds, quand une large moitié ouest du pays était en vigilance rouge et que les services de secours étaient sursollicités. Les températures plus clémentes qui se sont installées au cours du week-end ont d'ailleurs progressivement entraîné un moindre recours aux services de secours. En Île-de-France, la direction des hôpitaux publics a noté aujourd'hui une baisse d'activité autour de 10% des SAMU ou des services d'accueil d'urgence de ces établissements.
3: Et puis prudence ce soir, car après la chaleur, place aux orages. 23 départements, essentiellement de l'est du pays, sont ce soir en vigilance orange. Pour cette raison, il y a d'ailleurs 36 000 foyers toujours sans électricité ce soir après les orages d'hier, principalement dans les Hauts-de-France, en Indre-et-Loire et dans les Yvelines. On se souvient des images de célébration les années précédentes, place du Capitole à Toulouse, avec des milliers de personnes. pas de rassemblement ce soir après le titre de champion de France de rugby en raison du risque d'intempéries, décision prise par la mairie. En cyclisme sur route, Romain Grégoire, sacré champion de France aujourd'hui à la Tour du Pin en Isère. Le franc-comtois de 23 ans s'est imposé en solitaire devant Paul Lapeyra et Joris Delbove. Et puis, les 16e de finale de la Coupe du Monde de foot avant France-Suède mardi. Place ce soir à 21h à Afrique du Sud-Canada, premier match de ces 16e de finale.
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1: La météo avec l'Aube, la Marne et les Ardennes qui sont toujours en vigilance jaune pour phénomène canicule et orage, et la soirée, la nuit avec des nuages très présents en soirée qui peuvent lâcher quelques averses par endroit. Pour le reste de la nuit, le temps va s'améliorer, les précipitations vont cesser et les périodes étoilées vont s'élargir. Demain, lundi, un début de semaine avec un soleil qui brille du matin jusqu'au soir. Tout au plus, on peut noter quelques passages nuageux un peu plus conséquents en début de matinée, notamment sur le sud de la Champagne crayeuse, ainsi que sur l'Argonne aussi et le Pertois. Demain matin, au lever du jour, des températures de 15 à 17 degrés en Champagne-Ardenne, et puis les températures au maximum demain lundi entre 25 et 28 degrés. Laurent Petit-Guillaume, tout de suite sur Ici Champagne-Ardenne.
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7: Bonsoir à tous, j'espère que vous avez passé un bon dimanche. C'est 100% des 80 jusqu'à 20h. Une petite virée dans les souvenirs pour certains d'entre vous. Et pour les plus jeunes, une virée dans le monde des tubes qui n'ont pas pris une ride. Et ça commence comme ça.

0: C'était Jean Schultheis, Confidence pour Confidence.
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0: Alors pour la suite, on va revenir à la préhistoire du plus ancien groupe français, Indochine. En 1983, l'aventurier devient leur premier numéro 1. Les jumeaux Sirkis, Nicolas et Stéphane, accompagnés de Dominique et Xavier, viennent d'achever la tournée 10 jours de Pékin, au Bataclan de Paris. Ils sont les stars de la New Wave française. L'aventurier dépasse les 500 000 exemplaires vendus et quelques mois plus tard, ils reçoivent même le Bus d'Acier, une récompense comme meilleur groupe de l'année. Et l'aventurier ? Eh ben c'est ça.
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0: Bobby Lyons, c'était Dream. Si vous étiez déjà en âge d'utiliser la télécommande de la télé dès 1984, c'est sûr vous connaissez ce tube. Ben oui, c'était le générique du Top 50 sur Canal+. Et chaque samedi en fin d'après-midi, on zappait à l'heure pour découvrir la révélation du classement des meilleures ventes de 45 tours et de 33 tours. En 87, avec J'oublierai ton nom, Johnny Hallyday et Carmel étaient 7e du top. Ça arrive juste après ça.
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1: L'ambiance des années 80, ça continue sur votre radio Ici Champagne Ardennes, juste après ces petites infos.
2: La météo avec l'Aube, la Marne et les Ardennes qui sont toujours en vigilance jaune pour phénomène canicule et orage, et la soirée, la nuit, avec des nuages très présents en soirée, hein, qui peuvent lâcher quelques averses par endroit. Pour le reste de la nuit, le temps va s'améliorer, les précipitations vont cesser et les périodes étoilées vont s'élargir. Demain, lundi, un début de semaine avec un soleil qui brille du matin jusqu'au soir. Tout au plus, on peut noter quelques passages nuageux, hein, un peu plus conséquents en début de matinée, notamment sur le sud de la Champagne crayeuse, ainsi que sur l'Argonne aussi, et le Pertois. Demain matin, au lever du jour, des températures de 15 à 17 degrés en Champagne-Ardenne, et puis les températures au maximum demain, lundi, entre 25 et 28 degrés. Laurent Petit-Guillaume, tout de suite sur Ici Champagne-Ardenne.
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0: Puisque tu pars, c'était Jean-Jacques Goldman.
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0: Extrait de l'album Entre gris clair et gris foncé qui sort en juillet 88. Tiens, du coup, petit coup d'œil, on en profite. Sur les événements qui ont marqué cette année-là, 1988, souvenez-vous, Mats Wilander remporte le tournoi de Roland-Garros en battant Henri Lecomte. Le président Mitterrand inaugure la pyramide du Louvre. 1988, c'est aussi la formation du groupe Nirvana et le triomphe au cinéma de La vie est un long fleuve tranquille. Et voilà. Bon, deux ans plus tôt, Élie Médéros, elle, fait chanter et danser la France grâce à Toi, mon toit.
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0: C'était Jeanne Masse avec Johnny Johnny. Et non, non, non, ça n'était pas une chanson en hommage à notre Johnny national, mais une chanson sur un prénommé Johnny qui vit mal une rupture, voilà, il veut retrouver sa femme, et c'est surtout un très grand succès pour Jeanne Masse. Dès 20h, dans un instant, c'est vous qui faites la programmation comme tous les dimanches, mais en attendant, on reste dans les années 80. Julien Clerc arrive avec « Quand je joue ». Belle soirée à tous.
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1: Et sur votre radio ici à 20h, c'est Décibel, avec ce soir les chansons préférées des auditrices et des auditeurs. Classique des Beach Boys, oui, mais aussi une nouveauté signée Louane, ou encore une chanson qui rend heureux, Don't Worry, Be Happy, par Bobby McFerrin. Ce soir, les auditrices et les auditeurs de Décibel vous gâtent, et c'est jusqu'à 21h.
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1: Salut à toutes, salut à tous et bienvenue dans Décibel. Ravie de vous retrouver en ce dernier dimanche du mois de juin. Ça commence à sentir les vacances, en tout cas je vous le souhaite. Et puis celles et ceux qui ne partiront pas cet été parce que boulot, parce que pas de sous, parce que pas le temps ou que ne sais-je, sachez que votre radio ici va vous chouchouter les oreilles et que Décibel, les meilleurs moments, les essentiels, eh bien on sera là tout l'été, tous les soirs à 20h. On sera au rendez-vous. En ce qui concerne le dimanche soir, vous le savez, un de mes soirs préférés de la semaine, puisque Julie, Nico, Jean-Maurice, Ève, David ou encore Gwen, le premier auditeur du soir à passer, eh bien c'est eux qui choisissent les chansons et qui les présentent. Autant dire que je me la coule douce. Allons-y vite. Bienvenue Gwen.
3: Salut Émilie.
1: Comment ça va?
3: Eh bien écoute, chaudement.
1: Ah bah oui.
3: Je rêve de glaçons.
1: Toi t'es à Toulouse?
3: Ouais. C'est un peu hot.
1: Et je sais pas, j'ai vu sur internet que là, dans pas longtemps, on va perdre 15 degrés d'un coup et il va y avoir de l'eau qui va tomber du ciel. Mais je sais pas si c'était une fake news. Je sais pas.
3: Bah écoute, on sortira les maillots de bain, on sortira les cirés.
1: Oh, mais non, tu sais, on va faire comme dans la pub. Attends, t'as quel âge Gwen?
3: Ah, je vais faire 50 ans, moi,
1: c'est bon. Ok, c'est bon, t'es la même génération que moi. Tu te souviens très bien de cette pub Tahiti Douche, où en fait, ils étaient dans un pays chaud, ok, et ils étaient en maillot de bain, et quand la pluie commençait, qu'est-ce qu'ils faisaient?
3: Eh ben, ils sortaient de Tahiti Douche et ils prenaient une petite douche.
1: Ils se douchaient sous la pluie. Ça a l'air bizarre comme ça. Les jeunes qui nous écoutent se disent, mon Dieu, mais ces personnes âgées sont des sauvages.
3: C'est pas du tout écologique. Bon.
1: Non, c'est pas très écolo, parce qu'effectivement, du coup, tu fous du savon partout. Mais voilà, c'était pour dire que parfois, ça rend heureux les gens au point de prendre une douche en public quand la pluie commence à tomber du ciel. Mon cher Gwen, on a suivi tes aventures heureuses et malheureuses pendant toute l'année. À un moment, tu passais avec nous à l'antenne le dimanche en direct de ta chambre d'hôpital parce que t'as eu un très grave accident, scooter contre camion, et le scooter, c'était toi. Comment tu vas aujourd'hui?
3: Bah écoute, ça va, il faut beaucoup de patience et comme je dis, la musique c'est ma deuxième béquille, donc voilà, Décibel ça fait partie aussi de ma thérapie, on va dire.
1: Oh. Bah écoute, on est heureux d'avoir pu être là pour toi et aussi très heureux d'avoir eu la chance de te parler régulièrement le dimanche avec tes choix musicaux toujours intéressants, parfois même des vraies découvertes, des artistes qu'on connaissait pas, puis parfois des vieux tubes que tu ressortais du frigo et qui nous faisaient bien plaisir. Gwen, ce soir, c'est alors pour le coup une chanson qui donne de l'élan et qui fait du bien quand on en a besoin, n'est-ce pas?
3: C'est ça, celle-là, elle est pleine de sens et de signification, puis plein de souvenirs aussi, parce que c'est le titre du courage de la grande Sophie, c'est une artiste que je suis depuis très longtemps, ce titre-là, je crois que quand j'étais disquaire, on l'a passé mais un nombre incalculable de fois dans le magasin, puis au karaoké avec les potes aussi, et c'est une artiste que j'apprécie énormément et qui fait son retour en ce moment.
1: Oui, c'est vrai. C'est vrai, il faut aller la voir. On peut la lire aussi, elle a sorti un bouquin l'année dernière, on l'avait invitée dans Décibel, elle fait plein de choses, elle est vraiment talentueuse, la grande Sophie.
3: Ouais. Exactement, puis là sur ce dernier projet en plus elle est devenue artiste indépendante et productrice et le premier titre qu'elle a sorti c'était avec Fit Katrina qui vient juste de sortir. Et ça m'a fait penser, je me suis dit tiens, je vais proposer moi un de ces titres qui m'a accompagné sur tout mon chemin de vie et je vais le proposer à Emily et j'ai dit tiens, du courage pour finir la saison, c'est pas mal.
1: C'est merveilleux. On l'écoute maintenant grâce à toi Gwen, et pour celles et ceux qui se disent mais comment on va survivre tout un été sans lui, ne vous en faites pas, rendez-vous sur son compte Instagram Inclusive. Les découvertes musicales continueront aussi cet été, Inclusique avec des K. et du courage, mon cher Gwen. On y va, on la met, on chante très fort et très faux.
3: Très fort, oui, bah oui, ça va faire venir la pluie.
1: Parfait, salut, on prendra une douche. Merci Gwen, à la prochaine.
3: Avec grand plaisir.

0: l'irrésistible chanson de la grande Sophie, Du Courage, c'était sur son album Et si c'était moi, sorti, attention au coup de pelle, en 2003.
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0: Oui, parce que si vous voulez pas compter, 2003, c'était il y a 13 ans. Donc ça, comme... Ah non, on me dit dans l'oreille, c'est... Il faut vraiment pas que je fasse des maths à l'antenne. C'était il y a 23 ans, mon Dieu, la chanson qu'on vient d'écouter à 23 ans. Et ben voilà, la grande Sophie, merci. Je me sens très bien. David est avec nous. Bonsoir, David.
2: Salut, Émilie.
0: Bonsoir.
2: Attends, pour moi, ça va être facile parce que la chanson, elle date de 2026.
0: Ah, bah ça, j'aime bien. C'était il y a 5 minutes.
2: Tu vois, là.
0: Voilà.
2: Exactement.
0: Ah, David, bienvenue dans l'émission où les mathématiques perdent à la fin, mais où la musique gagne. Et ça, c'est bien.
2: Exactement.
0: David, tu aimes beaucoup une chanson de Louane. Est-ce que c'est une artiste que tu aimes tout le temps ou est-ce que c'est cette chanson-là particulièrement qui te plaît, qui t'intéresse?
2: Non, c'est une artiste que j'aime tout le temps. Ouais. Je trouve qu'elle se renouvelle souvent dans ses singles. Et alors, moi, je suis aussi un peu obsessionnel sur certains titres. Alors, par exemple, le titre qu'on va écouter s'appelle Chien, ouais. Et je peux l'écouter en boucle comme ça dans sur mon téléphone, enfin ou chez moi, jusqu'à plus soif, quoi.
0: Et, j'aime bien les obsessions sur les chansons. Ça t'arrive souvent?
2: Ouais, ça m'arrive souvent et ça peut me gâcher aussi des trucs parce que je peux acheter un album et juste être focus sur un titre. Je peux écouter tout l'album, mais je vais toujours revenir sur le même titre. Ouais. Et bon, et passer à côté un peu de chansons de l'album.
0: Ouais. Ouais, mais c'est beau, c'est comme des coups de foudre, c'est des passions.
2: Exactement.
0: Et est-ce qu'après, t'es un peu dégoûté et tu l'écoutes plus pendant des années?
2: Généralement, tu sais, les coups de cœur, non, on n'est jamais dégoûté. Non, ouais. Tu peux avoir des périodes, mais tu reviens quand même toujours un peu, quand même, je trouve.
0: J'aime bien. Et donc ça, c'est un de tes coups de cœur les plus récents, ouais, parce qu'elle est sortie il n'y a vraiment pas longtemps, Chien de Louane.
2: De Louane, ouais.
0: Voilà. Alors,
2: attention, parce que le titre, c'est un titre Up Tempo, donc tu le connais.
0: Oui.
2: Le texte, bon, c'est une chanson de rupture, et je voulais te dire, Émilie, et pour Décibels aussi, ça n'a aucun rapport entre l'émission et moi. C'était juste que j'aime bien la chanson, la rythmique. Il ne faut pas se formaliser sur le texte. En plus, elle dit, elle fait de cette rupture finalement une force et elle se dit que c'est derrière et que c'est voilà.
0: Et les restes, c'est fait pour les chiens.
2: Exactement.
0: Non, mais c'est incroyable cette punchline. Tu vois Louane avec sa petite tête d'ange là. Et en fait, elle te balance des répliques assez acides parfois dans ses chansons.
2: Mais oui.
0: Et les restes, c'est fait pour les chiens.
2: Le
0: franchement, on a envie de s'en faire un t-shirt.
2: Ben oui, mais on devrait d'ailleurs.
0: On devrait.
2: On doit lancer ça.
0: On devrait lancer ça. Chien de Louane. Et on attend avec impatience le nouvel album de Louane. Hein. C'est pour dans pas longtemps, normalement.
2: Je crois que c'est septembre, non? C'est
0: ouais,
2: pas ça, non?
0: Exactement.
2: Ouais.
0: Bon. Après les grandes vacances.
2: Voilà.
0: Comme ça, elle reviendra dans l'émission. Et toi aussi, alors, tu t'appelais pas pour nous larguer?
2: Exactement. Je reviens.
0: Génial.
2: Je suis scotché à vous.
0: Excellente nouvelle. On écoute Chien de Louane et David. On se retrouve à la rentrée, alors.
2: Ça marche, à la rentrée. Bonnes vacances, alors.
0: Salut.

0: bien une des chansons que Louane a sorties cette année. Il y en a une autre qui s'appelle Conduire. Et on pense donc que ces deux chansons-là seront sur son 6e album à venir dans quelques semaines.
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0: Allez, remontons le temps jusqu'en 1991. Il y a 35 ans, grande année musicale 1991. On a un comeback d'un artiste adoré des années 70. C'est William Scheller qui fait pleurer la France entière avec Un homme heureux. Merci.

1991, c'est aussi l'année où le public français commence à vraiment beaucoup aimer le rap français. Les albums de La Planète Mars, de I Am, Authentique, du Suprême NTM et le premier tube d'MC Solar sur Qui sème le vent récolte le tempo, ça s'appelait Bouge de là.

proche de là. 1991, c'est l'année de la mort de Gainsbourg et Freddie Mercury, de la naissance de Vianney et Santa. Mais l'un n'a pas créé l'autre. Sachez-le, c'est important. Ce sont des synchronicités, mais qui n'ont pas, évidemment, de signification. 91, c'est aussi l'année où le monde entier va se prendre dans les oreilles la vague grunge avec Nirvana.

C'était vraiment incroyable. Le clip de Smells Like Teen Spirit, il était fou. Mais le clip de l'année 91, c'est quand même Black or White de Michael Jackson, qui fait découvrir le morphing au grand public. Et ça, c'était complètement fou. Enfin, 1991, c'est l'année de Désenchanter, un des plus grands tubes de Mylène Farmer sur son troisième album, L'Autre. Là encore, on ne peut pas parler de la chanson sans essayer de se souvenir du clip. Et vous encouragez d'ailleurs à aller le voir. Il est toujours disponible sur YouTube, tourné en Hongrie, il est absolument incroyable. Allez, on part en 1991 avec Mylène Farmer.

0: Bah oui, hein, 35 ans plus tard, on a toujours les paroles par cœur, évidemment. Mylène Farmer était dans Décibel avec Désenchantée. Restez dans le coin, arrivent nos auditrices et auditeurs, Julie, Nico, Jean-Maurice et Ève. On fera aussi un petit focus sur Stéphane Echer, parce qu'il est en tournée. À tout de suite.
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0: Et des auditrices, monsieur à la grosse voix, n'oublions pas ça. Celles et ceux qui voudraient participer à partir de la rentrée. Hein, Décibel fera sa rentrée officielle le 31 août. Donc voilà, ça, à nouveau tous les dimanches, l'émission des auditrices et des auditeurs. Mais vous pouvez d'ores et déjà nous envoyer un mail. Hein, on regardera ça évidemment cet été. Notre adresse, c'est Décibel avec un S à la fin, @radiofrance.com. Décibel au pluriel, @radiofrance.com. Dans le mail, vous mettez la chanson que vous avez envie de partager avec nous, et puis votre numéro de téléphone pour qu'on puisse vous rappeler. Là, par exemple, on vient de rappeler Julie. Bonsoir Julie.
5: Bonsoir Émilie.
0: Bienvenue dans la dernière de la saison. Comment ça va Julie?
5: Ah bah, fatiguée, mais très contente de faire partie de la dernière, justement.
0: Ah bah écoute, on a vécu des jolis moments avec toi et tes choix musicaux pendant toute la saison. Et là, je suis contente parce que c'est un duo qu'on n'a pas passé encore dans Décibel, entre un groupe et un chanteur.
5: C'est ça.
0: C'est ça.
5: Donc, groupe découvert grâce à toi.
0: Oui.
5: Parce que c'était une découverte, je ne sais plus si c'est en début d'année ou en fin d'année dernière, hein, les dates m'échappent.
0: Moi aussi.
5: Mais MPL.
0: MPL.
5: J'avais appris que ça s'appelait. Oui, c'est ça. Et tu nous avais dit que c'était Ma Pauvre Lucette.
0: Oui, c'est ça, c'était très étrange parce que MPL, ça faisait un peu genre PNL, genre un blast de rappeur. Et en fait, non, c'est MPL, Ma Pauvre Lucette. C'était moins... Voilà, mais c'était rigolo.
5: Oui, mais en même temps, c'est plus proche de leur image.
0: Oui, c'est vrai, on est d'accord.
5: Donc, ce soir, voilà, je proposais MPL et Ben Mazué pour Fleur Bleue. Alors déjà, rencontre un peu improbable.
0: Ouais.
5: Et j'ai vraiment craqué sur... Ben Mazué, je le connais depuis son album Concept sur les âges 15, 25 ans, 35 ans.
0: Ouais.
5: Mais c'est très souvent sérieux, avec des sujets qui sont quand même souvent importants, enfin, voilà, qui sont... Oui, je dirais sérieux. Quand
0: oui,
5: même.
0: En tout cas, pas dans la légèreté. Forcément, Ben Mazué, c'est la famille, la trahison, les divorces. Oui, c'est voilà.
5: Les difficultés de vie.
0: Oui.
5: Enfin, voilà. C'est très bien, hein, c'est très intéressant, mais ça n'est pas léger. Et là, il fait quelque chose de léger. Il a participé à l'écriture. Hein, j'ai vu dans l'album parce que j'ai acheté l'album de MPL.
0: Et en physique.
5: En physique. Moi, j'achète encore des CD.
0: Bah, c'est super, Julie.
5: Voilà, j'en achète quelques-uns par an parce que je suis comme tout le monde, je stream plutôt, mais je veux pas des vinyles parce que j'ai pas assez de place, donc j'achète encore quelques CD.
0: C'est voilà. Bien. Eh ben, tu sais que heureusement qu'il y a encore des fans de musique comme toi. Et je vois derrière la vitre Iris, la réalisatrice de l'émission, qui hoche la tête parce qu'elle aussi, elle achète des CD.
5: Ah, je suis contente. Moi, une deuxième personne.
0: Et Christophe, qui est à la technique, lui aussi, il achète des CD. Donc voilà, bravo les jeunes. Trop bien.
5: Non, mais c'est vrai que c'est quand même important parfois de couper tous les réseaux et puis d'avoir juste une petite chaîne et d'écouter sa musique.
0: Ouais, c'est vrai. On est d'accord.
5: Ouais.
0: Et alors, cette chanson, donc Fleur Bleue, tu parlais de sa légèreté. Et est-ce que la rencontre MPL-Ben Mazué, pour toi, elle est réussie? Puisque sur le papier, elle n'était pas évidente.
5: Alors, pour moi, oui. je trouve que c'est... Ils se laissent un peu porter l'un l'autre. En fait, on a vraiment le sentiment d'un partage, alors qu'ils sont assez éloignés. Ben Nazué accepte d'être dans une petite chorégraphie, parce que souvent MPL en fait. Ouais. Il est plus souriant, il est plus... Il fait partie du collectif, quoi. J'ai pas eu le sentiment d'un chanteur individuel qui vient faire une prestation au sein d'un groupe. J'ai vraiment senti une volonté de faire groupe ensemble. Donc moi, ça m'a beaucoup plu.
0: Alors normalement, ça devrait vous faire le même effet, les amis. Fleur Bleue, MPL et Ben Mazué, c'est sorti il n'y a vraiment pas longtemps et c'est Julie qui vous l'offre. Merci Julie.
5: Bonne soirée.
0: Merci.
5: Belle été à tous.
0: Oui, merci beaucoup. Fleur.

0: raison, Julie. Extrêmement réussie, cette rencontre entre MPL et Ben Mazuet. Ça s'appelle Fleur Bleue. Le dernier album de MPL, lui, s'appelle Bisous Magiques. J'aime beaucoup ce titre. Et ils sont en ce moment sur la route des festivals d'été. Vous allez les voir vendredi aux Arséniques à Lille-sur-Tarn. Dimanche soir aux Nuits de l'Erdre, tout près de Nantes. Et la semaine prochaine aux Francopholies de La Rochelle.
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0: Nous sommes le 28 juin et aujourd'hui c'est l'anniversaire des adieux de Wham. Wham, point d'exclamation, le groupe de George Michael et Andrew Ridgeley. Ça a lancé la carrière solo de George Michael et ça nous a laissé quelques tubes absolument délicieux. Et bien le 28 juin 1986, il y a pile 40 ans, c'était l'ultime concert de Wham au stade de Wembley en Angleterre devant 72 000 personnes. C'est sûr que les gens criaient très fort. On peut essayer de les égaler en chantant Wake me up before you go, go, c'est Wham.

0: Ah mais quel tube ! Et les mots-clés du clip étant couleur pastel et mini-short, je ne peux que vous encourager à aller le chercher. Wake me up before you go, Ghost et Wham.
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0: Nico est avec nous en ce dimanche soir. Salut Nico !
2: Bonsoir ici, bonsoir Maz.
0: Comment ça va ?
2: Comment on va ?
0: Bah écoute, pas mal, on t'a pas assez entendu cette année, cette saison. On fait un peu le conseil de classe, hein, parce que c'est la dernière de la saison.
2: Ah ouais, mais on est pris par les Bentes, tu sais ce que c'est ?
0: Bah voilà, c'est ça, t'as un gros emploi du temps aussi avec le décibel en semaine. Mais ça fait plaisir de t'entendre le dimanche.
2: Oui, en plus c'est quand même un jour, moi je suis un peu de la team Piaf, Gréco, Aznavour, je vais les dimanches, donc au moins tu égayes nos fins de dimanche. Et on t'en sera ailleurs. Éternellement reconnaissant et plus si affinité.
0: Oh là là, mon Nico, merci beaucoup. Moi aussi, je vous suis reconnaissante parce qu'en vrai, qu'est-ce que c'est chouette de faire une émission avec des gens qui sont passionnés de musique. Puis alors, toi, là, tu nous as fait un choix, une chanson qui a 60 ans, mais tu me dirais, elle est sortie hier. Ah ouais, tu me dirais, elle est sortie hier. Je te dirais, ouais, ok, d'accord, les gens sont fous. Ils étaient fous il y a 60 ans, mais c'est encore fou hier. L'album, c'est Pet Sounds des Beach Boys, hein, c'est ça que tu as choisi.
2: Ben c'est ça, et ben pour les 60 ans, t'as raison, et voilà, et ça met un peu en joie. Alors ça contrebalance avec le gros choc qu'a constitué la mort de Brian Wilson
0: l'année dernière. Incroyable.
2: Ça a mis un coup derrière la gravité. Enfin, je suis pas le seul, mais bon, ça a été dur.
0: Ah oui, moi je me souviens, j'étais en direct quand je l'ai appris, c'est Marine Logénie, la journaliste qui est arrivée en studio pour faire son flash, et en fait la dépêche AFP est arrivée sur son écran, et elle se tourne vers moi, elle me dit « Ah, Brian Wilson est mort oh !» Horrible. Alors qu'il avait 82 ans, Nico, donc on s'en doutait bien qu'il allait mourir. Pourquoi on a réagi comme ça ?
2: Parce que c'est les œuvres sont immortelles, donc on pense les compositeurs aussi, quoi.
0: Ouais, t'as raison.
2: Et bon, alors ceci dit, après, il a pas une vie marrante, donc bon, entre les dépressions, entre tout ça, donc
0: oui.
2: Bon,
0: il a pas que mangé bio, voilà.
2: Non.
0: Voilà, donc effectivement.
2: Bon, après, sinon, ça a peut-être pas produit que ces résultats non plus. Je ne sais pas, mais. Mais bon, donc voilà, quand même une pensée pour lui, et puis dire au moins, bah voilà, il nous a fait un mauvais coup, mais il continue à nous mettre en joie quand on écoute ses morceaux, et notamment ce Who Don't It Be Nice, hein, qui met en joie pour la journée ou la soirée. Quoi.
0: Ah, mais qui met la joie pour toute la vie, en fait.
2: Voilà,
0: cette chanson, elle est tellement lumineuse, tellement joyeuse, tellement. On dirait qu'il l'a fabriquée pour nous faire du bien. Tu sais, parfois, t'écoutes des chansons, tu fais ah, là, il y a des artistes, ils veulent me faire un peu souffrir. Il y a ça, tu sais, parfois, où des paroles hyper violentes et tout. Et lui, c'est le contraire. Là, tu te dis, il a voulu me faire un câlin avec une chanson, quoi.
2: Non, et puis commencer là-dessus, c'est quand même un sacré défi pour continuer l'album. Hein,
0: parce c'est que, vrai.
2: Moi, j'aurais fait un truc comme ça, j'aurais été prendre ma retraite, ou j'en sais rien, mais tu t'essayes pas de faire autre chose, quoi. C'est un miracle, c'est bon, quoi. Enfin, il a quand même. Et voilà. Et aussi la dernière chanson de l'album qui est extraordinaire, enfin, et les autres au milieu aussi.
0: C'est ça. Donc réécoutez Pet Sounds si vous avez le temps cet été. C'est un très beau moment à passer. Et nous, pour les deux prochaines minutes, on sera dans les bras de Brian Wilson qui nous fait un gros câlin avec cette chanson des Beach Boys, Wouldn't It Be Nice. Et bah tiens, toi aussi, Nico, je te fais un gros câlin et merci beaucoup.
2: Gros bisous, merci pour toute cette saison. Et puis à la rentrée prochaine.
0: À la rentrée.

0: cette chanson. On se sent mieux après, hein. Wouldn't it be nice? C'était les Beach Boys. Merci à Nico pour ce joli moment de bonheur et de joie musicale.
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0: Ah, comme c'est la dernière de la saison, on retrouve tous nos habitués. Jean-Maurice est dans la place, tout baigne. Salut Jean-Maurice.
2: Yes, oui, salut, salut.
0: Comment ça va?
2: Oui, très bien. Bah, je t'entends les chanter, là, pas mal, hein.
0: Oui, parce que hors antenne, je chante les chansons, et notamment les Beach Boys. C'est pas la plus facile, hein.
2: Non.
0: Non, mais c'est vrai, tu me fais un petit compliment comme ça, tu te moques pas, parce que quand même...
2: Non, pas du tout.
0: Non, non, t'es gentil, t'es gentil. Jean-Maurice, oui, parce que Jean-Maurice, ouais. Toi, t'es chanteur, tu chantes en chorale, toi.
2: Oui, oui, oui, ça peut m'arriver, oui, très bien. Bah. Enfin, j'aime beaucoup ça, je veux dire, je le fais moins souvent que je voudrais, mais ça va reprendre.
0: Ceci dit, avec les harmonies vocales des chansons des Beach Boys, voilà un groupe dans lequel, si vous chantez en chorale, vous pouvez aller chercher, ouais. Taper dans le répertoire, vous pouvez faire des belles choses. Alors Jean-Mo, tu m'as fait découvrir une chanson, celle que tu as choisi d'écouter ce soir. Je ne savais pas qu'elle existait, je suis très contente qu'elle existe. Donc, merci. Il s'agit d'un duo entre Vali et Jessie Chaton. Alors, Vali, il faut que tu expliques. Jean-Maurice, tu l'as découverte comme animatrice radio, comme chanteuse.
2: Oui, oui. J'ai gardé en tête son époque Europe 2, hein, c'était pas mal.
0: Mais oui.
2: Une fois que, bien sûr, elle avait donc fait ses... Mais en fait, c'est plus une chanteuse, mais diseuse. Elle articule très, très bien.
0: Oui.
2: Et donc, c'était la voix du duo de Chagrin d'amour. Quoi.
0: C'est ça, chacun fait ce qui lui plaît. C'est elle, la voix féminine de chacun fait. Là aussi, c'est pas facile. Ce qui lui plaît, plaît. Voilà, c'était elle, Vali. Et en fait, c'est une Américaine. Et donc, elle a ce petit accent tellement cool. Et
2: ouais, c'est ça qu'elle a entretenu, on dirait. Mais elle le fait très bien.
0: Elle le fait hyper bien. Et donc, en plus, elle avait un look pas possible. Tu te souviens, grande blonde avec les cheveux courts, là. Elle était à la télé aussi dans les années 80. Et puis ensuite, vraiment, ouais, la radio, quoi. La radio. Moi, je l'ai beaucoup écoutée sur France Inter. Elle avait une émission super qui s'appelait Système Disc. Ouais. C'était trop bien. Elle recevait des artistes et tout. Ouais. Et donc, alors, ce duo-là. Ouais. Vali et Jessie Chaton.
2: Bah, écoute, ce duo, on se demande d'où il sort, mais
0: oui.
2: J'ai écouté ça sur, donc ça a tout de suite attiré mon oreille, sur Instagram.
0: Okay.
2: Et enfin, surtout vu ce à quoi elle ressemblait. Ça, des fois, elle était restée dans l'ombre, mais ça ne change pas tellement de cette époque-là. Et surtout, ça rappelle le duo avec Grégory à l'époque.
0: Donc avec Chagrin d'amour.
2: Exactement.
0: Ouais. Alors si vous écoutiez de l'électro-rock dans les années 2000, sachez que Jessie Chaton, le garçon du duo que vous allez entendre maintenant, c'était le chanteur du groupe Fancy. Il a aussi chanté pour General Electric, pour Justice ou encore pour Rhinocéros. Donc voilà, une belle voix de mec bien aiguë. Et ce duo, Le Retour de l'Amour, qui est sorti il y a quelques jours. Et voilà, je ne sais pas trop d'où il sort. Je sais que la production s'appelle Plaisir de France et ça leur va bien. C'est exactement ça.
2: Et puis ça fait très électro, on a l'impression de revivre ces époques, donc c'est super.
0: Ça sent le tube de l'été. On va se l'écouter, ta découverte, Jean-Maurice. Merci de l'avoir partagé avec nous. À la prochaine.
2: À la prochaine.
0: Merci, Jean-Mo. Merci. Voici Vali et Jessie Chaton. C'est Le Retour de l'Amour.
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0: Vali et Jessie Chaton, le retour de l'amour, ça c'est vraiment ma découverte du jour. Merci à Jean-Maurice de l'avoir partagé avec nous.
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0: Et avec Stéphane Escher qui est en tournée, il a annoncé plein de concerts. Il cartonne avec son 18e album sorti il y a quelques mois, Poussière d'or.

C'est d'une beauté, cette poussière d'or. Alors j'ai cherché quelles étaient les chansons les plus populaires de notre Stéphane et Cher. Et je dois te dire que son premier gros tube remonte à l'album Silence, qui aura 40 ans l'an prochain.

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Non mais déjà à l'époque quand même, trop fort Stéphane. Il y a l'album Carcassonne aussi en 1993. Très rock, très classe.

des bas et des grosses guitares. Mais l'album le plus populaire de Stéphane Escher et celui qui l'a fait entrer définitivement dans nos cœurs, nos oreilles et nos playlists, c'est Engelberg en 1991, il y a 35 ans. Oui, tout à l'heure, quand je vous ai fait l'année 91 en musique, j'avais omis volontairement vous parler de Stéphane Escher pour se le garder pour maintenant, déjeuner en paix.

0: la puissance de cette chanson qui marche même à l'heure du dîner. Stéphane Echer, Déjeuner en paix, et sa tournée passera par quelques festivals cet été avant de partir, ben là pour le coup, sur les routes tout seul. Stéphane Echer au Théâtre du Rond-Point à Paris du 30 septembre au 4 octobre et puis ensuite partout en France jusqu'à la fin du mois de novembre. Ne le ratez pas.
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0: Attention, attention, il y a de la pression sur les épaules de Ève, qui est la dernière auditrice de la dernière émission de la saison. Ève vient fermer la boutique. Salut Ève.
2: Bonsoir Émilie.
0: Comment ça va?
2: Ça va, je n'ai pas du tout la pression, je ne m'en fais pas, je suis heureuse.
0: Oh, mais nous, on est tellement heureux. À chaque fois que j'entends ta voix, Ève, moi déjà, ça me met en joie. Après, je me fais un peu peur. Je me dis, si jamais elle se met à la radio, je suis foutue, parce qu'elle a vraiment une super voix. Ils vont me virer comme une poissonnière et ils vont prendre Ève avec sa voix de velours. T'as déjà fait de la radio, Ève, ou pas?
2: Alors, la première fois que je suis passée à la radio, c'était sur une antenne concurrente qui, à l'époque, était numéro 1 dans
0: oui,
2: mon cœur, pour une émission qui s'appelait Connexion avec Yann Kulig.
0: Oh, ah, mais dis donc, mais oui.
2: J'adorais. Donc, une fois ou deux, j'étais passée dans l'émission, et puis alors après, eh bien, c'était avec toi.
0: Oh là là, mais franchement, t'as une voix de radio, Ève.
2: Bah écoute, merci.
0: Tu te sers de ta voix dans ton travail ou pas?
2: Je suis enseignante, alors un petit peu, mais je ne chante pas. Hein. En revanche, il vaut mieux pour tout le monde.
0: D'accord, très bien. Alors, Ève, tu nous as choisi une chanson merveilleuse, un peu magique même, qui s'appelle « Don't worry, be happy » de Bobby McFerrin, grand, grand tube des années 80, mais encore aujourd'hui, ceci dit. Qu'est-ce qu'elle te procure, cette chanson? Pourquoi tu l'as choisie?
2: Ah bah tellement de calme, de paix, de sérénité. Tu as forcément un sourire scotché aux lèvres quand tu l'entends. C'est pas possible autrement. J'hésite parfois même. Tu vois, j'adorerais pouvoir pendant les examens diffuser cette chanson avant aux étudiants que je pense que vraiment ça te met dans de bonnes conditions. C'est pas si grave, ça va bien se passer. L'important c'est d'être heureux dans la vie. C'est comme un super beau message. Donc oui, j'adore vraiment, puisque ça va être l'été, les gens vont quand même peut-être être en vacances, taper Bobby McFerrin plus impro, public, gamme pentatonique, si vous arrivez à l'écrire, parce que bon voilà, il est tellement extraordinaire ce monsieur, c'est Monsieur McFerrin, vraiment.
0: Ah oui, immense artiste, hein.
2: Alors, donc, il fait beaucoup de choses a cappella, hein, Don't Worry, Be Happy, mais certains jouent du piano, de la guitare, lui, il joue du public, des âmes, il arrive à faire participer les publics, et c'est tellement beau. J'ai vraiment un regret dans ma vie, c'est de ne pas l'avoir vu en concert, et là, ça commence à être un petit peu tard. Et moi, qui ai beaucoup de mal à sortir de chez moi, parce que pour certaines choses, c'est compliqué, honnêtement, je crois que si j'avais l'occasion d'aller à un de ses concerts, je me mettrais un bon coup de pied aux fesses, et j'irais m'amuser avec lui, parce que je trouve que ça doit être un énorme moment de bonheur. Mais c'est pas grave, heureusement, il y a YouTube, enfin, il y a Internet qui permet d'avoir accès à tellement de choses. Vraiment, vraiment, allez voir Bobby McFerrin impro et vous allez prendre un énorme shot de bonheur.
0: Très bien, ça c'est les voir comme on les aime. Vous faites ça, hein, les enfants, pour lundi matin, s'il vous plaît. Et Ève, on te remercie infiniment et on va chanter, siffler et taper dans les mains. C'est un a cappella absolument sublime et qui, normalement, fait l'effet d'un médicament.
2: C'est tout à fait. Vraiment, bel été à tout le monde. Grosse, grosse bisous à toi et à toutes les équipes. Et puis, rendez-vous en septembre.
0: Oui, à la rentrée. Bisous.
2: Bisous.

0: dit be happy, ça veut dire te fais pas de bile et sois heureux. C'est tout ce que je vous souhaite pour l'été qui arrive. Je vous le disais, Décibel sera là, les essentiels, les meilleurs moments tous les soirs à 20h sur votre radio ici. Et puis à partir du 31 août, Décibel saison 5, eh oui, qui l'eût cru, à 19h tous les soirs. On changera d'horaire, mais je vous le redirai à la rentrée. Pour le moment, je remercie l'équipe de l'émission qui était là ce soir. Il y avait Iris Guitoni, Christophe Hulens, Elodie Bianca Maria, Yanis Kalem et Franck Moilier.
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0: En 1985, le public français se déhanche sur un hommage vibrant aux légendes du jazz. Duke Ellington, Oscar Peterson, Scott Joplin. Mais derrière ce titre se cache un souvenir de jeunesse beaucoup moins glorieux pour Michel Jonas.
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0: Des années plus tôt, alors qu'il n'est qu'un jeune pianiste inconnu, il descend dans une cave de jazz pour passer une audition. Il veut briller, mais le stress le paralyse. Il joue mal, il se ramasse complètement et ressort de là dépité. Plutôt que d'oublier cette humiliation, Jonas va en faire un tube. Il transforme son bide en une chanson entraînante, pleine d'autodérision et d'amour pour ses maîtres.
2: Un peu parti, un peu naze, je sors de la boîte de jazz, histoire de reprendre un peu le coup de ma vie.
0: La boîte de jazz recevra même une récompense au premier Vecteur de la musique en 1985.

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Ce très jeune artiste a adopté la Bretagne et le pays de Ploërmel pour en faire son espace de création. Déjà repéré et soutenu par des musiciens comme Gizmo du groupe Trio, il propose des chansons au style frais et léger.

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0: C'est un cri de ralliement qui a marqué les années 2000. Yalla ! Mais saviez-vous que ce tube de Calogero est né devant un poste de télévision ?
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0: Tout bascule quand le chanteur découvre Sœur Emmanuel lors d'une interview. Il est instantanément fasciné par la force et l'énergie de cette petite sœur des pauvres. Avec son complice, Lionel Florence aux paroles, il décide de mettre en musique son expression favorite, Yalla, qui signifie « en avant ».

0: n'était qu'un hommage lointain devient une réalité bouleversante peu après la sortie de l'album 3. Et Calogero finira même par rencontrer Sœur Emmanuelle en personne.
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0: 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Si vous partez en voyage, la chanson préférée d'Alain Chamfort.
2: Françoise Hardy et Jacques Dutronc, je les ai connus il y a très longtemps. J'ai accompagné Jacques pendant quelques années au piano, puis on ne s'était pas vus depuis de nombreuses années. Puis j'ai eu envie de le revoir et on a passé un petit moment ensemble en Corse récemment.
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3: C'est affreux, je perds tout courage.
2: Ils n'ont pas chanté grand-chose ensemble. Et cette chanson est une des rares. Mais cette reprise leur va bien. Et ça me fait plaisir de les voir partir de nouveau ensemble.
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Pascal Zonou fait vibrer Toulouse avec une pop élégante et habitée où chaque note raconte une émotion vraie. Entre énergie brute et mélodie ciselée, Pascal Zonou signe une musique qui vous attrape dès la première écoute et ne vous lâche plus.

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2: Bonjour, je suis Romain, je suis dans la région girondine depuis 5 ans maintenant avec ma femme Gaëlle.
3: 9 secondes plus rapide que l'an dernier.
4: Oui, ça va bien, c'est le matos.
2: Bienvenue à la station, ici on vous accueille toujours avec du sport à la télé.
4: Allez, il va être intéressant de voir le temps.
2: Et vraiment quand on a une saturation de sport, on bascule sur de la musique.
5: Le scorpion stylo Vénus, c'est pas ce qui réveille le matin.
2: Mais bon, c'est l'amour.
5: L'amour du travail.
2: Exactement.
5: Nous sommes dans une station-service à Tauriac, mais vous l'aurez compris, ici on ne vend pas que du carburant, ce que viennent chercher les clients est parfois gratuit. Il s'agit de liens sociaux, sauf que depuis quelques semaines, les conversations se focalisent sur la flambée des prix de l'essence et du diesel.
2: Alors c'est vrai, au tout début du conflit, quand les gens se sont inquiétés, j'ai eu une fréquentation accrue. Après, les gens sont vraiment inquiets dans le sens de la géopolitique, de leur pouvoir d'achat et tout ça. Mais après, ils se sont résignés malheureusement à ça, quoi.
5: Expliquez-moi vos tarifs, comment vous les calculez et qui vous les impose?
2: Je suis indépendant quand même, donc ça veut dire que mon carburant, je l'achète, on me le délivre pas. J'ai un prix au mètre cube, que après je déduis forcément au litre. J'applique une marge de 0,10% par litre de carburant, plus la TVA évidemment, et ça donne ce tarif-là.
5: Qu'est-ce que vous en pensez de cette flambée des prix du pétrole et du carburant?
2: On ne l'achète pas le jour pour le jour, donc j'imagine qu'il y avait des réserves avant de dire que tout augmente. J'imagine que quand ils ont acheté à bas prix, ils auraient pu continuer à avoir le tarif de carburant moins cher. Il y a quelqu'un qui gagne au change et c'est pas nous, quoi.
5: Est-ce que le distributeur, que vous êtes le professionnel, mais aussi le particulier, doit faire le dos rond?
2: Il faut vivre avec. J'ose espérer que les choses vont bouger, quoi.
5: Alors la chance que vous avez, c'est que vous distribuez du carburant, mais pas que.
2: Alors c'est vrai que quand j'ai acheté, il y avait simplement la laverie que vous voyez là-bas au fond, le bar qui fonctionnait à moitié et donc les pompes à carburant. Fort de mon expérience et de mes diplômes dans la restauration, dans la cuisine, j'ai créé une cuisine où vraiment les gens s'y sentent bien. J'imagine qu'ils oublient un petit peu les tracas du quotidien chez moi. Donc on peut y manger, on peut y boire des coups, on peut jouer, on peut faire à peu près tout.
5: Quel est le top 3 des demandes de vos clients? En premier, le carburant?
2: Mon volume, forcément, c'est le carburant. Après, ça va être les cigarettes et puis après, c'est vraiment tout le reste.
5: On va rentrer dans la partie bar, dépôt de pain, bar tabac. Et c'est là où tous les jours, des habitants de cette commune, et pas que d'ailleurs, viennent discuter. C'est leur premier bonjour du matin ici.
2: 7h05, j'ai déjà mes premiers clients au café. Donc forcément des gens qui vont travailler. Puis on échange sur tout et rien en même temps. Et je pense que je suis un peu le confident, le psychiatre du quartier. Parce que voilà, les gens se confient pas mal à moi et c'est plutôt plaisant.
5: En tout cas, ici à Tauriac, on parle de l'augmentation des prix et de la crise au Moyen-Orient. Mais à la fin, fondamentalement, les choses restent les mêmes. Les clients fidèles continuent à faire confiance à Romain et à acheter leur carburant dans cette station reprise par Romain il y a 2 ans.
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6: À Brassimpouille, au cœur de la Chalosse, un témoignage de la préhistoire, le musée de la Dame. Des grottes, un archéoparc, un musée, un site exceptionnel. Notre guide, son directeur Benoît Ducam.
7: À Brassimpouille, tout commence avec la reprise des fouilles en 1981. Ce qui va en fait amener la création du premier espace muséographique. Donc là, on est en 1980, c'est vraiment le tout début du début. Quelques bonnes années après, en fait, à partir de 2002, que va être créée la Maison de la Dame, qui va être en fait le nouvel espace muséographique du site de Brassimpouille, autour duquel va se greffer l'archéoparc, qui est la partie extérieure du site sur laquelle ont lieu les ateliers, les animations, en ce moment notamment beaucoup d'ateliers avec des scolaires. Et depuis 2 ans maintenant, s'est rajouté à ce complexe le site archéologique des grottes du Pape qui se visite également sur Brassimpouille.
6: Si on remonte aux origines, quand a-t-on commencé les recherches?
7: Le site de Brassimpouille, en fait, il a été découvert en 1880, c'est-à-dire 100 ans avant finalement ce qui a lancé le musée aujourd'hui, avec à l'époque non pas des archéologues au sens où on l'entend aujourd'hui, mais plutôt des amateurs ou des érudits, puisqu'on est au tout début de l'archéologie, qui vont s'intéresser au site de Brassimpouille, et parmi eux, entre autres, Édouard Piette, qui découvrira en 1894 la Dame de Brassimpouille.
6: Cette fameuse Dame de Brassimpouille, c'est une statuette.
7: Alors voilà, la Dame de Brassimpouille, c'est une petite statuette en ivoire de mammouth, qui est considéré aujourd'hui comme le plus vieux visage représenté de l'histoire de l'humanité. Et c'est une statuette qui a été, qui est datée, estimée. Alors, on est toujours en permanence en train de préciser les datations. Elle aurait été sculptée à peu près il y a 29 000 ans.
6: Est-ce dire que nous avions des peuplades qui vivaient là, à Brassimpouille, dans la préhistoire?
7: Brassimpouille, finalement, on a la chance d'avoir des grottes qui se sont créées naturellement il y a plusieurs dizaines de milliers d'années. Et finalement, les hommes préhistoriques qui passaient dans la région, puisqu'on est toujours sur des tribus nomades, vont profiter l'opportunité de cette petite cavité, vont s'installer dedans, et pendant plus de 20 000 ans, des tribus vont passer et agglomérer en fait des restes de leur activité, qui ont été découvertes du coup à partir des années 1880 et jusqu'aujourd'hui encore, puisque on est toujours sur un chantier de fouilles à Brassimpouille.
6: C'est la communauté de communes Coteau et Vallée du Leuil qui gère le site, ouvert toute l'année, sauf en hiver, à part pour les groupes et sur réservation. Renseignements préhistoire-brassimpouille.fr. Recommandé par Ici Gascogne.
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8: Parmi les plantes que nos mamies et papis glanent dans la nature, nous avons la sauge. On dit la chauvia ou la chalvia en occitan d'ici. Vejaya kechemblo, quelle plante? Savez-vous à quoi ressemble la sauge? De belles fleurs mauves avec de longues tiges. Qui a de la chauvia d'inchouvorzier, des medeshi n'a pas métier. Qui a de la sauge dans son jardin n'a pas besoin d'un médecin. En agriculture, on s'en sert pour les vaches quand elles ont le ventre gonflé. Pour les humains, pareil. Pour tout souci digestif, de ballonnement, une tisane de sauge règle le problème. Au XVIIIe siècle, les asthmatiques roulaient des feuilles de sauge pour les fumer. Pour être en bonne santé, une recette de tisane, une bonne eau bouillie dans laquelle infuse feuilles de sauge et de thym. Chalvio bouillide, sauve la vida. Sauge bouillie, sauve la vie. Génial, non? Allez, adieu.
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1: Tous les jours, une rencontre grâce à Valérie Delos qui se déplace un peu partout au Pays Basque. Elle s'est arrêtée à Bayonne, où elle est tombée sur Mulen qui nous raconte une partie de sa vie.
2: Bonjour, je m'appelle Mulen, j'ai 48 ans et je suis de Bayonne.
3: Bonjour Mulen, aujourd'hui vous êtes une artiste, muraliste. Est-ce que vous êtes d'accord si je dis que vous êtes une résiliente?
2: Oui.
3: On va faire quelques pas en arrière dans votre histoire. Vous avez eu une première vie de sportive de haut niveau. Vous faisiez quoi?
2: Alors, j'ai été en équipe de France de volley et ensuite de beach volley. J'ai démarré aux alentours de 15 ans.
3: Ça veut dire un engagement de vie total? C'est-à-dire qu'on va pas au... à l'époque où vous allez boum, vous étiez focus, entraînement, c'est... C'était ça votre vie?
2: Oui, tout à fait. Et puis, comme je suis rentrée dans les structures d'entraînement intensive, pour moi, c'était aussi, je partais de la maison, mais j'avais comme objectif d'avoir mon baccalauréat pour que mes parents soient fiers.
3: Combien d'heures d'entraînement par jour à peu près?
2: On ne vit que pour son sport. On se réveille, on petit déjeune sainement, on part à l'entraînement, on fait de la musculation, on rentre, on déjeune, on fait une petite sieste. Puis on a une seconde phase d'entraînement l'après-midi. Puis ensuite, en fin de soirée, c'est les soins.
3: Donc une vie, on le comprend, hyper intense.
2: Oui.
3: Et puis un jour, dans votre vie, arrive un événement qui va... tout arrêter.
2: Oui, j'étais relativement jeune, j'avais 39 ans, et puis là, on m'annonce que j'ai un cancer de l'ovaire.
3: Vous n'aviez pas encore d'enfant?
2: Non, mais bon, ben, je pense que le fait d'avoir été sportive de haut niveau m'a permis de ressortir les cartes de la volonté, de se battre, de... En fait, l'objectif n'était plus d'atteindre la coupe ou la médaille, mais c'était de rester en vie.
3: Et ça dure combien de temps, jusqu'à ce que vous puissiez reprendre une vie normale?
2: C'est une bonne question, parce que d'un point de vue clinique, j'ai relativement été, entre guillemets, guérie très tôt, au bout de 5-7 mois, mes analyses étaient totalement revenues à la normale. Par contre, ça a été tellement...

0: avez rebondi? Comment ça se passe? Est-ce que c'est un déclic un jour? Est-ce que c'est un cheminement?
1: Alors, il faut savoir que ce genre d'épreuve, ça vous change à jamais. Il y a un avant et un après. C'est d'abord processer dans le deuil de son ancienne vie. Si on processe pas bien ses deuils, on reste aigrié et malheureux. En fait, pendant la maladie, j'ai accepté de mourir. Ouais. J'ai vraiment travaillé le lâcher prise le plus lointain que je puisse faire. Par contre, je me suis dit, si je meurs demain, je meurs artiste. En fait, pourquoi j'y allais pas? Parce que j'avais peur. Peur de pas gagner assez bien ma vie, peur de pas savoir quoi faire, peur.
0: Ouais. En quoi l'art, ça a été une thérapie pour vous?
1: Cette épreuve m'a permis d'être à l'écoute de mes intuitions, de plus en plus, de faire confiance à mon cœur et un peu moins à ma tête. Et effectivement, aujourd'hui, en plus d'être artiste peintre, je suis art-thérapeute. Donc j'accompagne des personnes le jour où ils ont un événement douloureux à passer ou émotionnellement s'ils se sentent chargés, voilà.
0: Conclure, si je vous dis cette phrase très galvaudée, mais j'aimerais bien que vous rebondissiez dessus, si on dit que tout ce qui ne tue pas rend plus fort, du coup vous dites oui?
1: Un grand oui.
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3: Nous sommes avec une des dernières et la plus ancienne fabrique de pâtes de fruits en Auvergne. Avec Anthony Vallat, qui est le directeur général. Merci de nous recevoir, Anthony. Nous sommes face à une vieille photo qui montre, je pense, le tout début de cette maison Cruzy, c'est ça?
4: C'est pas le début historique, hein, puisque la maison Cruzy a été fondée en 1880, mais c'est effectivement une photo du site de fabrication ici, sur la zone du Brézé, telle qu'il était en 1956, au moment où la maison Cruzy a déménagé du centre de Clermont pour venir s'installer sur la zone du Brézé.
3: Construction de l'usine Goffredi, avenue Jean-Mermoz, sur le champ d'Angélique. Et on aperçoit des angéliques sur ce champ.
4: Et l'angélique étant un des produits un petit peu signature des confiseurs et de la confiserie. Et donc c'est un beau clin d'œil de l'histoire que de penser que voilà, notre site de fabrication ici est basé sur un ancien champ d'angélique. Voilà.
3: L'angélique, ces petits bâtonnets de couleur verte, hein, c'est
4: exactement.
3: Ça, je ne dis pas de bêtises.
4: Il y a beaucoup de particuliers qui ont aussi de l'angélique à la maison.
3: Voilà. C'est la tige.
4: On confie la tige, tout à fait.
3: D'accord, ok. Et aujourd'hui, vous en faites toujours? Vous avez toujours des producteurs d'angélique qui bossent avec vous?
4: Oui, tout à fait. C'est un agriculteur qui vient nous livrer en tracteur chaque année. C'est au mois d'août, quand la récolte est prête. On se met d'accord avec lui l'année d'avance sur les quantités dont on aura besoin. Et puis il vient nous livrer. On la travaille, on la prépare. Et puis après, on va la faire confire. Donc c'est un produit auquel on tient beaucoup.
3: Il y a toujours une grosse tradition autour de ça. Enfin, en Auvergne, on offrait des pâtes de fruits. C'était un incontournable.
4: Effectivement, la création de la pâte de fruits a été faite en Auvergne. Hein, à la base, la pâte de fruits s'appelait la pâte d'Auvergne. Et c'était vraiment une spécialité, on va dire, régionale. Ce qui a fait que l'Auvergne était une terre de fruits confits, c'est que, on va dire que la noblesse venait, descendait de Paris dans le 16e, 17e siècle et venait dans les cures, à Roya ou autre. Ils découvraient, ils dégustaient les fruits d'Auvergne. Et la méthode de conservation à l'époque, hein, puisqu'on n'avait pas toute la pasteurisation, etc., c'était de confire les fruits. Ce qui faisait que, du coup, les confiseurs auvergnats ont prospéré sur la base des gens qui venaient en cure et qui ramenaient leurs fruits à Paris en général. C'est comme ça que la confiserie et le métier de confiseur a démarré en Auvergne.
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5: Pierre Nus s'installe pour les astuces de sa mamama. Bonjour Pierre.
6: Et Moria Hubert, on salue Bissam.
5: Info pour celles et ceux qui viennent de découvrir peut-être une rayure sur un de leurs meubles.
6: Hop là, je vais d'en passer.
7: Oui, ça arrive, hein, une dent de chien, une griffe de chat. Jouer de bébé, les roues des camions en plastique, ça laisse des traces des fois. Bon, un petit choc, ça peut parfois abîmer vos meubles préférés, mais ma maman m'a rassuré, elle m'a dit d'acheter des noix. Alors c'est pas parce que je porte le même patronyme que j'en fais la promotion, mais le cerneau de noix est riche en huile et graisse naturelle. Mais c'est l'intérieur de la noix, calme, n'y allez pas avec la coquille pour frotter sur le meuble, ça va empirer les choses. Vous frottez le cerneau directement sur la rayure en allant dans le sens du grain du bois. Bon, vous faut un peu frotter, hein.
5: Vous frottez longtemps. Un petit peu quand même.
7: Voilà, faut que l'huile sorte. Et il faut laisser agir l'huile pendant environ 5 à 10 minutes pour

0: pénètre le bois. L'huile libérée va dans la rayure, ça aide à nourrir le bois sec qui est exposé par la rayure, et surtout, les pigments naturels de la noix vont aider à teindre la rayure. Et ça va mieux correspondre à la couleur du bois qui l'environne, ça la rend beaucoup moins visible, cette rayure. Ensuite, vous laissez agir, vous essuyez l'excès d'huile avec un chiffon doux et propre, n'y allez pas avec le côté vert de l'éponge, Gal, et vous lustrez légèrement la zone. Alors ça fonctionne beaucoup mieux sur les rayures peu profondes et sur les bois dont la couleur est proche de celle du cerneau de noix, donc un brun assez clair. Mm-hmm. Les meubles verts ou rouges, vous oubliez.
1: Oui, bah, bah.
0: Merci, papa. Bah, bah, bah. Oui.
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3: Les petits bonheurs, généralement, ce sont des sourires qui se récoltent tous les jours au hasard des rencontres. Il suffit d'un micro ici, de ne surtout pas prendre de rendez-vous et de ne pas se présenter. Ça marche très bien à Megève, par exemple. Nous sommes donc en Haute-Savoie, sur les hauteurs de Megève, au Mont d'Arbois, pendant que des chevaux sont en train de monter dans une bétaillère.
4: Bonjour.
3: Matin de bonne heure, venez vous occuper des bêtes.
4: C'est ça, on vient les mettre au chaud, ouais.
3: Ah, c'est-à-dire que là, ils quittent la montagne?
4: Ouais, ce coup-ci, ouais, c'est bon. Ce coup-ci, on va les ramener, on va les mettre en pension pour cet hiver, ouais. Ils ont passé tout l'été en montagne, donc ce coup-ci, ça y est. Ils vont aller se mettre au chaud pour l'hiver.
3: Eux, ils font toute la saison, là, ici?
4: Ouais, ouais, ceux-là, ils font toute la saison ici. Il y en a qui sont là pour la monte, il y en a qui sont là pour l'attelage, et puis vu que nous, on est élevage, il y en a, ils sont juste là pour grandir.
3: Vous, c'est pas juste un loisir, c'est votre métier?
4: Ouais, ouais, moi, c'est mon métier, ouais. Je suis cocher palefrenier. Ouais.
3: Quand vous dites pour l'attelage, c'est les calèches qu'on peut voir à Megève, par exemple?
4: Exactement, c'est ça.
3: Donc, les chevaux, quand ils sont pas attelés, on les voit ici, sur les hauteurs de Megève?
4: Ouais, c'est ça. Nous, on en a bah, à l'Alpette, comme là en face, en haut de la côte 2000. On en a aussi au Mont d'Arbois, là, juste derrière. Et puis, bah, après, au fur et à mesure de la saison, on les fait descendre petit à petit. Puis bah là, ils atteignent leur point le plus bas sur Megève. Puis après, on les change de département et puis voilà.
3: Donc là, ils montent dans le bus?
4: C'est ça, ouais. Ils montent dans le bus. Là, je vais en mettre 4. Là, après, j'ai mon patron qui va arriver. Il va prendre le reste. Et puis après, on va prendre un camion et une remorque. Puis on y charge tout dedans. Puis lui, il part cet après-midi.
3: Et là, il part où, hein, en résidence d'hiver?
4: Ils partent dans l'Allier, ceux-là. Ils partent dans l'Allier. Ils ont des gros champs de plusieurs hectares où c'est qu'ils ont du foin, des abris pour eux, de l'eau à volonté, puis voilà.
3: L'Allier, donc en Auvergne, si je ne m'abuse, il fait pas beaucoup plus chaud qu'ici l'hiver.
4: Non, non, il fait pas beaucoup plus chaud, mais par contre, ils auront plus d'herbe qu'ici, on va dire. Ils auront moins de neige, ils auront un peu plus de foin, un peu plus d'eau, parce que nous, ici, bah, c'est qu'on est tout de suite dans la neige, et puis nous, on n'a pas assez de foin pour tous les nourrir l'hiver, donc on préfère les mettre en pension. C'est beaucoup plus agréable pour eux. Puis bah, pour nous, l'hiver, on a déjà bien assez de boulot comme ça, donc au moins, ils sont un peu tranquilles aussi de leur côté.
3: Alors justement, vous faites quoi l'hiver si vous avez plus de chevaux?
4: Alors c'est pas qu'on en a plus, c'est qu'on en a moins. Toute la partie élevage en fait part tout en pension, et en fait l'hiver nous on fait énormément de calèches. Sur Megève, on a des grosses calèches qui montent jusqu'à 12 personnes. C'est qu'on fait les fondus en calèche en soirée ou midi, et on fait juste des balades en calèche.
3: Bon, vous, j'imagine que le cheval c'est une passion, on fait pas ce métier là par hasard.
4: Mon grand-père était déjà éleveur de chevaux, là maintenant je bosse chez un ami de mon grand-père. Puis voilà, après on fait ça par passion, de toute façon c'est pas par l'argent qu'on va le faire, hein, comme dans tout métier agricole.
3: Même à Megève?
4: Même à Megève, l'agricole, ça reste l'agricole, à Megève ou pas.
3: Je peux vous demander votre prénom?
4: Moi, c'est Mathieu, moi.
3: Et c'est quoi le dernier petit bonheur de Mathieu, s'il vous plaît?
4: Mon dernier petit bonheur, c'est d'avoir fait un galop sur les crêtes de la côte 2000 en plein été avec le soleil couchant. Et ça, je pense que je m'en souviendrai jusqu'à ma mort.
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5: Et le cocktail américain, c'est quoi?
6: C'est un cocktail grillé avec une sauce américaine, tomate, échalote, une pointe de cognac, du vin blanc. C'est un peu relevé.
7: Un déca,
8: pâté, jambon, c'est un régal, gruyère, chantal, rosbif, jambon de pays.
9: Eh ben tout ça, ça va aller dans la blanquette.
6: Bon appétit.
10: Rien n'est meilleur qu'un bon steak frites. Rien n'est meilleur qu'un bon.
11: Moustache et les gros mineurs, emportés par un swing follement sympathique, chantaient « Rien n'est meilleur qu'un bon steak frites ». Un plat de bistrot qui fait l'unanimité, à condition d'un bon faux filet ou onglet de chez le boucher et des frites maison. Beaucoup trop de restaurants succombent à la facilité de la frite surgelée, ultra transformée, amidon modifié, fibre de pois, sucre, souvent trop molle, trop grasse et trop salée.
12: On va manger des frites.
13: Oh oui, des frites.
14: Des frites.
11: Non, la frite, la vraie, celle de la femme et de l'homme moderne, est confectionnée uniquement de pommes de terre qu'on épluche, Binge, Mona Lisa ou Rosabelle, qu'on plonge en double cuisson dans un bain d'huile de tournesol, colza ou graisse de bœuf pour les puristes. Un peu de sel et basta.
1: Comme ça, la maison, avec mon papa et ma maman, quand ça nous prend, on s'éclate à la frite. Oh oui, des frites, des frites.
11: Dernièrement, le journal Libération a eu la bonne idée de faire un tour opérateur de la meilleure frite à Paris.
1: Je viens droguer, je me drogue à la frite.
11: Côté street food, deux adresses pour les junkies de la pomme de terre, un néo-kebab chez Mehmet, rue Ramet dans le 18e arrondissement et Patate dans le 6e rue Saint-André-des-Arts. Une échoppe, sa vitrine et une barricade de grosses pommes de terre, cornet de frites à 4 euros.
7: Coupez-les en fines lamelles, plongez-les dans l'huile bouillante, salez-les et vous aurez des frites. Ni Dieu, ni maître, mais des frites, bordel.
11: Autre pépite, Chantefable, 93 avenue Gambetta, du très gourmand Tom Lefebvre. Il propose des frites croustillantes qui brillent dans les miroirs de cette belle vieille brasserie 1910 avec une entrecôte de compétition et une carafe de Saint-Joseph. On n'est pas loin du paradis. Dans le peloton de tête également, les frites du Cornichon, un néo-café populaire, 2 rue des Goncourt dans le 11e arrondissement. 8 euros le cornet au comptoir avec une pinte de bière Jupiler et tout va bien. Le Polchen des Frères Dufour, rue du Cherche-Midi, contrairement à leur nom, pas de frites au four, mais de l'inattaquable bien doré.
12: Mais maintenant on en a une friteuse sans odeur, Seb.
11: Enfin, dans l'esprit des baraques à frites des ch'tis de Roubaix ou de Tourcoing, à Vitry-sur-Seine, dans le Val-de-Marne, place Robespierre, près de la mairie, cornet de frites à 3,50 €, préparé avec amour et surtout avec de la graisse de bœuf.
1: Je ne peux pas me passer de frites, c'est plus fort que moi, ça m'en rend fou.
11: Les tops du journal Libération, les meilleures frites de Paris à consulter sur Internet. Toutes affaires cessantes, stop au quinoa, boulgour et autres usurpatrices de patates douces qui n'a strictement rien à voir avec le tubercule de Monsieur Parmentier. Paris la frite, Paris cornet, Paris l'enfance.

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1: Votre cousine a décidé d'organiser son anniversaire, seulement les temps sont durs. Elle voudrait réunir la famille, mais faire ça à moindre frais. Vous savez, les réceptions dans les grandes familles, ça fait vite cher, hein, rien que la famille proche, ils sont 25. 2-3 cousins en plus avec les gosses, on monte vite à 50. Alors elle a une idée. Elle se dit, je vais faire à manger des pentières au four avec des saucisses au barbecue. Et ils ramèneront chacun une ou deux bouteilles. Et là, votre cousin, il dit, Vadius, ça va faire une paire de bouteilles. Ne paniquez pas, Wikizef est là pour vous aider. Votre cerveau s'est mis en route à essayer de compter. Et vous ne parvenez pas à trouver comment une trentaine d'adultes en ramenant une ou deux chacun, voire trois, on arrive à une simple paire.
2: Définition.
1: Une paire de bouteilles. Beaucoup de bouteilles. C'est simple, hein. Mais attention, quand on dit une paire de bouteilles, c'est quand on sait qu'il va y en avoir beaucoup, peut-être même de trop, mais on ne sait pas combien. Et en acceptant ce qui va par paire naturellement, les chaussures, les tototes, les chaussettes, les prunes et les jumeaux. Par contre, à un colloque de jumeaux, on peut dire, des jumeaux là-bas, il va y en avoir une paire. Et si on va par là, dans le dressing de votre femme, je suis sûr que des chaussures, il y en a aussi une paire.
2: Exemple.
1: Une paire de manifestants selon la police, une belle paire de manifestants selon les syndicats. Je crois qu'on a fait le tour. Depuis le temps des Wikizef, je crois, j'en ai fait une paire, je suis sûr.
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1: Bonjour, je m'appelle Esteban Raymond, ma passion est d'organiser les fêtes votives.
2: Je voudrais un jaune et des glaçons dans un verre à ballon.
1: Ah, étrange, quand on vient du Sud, c'est pas étrange. C'est la tradition, c'est la beauté du Sud. Ça me représente du plaisir parce qu'on organise quelque chose qui donne de l'envie aux gens, qui donne le sourire aux gens. Ça permet de se retrouver, c'est ce qui est beau.
3: Vous avez toujours vécu avec ça dans votre village, les villages ?
1: Ça fait 22 ans que je vis ici, depuis le 15 octobre 2003 où je suis né, et je vis depuis avec les fêtes votives.
3: Donc Saint-Hilaire d'Ozillon, les fêtes votives, elles sont incroyables ici ?
1: Ah, ici, Monsieur Duport-Jeronnet est un très très bon président. Moi, je suis président dans le village voisin, à Question-du-Gard. Bon, ben, ça fait depuis mon plus jeune âge où je fais la fête. Donc maintenant, faire monter la fête, monter les projets de la fête votive toute l'année, moi, c'est un honneur. On organise toujours des surprises. Chaque année, on change. Chaque année, on peut rajouter une manade. On peut changer les DJ. On peut changer les animations qu'il y a dans la fête. On peut changer même ce qu'on fait au cours de l'année parce qu'il n'y a pas que les taureaux. Il y a les lotos, il y a les soirées. C'est le loto, je crois que c'est même plus compliqué à organiser que la fête votive.
3: Pourquoi ça vous passionne tant d'organiser tout ça?
1: Ah, donner autant de sourires aux gens. Faire vivre nos traditions, c'est magnifique. Moi, j'aimerais que si plus tard j'ai des enfants, ils puissent vivre la même enfance que j'ai eue avec les fêtes votives. Mmh. C'est magnifique. Avec tous ces problèmes d'assurance, de maladie actuellement, c'est très compliqué, mais on va arriver à se relever.
3: La fête votive démarre. Vous en profitez quand même un peu ou...
1: On en profite, mais on travaille beaucoup. On travaille beaucoup. Mais grâce à tous les membres qu'on a, on peut arriver à tourner un peu. Des fois, il y en a un qui va faire la fête pendant que les autres servent et on essaie de tourner. Puis à des moments, on a les parents qui passent derrière le comptoir et nous, les enfants, on retourne faire la fête.
3: Votre fête votive, elle est parfaite. Elle serait composée de quoi ?
1: De bonheur, de joie et de beaux taureaux. Le plaisir de voir les gens heureux, le plaisir que nous, on soit heureux. Même en servant, en s'occupant de la fête, il faut qu'on soit heureux. Il faut qu'on fasse la plus belle fête pour que les gens soient les plus heureux.
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5: La politique et l'amour ne font pas bon ménage. Dans cette nouvelle histoire, on plonge dans le quotidien du premier président du Parlement de Bourgogne. Voici la légende de Giroux le Fou et Marie Baillet. Extrait de votre ouvrage, Sandra Amani, Amour et passion d'antan en pays bourguignon, aux éditions de l'Escargot Savant. Bonjour Sandra.
6: Bonjour Charlotte.
5: Nous voici en l'an de grâce 1634, sous le règne de Louis XIII. Pierre Giroux vit à Dijon et aime beaucoup les femmes.
6: Notre président a 30 ans. Il est marié à une femme de la haute société, Mademoiselle Legout de la Berchère. C'est grâce à son épouse que Pierre a si bien réussi en politique. Même s'il ne l'aime pas, pour sa carrière, il ne peut pas s'en séparer. Après plusieurs aventures sans lendemain avec des prostituées beaunoises, Pierre Giroux tombe éperdument amoureux de la femme de son cousin, Marie Baillet. Et cet amour est réciproque.
7: Grand Dieu, dire que cette femme n'est même pas jolie. Pourquoi l'amour est-il si capricieux ?
6: Quelques mois après leur coup de foudre, les amoureux ont de plus en plus de mal à dissimuler leur relation extra-conjugale. Lors des réceptions, ils s'isolent dans les petits salons où ils échangent des baisers passionnés. Ils ne peuvent plus se passer l'un de l'autre. Un soir, après une étreinte fugace dans un placard, Pierre n'en peut plus.
7: Si seulement nos deux minables conjoints étaient morts, ma tendre Marie, nous pourrions alors arrêter de nous cacher. Je te fais la promesse qu'on sera un jour réunis. Je vais d'abord m'occuper de mon cousin.
6: Aussitôt, Giroux dépêche Denis Carteau, l'un de ses fidèles amis, et lui demande, moyennant 20 pistoles, d'éliminer l'encombrant cousin Baillet dans les bois du Val-Suzon. La première tentative échoue. Tout comme la deuxième dans la forêt de Bressay-sur-Tille. Le président est furieux.
7: Bande d'incapables ! Il va donc falloir que je me débarrasse moi-même de cette vermine. Mais en attendant le bon moment, occupons-nous de l'autre idiote. Je ne peux plus supporter sa présence chez moi. Je la déteste.
6: Justement, l'occasion est belle. Madame Giroux ne se sent pas très bien ces derniers temps. Elle se plaint de la tête, du ventre, elle vomit sans cesse. Pierre fait donc appel au docteur Rodeau. Le fameux praticien s'installe chez les Giroux pour suivre au plus près l'évolution de la santé de madame. Nuit et jour, le médecin reste au chevet de sa patiente. Il lui donne des potions, non pour guérir son mal, mais pour la faire mourir à petit feu. 10 jours plus tard, l'épouse décède d'une maladie incurable, impossible à combattre. Le docteur Rodeau sera grassement rémunéré.
7: Maintenant, c'est au tour de l'autre imbécile.
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5: Jusqu'où iriez-vous par amour ? En septembre 1638, Pierre Giroux, le premier président du Parlement de Bourgogne, devient complètement fou. Vous écoutez l'histoire de Sandra Amani, extraite de l'ouvrage « Amour et passion d'antan en pays bourguignon » aux éditions de l'Escargot Savant. Pierre Giroux et la femme de son cousin, Marie Baillet, sont amants. Après avoir éliminé sa propre épouse en l'empoisonnant, un dernier obstacle se dresse devant ce couple sordide.
6: Ce soir de septembre 1638, le cousin Baillet se rend gaiement chez Pierre Giroux. Il est en compagnie de sa femme, Marie.
8: Mon cher cousin, quel plaisir de vous recevoir. Prenez donc place à cette table, juste à l'endroit où s'asseyait ma tendre épouse. Oh, elle me manque terriblement, vous savez. Un peu de compagnie sera salutaire pour moi. La solitude où m'a plongé sa mort me désole.
6: Le vin coule à flot, et surtout dans le verre du cousin. Bientôt complètement ivre, le cousin Baillet perd la raison. Pierre rit avec lui mais ne boit pas. Marie tremble à mesure que s'écoule le repas. Elle est déjà prise de remords. Lorsque Baillet s'apprête à prendre congé, Giroux s'empare d'un immense couteau à viande. Le cousin, complètement saoul, ne réagit même pas. Quand le couteau le frappe en plein cœur, Baillet pousse un cri horrible! Un cri de bête qu'on éventre. Il meurt estomaqué. Le cousin Baillet, après une soirée fort arrosée, aurait perdu la tête et a mystérieusement disparu. Les jours suivants, Giroux s'assure que personne ne le dénoncera. Il commence par éliminer ses complices. On n'est jamais trop prudent. 12 personnes sont ainsi victimes de la folie du tueur.
7: Mince, j'ai oublié l'avocat. Humbert doit mourir, sinon il ira clamer au juge que je l'ai consulté sur des questions d'héritage.
6: 2 années passent. Les corps des victimes, bien dissimulés, ne sont jamais retrouvés. Les 2 amants restent discrets et continuent de se voir en secret pour ne pas éveiller les soupçons. Mais la vieille mère du cousin Baillet ne peut croire en la disparition de son fils si talentueux. Sa belle-fille, Marie, lui suggère de porter plainte contre X sur les conseils du diabolique Pierre Giroux. Les premiers à être interrogés sont les domestiques du président. Ils cèdent après des nuits de torture et avouent l'impensable. Le corps de Baillet a été mis dans un sac et caché dans un hôtel particulier de Dijon. Le 6 mai 1643, Pierre Giroux est enfermé dans les cellules du château de Dijon. Le tribunal ne tarde pas à donner son verdict.
9: Qu'on lui coupe la tête !
6: Marie, qui a quitté la ville de Dijon avant la mise à mort de son amant, est arrêtée quelques temps plus tard et condamnée à mort. Un ami du roi sauve sa tête et obtient l'annulation de la condamnation. Marie peut alors se remarier.
5: En espérant que sa prochaine union sera moins mortelle.
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11: À quoi servent les maths ?
12: Par exemple, si on est coiffeuse, pour faire payer ses clients, au lieu que de prendre une calculette, le faire de tête comme ça le plus rapidement, comme ça on n'utilise pas trop notre téléphone. Puis c'est intéressant les mathématiques.
13: Moi je trouve que ça sert à tout et à rien. Les profs, ils disent faut savoir convertir, mais ça sert à rien quand on est grand en fait.
14: Dans n'importe quel métier, il faut savoir les maths. Convertir, si il faut, parce que ça se trouve, à un moment donné, l'occasion elle va venir, tu vas pas savoir et ça va être compliqué. Et moi, je préfère les maths que le français.
15: Moi, je me dis, c'est comme toutes les autres matières, plus tu sais de choses et tu es bon en maths, français, grammaire, plus tu auras plusieurs métiers à ta disposition.
16: J'ai jamais trop aimé les maths, mais je sais que je pense que ça va beaucoup servir.
17: En fait, les maths, c'est une des premières matières à être inventée. Les maths, c'est la base de l'école. Hein.
18: Pour payer quelque chose, il faut se servir des maths pour, par exemple, compter les pièces, les billets, etc. En fait, les maths, il y a beaucoup de choses qui servent à beaucoup de choses. Il y a des choses où tu vas jamais t'en servir en mathématiques, quoi. Par exemple, la géométrie, tu t'en sers que dans quelques métiers. Tu vas pas t'en servir dans tous les métiers du monde.
19: On était parti à Cultura et j'avais pris des sous, mais j'avais mal compté. Donc, je demandais à ma mère de payer parce que j'avais pas assez. Mais du coup, faut compter tout. Faut compter les centimes et les euros et tout ça.
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1: Salut Brézizel.
2: Qui êtes-vous? Qu'est-ce que vous faites ici et à qui ai-je l'honneur?
1: Je m'appelle Jérémy Thierry.
3: C'est quoi ces prénoms? Qui s'appelle comme ça?
4: C'est Jérémy.
5: Tu as quel âge, mon grand?
1: J'ai 34 ans et je suis chocolatier glacier.
2: Bah, c'est super, c'est ce que tu voulais. Tiens, je t'ai amené un peu de glace, mûre pistache.
1: Et je suis dans les petits bonheurs.
6: On va se régaler.
7: Il va manger.
4: Et elle est où ta maison?
1: Je suis de la forêt Fouesnant, je vis à la forêt Fouesnant, j'ai grandi à la forêt Fouesnant, j'étais à l'école à la forêt Fouesnant.
8: C'est bon, on a compris.
1: Et si j'avais à la caractériser, c'est la mer forcément. C'est une commune du littoral avec un des plus gros ports de...
2: De quoi ?
1: Plus gros ports de plaisance de la région.
2: Ah ouais ?
1: Donc on y passe beaucoup de temps.
9: Et le temps, c'est de l'argent aussi.
1: Il y a beaucoup de boulot aussi à la forêt Fouesnant, donc on n'a pas trop le temps d'en profiter. Mais il y a les Glélans, l'archipel des Glélans. On y passe souvent des vacances, des week-ends, des soirées, histoire de décompresser après des journées compliquées au boulot. On a de la chance d'avoir un petit paradis comme ça à 30 minutes de navigation de la côte.
4: C'est un endroit magnifique.
2: Allez, viens, on va se balader.
1: Mon coin préféré quand je me balade, c'est le lac de Guerlédan. Il y a plein de petites balades sympas à faire au départ de Guerre, où il y a une station nautique, une base nautique avec de quoi faire du pédalo.
10: En pédalo, mais c'est que c'est pas tellement la saison pour faire du pédalo.
1: Il y a une petite plage de sable blanc, voilà, il y a des restos, des bars, je trouve ça sympa, ça nous évade un peu. D'autant plus quand il est vidé, ça n'arrive pas souvent, mais on peut découvrir ce paysage lunaire et puis les maisons qui ont été ensevelies par les eaux. Qui sont découvertes.
4: Ça se passe sur la Lune, tout ça?
1: Quand tu marches dessus, ça, le sol est souple, ça, et puis ça fait des grands cratères comme si on était sur la Lune, quoi.
4: Tu veux voir mon coucher de soleil?
11: Non, sans blague, c'est pas la peine.
12: Ce matin, exercice d'expression orale.
1: L'expression bretonne que j'utilise et dont j'ai été martelé, mon grand-père le disait souvent, non dégueu.
13: Mais du rythme, du mouvement, mettez-y vos poyaux, dans de gueux.
1: Non dégueu.
14: Pas un gueux, j'en prie, Jean-Pierre aussi est un gueux, ça n'empêche pas d'être un mari sympa.
13: Lui un gueux, oh, quoi.
1: Et en général, quand il disait ça, fallait courir. Allez, salut.
13: Allez, bonne santé, les gueux.
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15: On prend de la hauteur aujourd'hui à Montarcher, un village qui cumule plusieurs particularités. D'abord, c'est le plus haut village de la Loire, à 1160 mètres d'altitude. C'est une des plus petites communes du département, en superficie aussi. Et puis le lieu où a été produit une archive presque unique en France. Pour nous en parler, j'accueille aujourd'hui Sarah Duris. Bonjour Sarah.
16: Bonjour Eddy.
15: Guide conférencière à l'Office du Tourisme Loire-Forêt. Quelle est l'histoire de ce document si rare et ancien ?
16: Il s'agit d'un registre d'état civil. Il recense les naissances, les mariages et les décès sur la commune de Montarcher. Mais ce qui fait qu'il est tout à fait exceptionnel, c'est la date à laquelle ce registre débute, 1468, soit la fin de la période médiévale.
15: Est-ce que cela veut dire qu'il n'y avait pas de registre d'état civil avant ?
16: Non. L'obligation de produire un document comme celui-ci est ordonnée par l'État au XVIe siècle. Et cette ordonnance n'est pas toujours bien respectée par les paroissiens. Ici, la population est recensée avec 70 ans d'avance.
15: Est-ce qu'on connaît l'auteur de cette archive ?
16: Oui, c'est le prêtre de Montarcher, nommé Claude Ferrier, qui a tenu le registre pendant 49 ans. On y lit les noms, les dates et même les métiers des anciens archimontois, mais aussi la météo.
15: Ah, ça m'intéresse. Est-ce que les conditions climatiques de l'époque étaient bonnes ?
16: Alors, c'est difficile à dire parce que ce sont principalement les mauvaises années qui sont inscrites. On lit des sécheresses, des tempêtes et même un tremblement de terre. En 1543, suite à une invasion de chenilles ayant entraîné une famine, l'évêque du Puy prend une mesure exceptionnelle, excommunier les fameux insectes. On vous laisse juge de l'efficacité de cette mesure. Il évoque aussi les épisodes de peste.
15: Des documents qui renferment de drôles de surprises. Où est-il conservé aujourd'hui ce fameux document ?
16: Il est gardé précieusement aux archives départementales à Saint-Étienne. Il a longtemps été le plus ancien registre d'état civil de France et donc a été présenté lors d'une exposition universelle à Paris. Aujourd'hui, c'est le deuxième plus ancien de l'Hexagone, mais c'est le mieux conservé des deux.
15: Un véritable trésor qui témoigne de la vie des habitants de Montarcher. D'autres histoires et légendes sont à découvrir sur place, notamment lors des visites guidées menées par les guides de l'Office du Tourisme Loire-Forêt. Merci Sarah Duris.
16: Merci.
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5: Avaler des légumes aux ados, c'est souvent mission impossible.
7: Parce que c'est pas bon.
5: Et si en plus les légumes sont moches, bah là c'est carrément la guerre.
8: Oh, toi, file dans ta chambre et que ça saute. Dépêche-toi. Allez, ouste.
5: Carottes tordues, navets craquelés, patates trop grosses ou trop petites, difficile de leur faire avaler tout ce qui sort des standards parfaits des supermarchés.
9: Oh non, j'ai pas faim.
5: Du coup, les légumes moches finissent à la poubelle. Pourtant, ces légumes-là ont autant de goût, voire plus de caractère. Mais non, non, non, ils ne rentrent pas dans le moule. Comme dans la vie, ce qui n'est pas dans la norme est souvent mal perçu. Et dans l'alimentation, bah, carrément jeté.
17: Je me rappelle dans le temps que, quand j'étais petite, qu'on ne gaspillait rien.
5: Au lycée d'Avier à Joigny, on a décidé de casser les codes et de ne rien gaspiller avec une soupe un peu spéciale.
18: Tiens, ça c'est de la soupe aux choux.
5: Alors, elle n'est pas forcément aux choux, mais tous les mercredis, entre 10h-10 et 10h10, c'est l'effervescence dans la cafétéria. Des centaines d'ados, des cuillères qui s'agitent, des verres de soupe qui disparaissent en un clin d'œil, 150 portions englouties avec le sourire. Le secret ? Une soupe préparée avec des légumes moches. C'est tellement bon. Bah oui, des carottes difformes, des pommes de terre irrégulières, transformées en un délice réconfortant.
19: Avant, j'étais moche. Ma vie était un enfer.
5: Et puis l'équipe choc de l'association Lycévasion, née en 2025, est arrivée et elle a tout changé. Avec cette idée choc, et si on montrait que moche ne veut pas dire mauvais ? Et ça marche, les élèves adorent, tout se passe comme sur des roulettes au lycée Louis Davier. Voilà un geste d'éducation de bon goût, doublé d'un geste solidaire et anti-gaspi, qui met dans le mille. Du coup, j'ai envie de m'y mettre aussi. Allez, sauvons les légumes moches.
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2: Mon père, il m'apprend à cuisiner, du coup, moi je...